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0: Chers amis, bonjour, bonsoir en fonction du fuseau horaire dans lequel vous vous trouvez. Et merci une fois de plus de nous accueillir chez vous sur la 93.3 Radio pour une vie meilleure. Vous êtes dans le cadre de l'émission Synthèse. Synthèse, c'est une émission qui vous permet d'en savoir toujours un peu plus sur la parole de Dieu et surtout vous permet de faire une rencontre personnelle avec le Sauveur de l'humanité. Nous sommes donc dans le cadre de l'émission Synthèse. Nous sommes bien partis sur cette belle série et nous avons aujourd'hui le privilège d'avoir une voix que vous connaissez. C'est le pasteur Éric Joinville. Bonjour, comment ça va?
1: Bonjour Harry, ça va bien. Bonjour cher ami de la Radio Vie Meilleure.
0: Ok. Alors, pasteur Joinville, est-ce que tu voudrais bien nous éclairer sur le titre de cette étude pour cette semaine, à savoir faire face aux questions polémiques. Sujet un peu sensible, difficile pour certains. Et est-ce que vous auriez un autre titre à nous proposer?
1: Alors, faire face aux questions polémiques, on voit que c'est quelque chose qui a toujours daté, c'est pas tout nouveau, de faire face à la polémique un petit peu partout, on trouve ça des polémiques. Et maintenant, c'est en ce qui concerne les Saintes Écritures, particulièrement à l'époque de Jésus. Et cette semaine, nous avons un homme qui vient bouleverser tout un système rodé d'une organisation ecclésiastique, un peuple qui est dépositaire de la loi de Dieu pour l'humanité et qui permettra d'obtenir le salut face au péché et à la mort qui les sépare de Dieu et du paradis. Alors nous avons là ici un peuple qu'on a cherché à détruire et qui, dirigé par Dieu, a traversé les siècles d'histoire. Un peuple élu qui attend le Messie, qui les délivrera de leurs ennemis, qui à cette époque ce sont les Italiens, les Romains, qui les possèdent, qui a autorité sur ce peuple. Et au lieu de les repousser, Jésus se fait ami avec eux. Et sans discriminer ceux qui font honte à la nation juive, qui croient qu'il est l'élu, le peuple d'Israël, composé d'élites, se voient bouleversés dans leur règle de vie ecclésiastique. Et maintenant, les deux sont liés, car la religion est intégrée dans le droit du sol, la nationalité juive. Et là, nous voyons ici, là, que, voilà, Jésus vient et il va soulever des polémiques par sa façon de dire, sa façon de faire et sa façon d'être. Voilà ce que je pourrais dire globalement de cette leçon. Et si je devais donner un autre titre, ce serait la vérité de Jésus face à la tradition ecclésiastique.
0: Mmh. Intéressant. Donc, on réalise que, bon, il y a deux lectures de la vérité, quoi. Il y a une lecture vue par Jésus et puis une lecture vue par ceux qui prétendent être les détenteurs de la vérité.
1: C'est ça. Et ils possèdent le même livre.
0: Alors certains disent, oui, on peut comprendre, il y a une Bible, mais il y a beaucoup de traductions, il y a beaucoup de religions, donc il y a autant d'hommes qui auraient dit des différentes. Donc on peut comprendre qu'il puisse y avoir des malentendus, voire même des querelles. Mais bon, je pense que quelqu'un a eu l'occasion de dire qu'il a du mal à comprendre qu'on ne puisse pas s'entendre autour de la parole de Dieu, alors que cette parole prône l'amour.
1: Oui, d'autant plus que ça prône l'amour, ça, les objectifs de cette parole sont honorables, tu vois. Et comme tu viens de dire, une seule parole, beaucoup de traductions, mais différentes interprétations.
0: C'est ça.
1: Et voilà. C'est où ça va bloquer.
0: Eh oui. Et puis, cette parole invite même à aimer ses ennemis.
1: Même.
0: Donc, il y a de quoi réfléchir.
1: Tout à fait.
0: Alors, pasteur Joinville, il serait peut-être intéressant que tu puisses dire quelque chose d'intéressant concernant les affaires religieuses. Est-ce qu'il faudrait absolument et systématiquement défendre ce qu'on appelle la vérité? Ou est-ce que c'est plus sage de faire silence le plus souvent? Qu'est-ce qu'il est recommandé par la parole de Dieu en cette matière sensible?
1: Alors, très bonne question, hein. En affaires religieuses, faut-il absolument systématiquement défendre la vérité? Si on devait répondre à une première question, c'est quoi la vérité? Et nous voyons que la vérité est personnifiée par la personne du Christ qui se déclare lui-même, je suis le chemin, la vérité et la
0: Et la
1: vie.
0: vie, oui.
1: Donc, ce qui veut dire que la parole parle de lui. Parle de lui. Est-ce qu'il est suffisamment grand pour se
0: Tout
1: défendre
0: seul.
1: tout seul? Est-ce qu'il faut des disciples ou des soldats, comme un livre que j'avais lu, Les Guerriers de Dieu? Est-ce qu'il faut se mettre debout pour pouvoir combattre, pour défendre le Christ? Qui est-ce qu'il est? Et nous avons vu qu'à plusieurs reprises, hein, Jésus, quand il était sur terre et que même les disciples ont voulu le défendre, il dit, si je voulais, j'aurais dit quelque
0: Il
1: chose
0: fait
1: à mon
0: rappel
1: père, hein. Mon père, une légion d'anges serait déjà là, tu vois, pour me défendre. Mais il n'a pas voulu cela.
0: D'accord, il est
1: Maintenant, là,
0: dans
1: qu'en
0: cette
1: est,
0: approche-là.
1: oui, dans cette approche-là, il n'a pas voulu. Nous sommes dans une approche assez spéciale parce qu'il concerne un plan qui a été établi pour Jésus, hein, et qui ne veut pas déroger à la règle. Hein. Il doit appliquer le plan à la lettre. À la lettre, comme le Père lui a demandé de le faire. Et si là, est-ce qu'on doit défendre la vérité? Et souvent, c'est vrai que la vérité est noircie et on entend toutes sortes de choses. Et on se pose la question, que devons-nous faire? Est-ce que nous devons prendre le micro, écrire, utiliser la presse? Qu'est-ce qu'il faut faire? Écrire. Souvent, on écrit
0: Ou
1: pour
0: laisser
1: défendre la
0: faire.
1: vérité ou laisser faire. On écrit, ou bien quelquefois, on se tait. Mais il y a une chose qui est très intéressante, c'est que Dieu, lui, quand il parle, et dans l'évangile de l'Ancien Testament, c'est-à-dire le livre d'Ésaïe, on voit qu'au chapitre 8, versets 16 à 20, je vais lire cette partie,
0: D'accord,
1: hein, Ésaïe chapitre
0: Ésaïe
1: 8,
0: chapitre 8.
1: versets 16 à 20. Voilà ce qui est dit, hein, dans l'attente et espérance du prophète, hein. Conserve ce témoignage, cette loi, parmi mes disciples. J'attends le Seigneur qui se détourne de la maison de Jacob. J'ai mis en lui mon espérance, moi-même et les enfants que le Seigneur m'a donnés. Nous sommes des signes et des présages en Israël de la part du Seigneur Adonai, des armées, qui demeurent au mont Sion. Si l'on vous dit, consultez les spirites et les médiums qui chuchotent et murmurent, un peuple ne consultera-t-il pas ses dieux? Ne s'adresse-t-on pas aux morts pour les vivants? À la loi et au témoignage, si on ne parle ainsi, c'est qu'il n'y a pas d'aurore pour le peuple. Quand il parle d'aurore, il parle de salut. Et à ta question, est-ce qu'il faut défendre? Eh bien, quelquefois, il faut présenter la vérité. Je pense que la meilleure façon de défendre la vérité, c'est la présenter, parler de la vérité. Par contre, il y a des personnes qui sont mortes pour la vérité, pour défendre la vérité. Il y a des personnes qui, bien sûr, ont préféré éviter toute forme de violence ou ne pas vivre certaines choses et préférer se taire pour ne rien dire. D'accord? Pour vraiment préserver sa vie. Alors, il y a des moments où il faut parler, il faut présenter. Il y a des moments, je pense qu'on préfère se taire. Parce qu'une fois, même Jésus, hein, à plusieurs reprises, il y a des choses qui ont été revendiquées dans notre monde à cette époque. Et quand elles ne se sont pas exaucées, eh bien, ça ne nous empêche pas de vivre et d'avancer dans ce monde matériel. Cependant, tu vas voir, il y a quelque chose qui surpasse toute chose et que ce monde spirituel que nous aspirons tous, tu vois, la vie éternelle qui est promise par Dieu à l'humanité. Tout est passager, mais cette promesse est éternelle. Il est question de vie et de mort éternelle, et il faut la défendre en utilisant elle-même. Alors Jésus dit que je suis le chemin, la vérité et la vie. Alors il faut permettre simplement que Jésus s'adresse directement aux personnes. À tout prix, Jésus n'a pas toujours fait ça. Cependant, ses œuvres en disaient beaucoup plus. Il ne défendait pas, mais il agissait. Et par ses actes, hein, eh bien, Jésus montrait. et démontrer certaines choses. Il y a un passage qui se trouve dans Luc chapitre 7, versets 18 à 22, que je vais vous inviter à lire. Hein. Luc chapitre 7, 18 à 22. Voilà ce qui est dit. Les disciples de Jean lui racontèrent cela. Jean appela deux de ses disciples et les envoya demander au Seigneur, « Est-ce toi celui qui vient, ou devons-nous en attendre un autre ?» Arrivés auprès de lui, les hommes dirent, « Jean le Baptiseur nous a envoyé te demander, est-ce toi celui qui vient, ou devons-nous en attendre un autre ?» À ce moment même, il guérit beaucoup de gens de maladies, d'infirmités et d'esprits mauvais, et il rendit la vue à de nombreux aveugles. Et il leur répondit, et c'est où je viens avec cette question, la réponse à cette question, « Allez raconter à Jean ce que vous avez vu et entendu. Les aveugles retrouvent la vue, les infirmes marchent, les lépreux sont purifiés, les sourds entendent et les morts se réveillent. La bonne nouvelle est annoncée aux pauvres. » Donc tu vois, si on devait polémiquer pour savoir entre les disciples de Jésus et les disciples de Jean, pour savoir vraiment est-ce que Jésus est vraiment le Messie, est-ce qu'il est celui qui est attendu, eh bien Jésus ne va pas parler, Jésus va démontrer la chose. Donc il y a des moments où il faut démontrer pratiquement la vérité, et il y a des moments où on en parle, et ça a été le cas pour, à plusieurs reprises dans la vie de Jésus et aussi notre vie. Par contre, il y a une question qu'on se pose toujours, est-ce qu'il faut toujours se battre et mourir pour la vérité, tu vois? Est-ce que nous sommes appelés à mourir pour la vérité? Bon, il y a une chose qui est sûre, Jésus dit, celui qui cherchera à sauver sa vie la perdra, oui. Mais c'est celui qui perd sa vie à cause de moi. C'est-à-dire la personne qui est dans la cause du Christ. C'est pas quelqu'un qui va chercher des histoires à tout prix pour pouvoir défendre, se mettre en problème, alors qu'il n'a pas été appelé à se mettre dans cette disposition. Mm-hmm. Tu vois? Donc, il y a... Ma question, elle est multiple. Hein. Il y a des moments où il faut parler. Il y a des moments où il faut se taire.
0: Il faut être sage. Quoi.
1: Oui, il faut être sage, je pense.
0: Non, c'est intéressant de le préciser parce qu'en fait, ce ne sont pas des questions qu'on peut répondre par oui ou par non. Chaque cas a été pris personnellement en question et permet surtout de se référer à la parole de Dieu et à Dieu pour lui demander, mais dans ce cas, je fais quoi?
1: Oui, parce que quelquefois, certaines personnes disent, ah, mais comme ils ne disent rien, c'est que c'est vrai. C'est pas tout le temps.
0: Et oui.
1: Ce n'est pas une règle qu'on doit appliquer partout. Quand on dit « il ne dit rien », eh bien, ce qu'on a dit est vrai. Quelquefois, on ne répond pas au mensonge.
0: Mais oui. Et
1: puis, on répond pas au mensonge.
0: On n'arrêtera pas la polémique.
1: Mais non, sinon, on va passer toute notre vie à répondre à toutes sortes de choses.
0: Ouais.
1: Il y a un passage que nous trouvons dans le livre de la rédemption, « Histoire de la rédemption », où il parle dans le premier chapitre, hein, quand il parle vraiment de l'origine du mal hein, dans le ciel. Ce livre a été écrit par Ellen G. White qui raconte ce que Dieu lui a montré en vision. Et il dit que quand Lucifer a commencé à détourner les anges vraiment de leur mission première, et il était en train de se faire vraiment des disciples hein, parmi tous les anges, cela a duré un moment. Et Dieu ne disait rien. Dieu ne disait rien jusqu'au moment où un ange ira vers Dieu et dit, jusqu'à quand, eh bien, restera-tu sans rien dire? Et puis, Ellen G. White rapporte dans ce livre que Dieu va dire qu'il va attendre à ce que ce problème, les polémiques qui se trouvent là, arrivent à une pleine maturation. Et que les anges qui sont du côté de Satan, de Lucifer, eh bien, que cela soit vraiment confirmé et acté dans leur vie, et pour que ceux qui ne sont pas du côté de Lucifer, soit, que cela soit vraiment acté. C'est pour que quand il va séparer, il va agir, il va faire sortir Lucifer du ciel, que les anges, tous les anges qui sont de son côté, sortent en même temps. Et que, qu'il y ait parmi les anges qui restent, aucune pensée qui se trouvait dans la pensée de Lucifer. Donc on voit quelquefois, on ne répond pas tout de suite parce qu'on préfère que les choses soient vraiment mûres, matures, pour que la chose soit vraiment bien développée.
0: Que le distinguo soit bien fait.
1: Distingué, tu vois? Pour que ça soit bien fait, c'est pour que quand on agit, ou bien quand on parle, et que les choses soient claires pour ceux qui devraient se passer.
0: Qu'il n'y ait pas de malentendu.
1: Vraiment, voilà. C'est ça. Mm-hmm. Alors, quelquefois, il vaut mieux être sage dans ce sens. Mm-hmm. Et puis, il faut être prudent aussi, parce que quand on a une mission, eh bien, celui qui n'aime pas la mission fera tout pour pouvoir nous détourner d'une manière ou d'une autre, et à nous occuper, à répondre à certaines choses qui s'avèrent être vraiment fausses. Hein. Nous sommes vraiment concernés par cette situation, mais nous savons que ça, c'est faux. Mais si nous passons tout notre temps à pouvoir répondre, à régler ce genre de problème, nous ne ferons pas l'œuvre que nous avons à faire.
0: Oui, on passera à côté, là.
1: Oui.
0: On passera à côté. Alors, Pasteur Jeanville, quelles sont les raisons les plus fréquentes de profondes divisions en matière de croyance? Et ensuite, quelle conduite tenir afin de parvenir, si possible, à un véritable consensus? Faut-il penser d'abord au respect mutuel ou à l'écoute active? Qu'est-ce que tu préconiserais?
1: Alors, ce qui arrive le plus souvent, c'est avant d'écouter, nous argumentons. Et tu vois, dans ce qui concerne la communication, nous avons beaucoup d'efforts à faire. Mm-hmm. Nous avons vraiment un travail à mettre dans notre vie, à apprendre à écouter. Parce que souvent, quand on nous parle, même au téléphone ou de vis-à-vis, hein, on répond avant d'avoir écouté.
0: Oui, certains disent qu'on écoute pour répondre et pas pour comprendre.
1: Ah, ouais. Ça... Et tu vois, c'est ce qui arrive souvent. Avant d'écouter, on argumente, on répond. Et l'histoire montre qu'un homme n'a pas la vérité absolue.
0: Aucun homme. Il faut avoir cette honnêteté et cette humilité pour le reconnaître. Mmh.
1: Mmh. Qui n'a pas aussi tous les dons. Mmh. Et que Dieu préserve l'homme de l'orgueil en lui rappelant qu'il n'est pas bon que l'homme soit seul. Mmh. Je lui ferai naître semblable à lui, ça c'est pour Adam, que Dieu va lui donner une femme à ses côtés. Et plus nous lisons les actes des apôtres, nous comprenons certaines choses ici, parce que dans Actes chapitre 2, verset 47, il te dit que, eh bien, tous ceux qui étaient sauvés étaient rajoutés à l'Église pour accomplir les œuvres que Dieu avait préparées d'avance.

0: Et bien sûr, il y a un tronc commun parmi en ce qui concerne la définition de la secte à l'époque de Jésus et à notre époque. Alors, il s'est développé plusieurs sectes. Il y avait les pharisiens, il y avait les sadducéens, il y avait les esséniens, il y avait les zélotes, il y avait aussi les nazaréens, il y avait aussi les gnostiques et les minimes. Si, quand tu regardes bien, tu vas voir que parmi les sectes, il y avait plusieurs choses. Je suis en train de répondre à ta question, hein. Les pharisiens, eux, ils étaient stricts dans la loi. Pourquoi ils sont stricts dans la loi? Parce que ce qui s'est passé après la déportation du peuple juif à Babylonie, c'est-à-dire le roi Nebuchadnezzar qui les avait ramenés dans leur pays, une bonne partie du peuple, c'était parce qu'ils n'avaient pas obéi à Dieu. Le peuple d'Israël, Dieu leur avait demandé de respecter certaines lois qui se trouvent dans le livre de Lévitique, Exode, Nombre, Deutéronome, et le peuple n'avait pas respecté cela. Et comme ils n'avaient pas respecté la loi de Dieu, aussi pour donner du repos aussi à la terre, Dieu va les renvoyer à Babylonie. Et ils seront déportés et des années vont passer. C'était quand même beaucoup d'années. Et quand Dieu va les permettre de rentrer à nouveau dans leur pays, nous avons ça avec le livre d'Esdras, Néhémie qui parle de tout ça, quand ils vont découvrir ce que la loi de Dieu disait, ils vont pleurer, mais ils vont comprendre ce qu'ils ont vécu, c'était parce qu'ils n'étaient pas au courant de ce que la loi de Dieu leur demandait. Donc ça veut dire qu'il y avait l'enseignement qui avait été brisé. Et ainsi, comme l'enseignement ne se faisait pas correctement au milieu du peuple, eh bien, le peuple va vivre n'importe comment. Et ils seront déportés. Et à leur retour, c'est à ce moment-là, bien précisément, que, eh bien, ils vont vraiment exercer une forme de pression sur le peuple en ce qui concerne la loi de Dieu pour le respect, pour qu'ils ne puissent pas se détourner de la loi, pour que Dieu ne puisse pas les envoyer en déportation à nouveau. Donc, cette pression sera
1: Qui tombe
0: mise,
1: pas sous le jugement de Dieu.
0: et c'est à ce moment qu'on va comprendre les pharisiens, pourquoi ils sont stricts dans la loi. Et même, ils vont rajouter encore quelques 4-5 quelques lois de plus pour s'assurer que le peuple juif n'enfreigne pas
1: On parle
0: la
1: des
0: loi.
1: 613 commandements.
0: C'est ça. Et pour que vraiment qu'ils puissent repartir à Babylone. Donc, ça, c'est les pharisiens. D'accord? Et d'ailleurs, Jésus va dire, faites ce qu'ils vous disent, mais ne faites pas ce qu'ils font. Donc, ça veut dire que les pharisiens et les scribes, ils enseignaient normalement, correctement les choses. Par contre, c'est dans l'interprétation de la vie, c'est-à-dire dans la
1: Dans
0: pratique,
1: le vécu, oui.
0: dans le vécu. D'accord? Maintenant, ça, c'était les pharisiens. Pourquoi je vais dire ça et tu vas voir à la fin. Il y avait les sadducéens, d'accord, qui ne croyaient pas à la résurrection. Et après la résurrection de Jésus, des milliers de prêtres, les sadducéens sont composés aussi des prêtres. Et après la résurrection du Christ, eh bien, il y a des milliers de prêtres qui vont se convertir parce qu'ils vont voir le ressuscité. Donc ils vont finir par croire. Mais jusqu'à maintenant, les pharisiens et les sadducéens vivent ensemble. Ils sont au milieu du peuple. Il y avait les Esséniens du genre comme Jean qui ne se mettaient pas, mêlaient pas aux gens qui vivaient une vie d'ascétisme, c'est-à-dire avec le strict
1: C'était un
0: minimum.
1: peu marginalisé, quoi.
0: Voilà. Et tu vas voir, ces personnes-là étaient avec les sadducéens. Bon, ils ne se mélangeaient pas trop. D'ailleurs, c'est eux qui ont vraiment travaillé sur tous les livres qu'on a trouvés au niveau de la mer Morte, dans les grottes de Qumran. Tu vois? Donc, ils ont pu conserver les choses, mais ils vivaient avec le strict minimum. Il y avait aussi, comme les autres sectes, par exemple, les Zélotes. C'est une secte juive, hein? Et ils prônaient la résistance en outrance à la nomination étrangère qui était prête à punir de mort tous ceux qui ne partageaient pas leur point de vue, les zélotes. Ils étaient des patriotes très ardents qui joignaient à un profond amour de leur pays le culte de la Torah. Et nous pouvons trouver aussi des personnes comme ça
1: Vous
0: qui
1: êtes
0: défendent la
1: excessif.
0: vérité, oui, extrémistes, et qui sont prêts à tuer. Pourquoi? Pour pouvoir conserver. Pouvoir conserver. Et nous avons aussi les Nazaréens, c'est-à-dire ceux qui descendaient de Nazareth. D'ailleurs, Jésus est appelé Nazaréen. Tu vois?

0: Et ce nom fait d'abord référence au clan auquel appartenait le Christ, et qui prétendait descendre du roi David. Du roi David. Et ont fondé au deuxième siècle avant notre ère la ville de Nazareth. Et en hébreu, on sait que Nazareth, ça signifie rejeton. Et c'est d'où Jésus est sorti. Mais il y a des personnes qui prétendent descendre de cet endroit et qui pensent que ce sont les élus. Ce sont des personnes qui, voilà, qui croient que Dieu les a choisis et pas les autres. Ils ont une mission particulière, etc.
1: Donc elles sont distinguées et retenues par Dieu.
0: Exactement. Et quant au gnostisme, il est gnostique, hein, c'est-à-dire qui décrit l'état de ce qui est propre à la doctrine selon laquelle l'existence de Dieu est intuitive. C'est-à-dire qu'ils vont chercher Dieu selon leur propre conscience, non selon la Bible. Ils vont pas se référer aux Saintes Écritures. Donc c'est selon leur pensée. Donc si ça leur dit, ça va. Si ça leur dit pas, ça va, ça n'ira pas. Et si tu remarques bien, on trouve ces mêmes personnes dans notre Église actuelle. Je ne sais pas est-ce que tu as déjà remarqué cela, mais tu trouves ces mêmes types de personnes dans l'Église.
1: C'est exact. Les humains, bon, ont des tendances très
0: C'est
1: ressemblantes.
0: ça.
1: Ils
0: Donc,
1: appartiennent à des groupes bien précis. Bon,
0: ça veut dire que cette leçon nous concerne. Donc, comment faire avec autant de personnes qui se trouvent dans la même Église?
1: Et parvenir à un consensus.
0: Oui. Donc, on voit avec toutes ces différences qui a été, en se fiant sur leur vérité, cela a divisé le peuple. Et d'ailleurs, beaucoup de systèmes politiques ont profité de la division des peuples au
1: Pour régner,
0: sein
1: comme on dit.
0: pour régner.
1: Oui.
0: Donc, quand il y avait des divisions au sein des religions, eh bien, les politiques profitaient pour pouvoir contrôler et piller le peuple. Donc, jusqu'à maintenant, s'il y a division au sein de l'Église chrétienne, eh bien, il y en a un qui profite. Mais qui profite pour s'enrichir. Et d'ailleurs, la Bible en parle. Parce que le jugement, autour du jugement, on va parler de ça. Mais sûr, cela va plonger les gens dans toute forme d'esclavage. Alors, voici quelques conseils que Jésus nous donne dans sa parole. Tu vois, quand tu lis 1 Thessaloniciens chapitre 5, versets 14 à 22, voilà ce qui est écrit dans 1 Thessaloniciens 5, versets 14 à 22.
1: Alors, un Thessalonicien.
0: Chapitre 5, versets 14 à 22. Voilà ce qui est dit. Nous vous encourageons, frères, avertissez les indisciplinés, réconfortez ceux qui sont abattus, soutenez les faibles, soyez patients envers tous. Prenez garde que personne ne rende le mal pour le mal, mais poursuivez toujours le bien, les uns envers les autres comme envers tous. Réjouissez-vous toujours, priez continuellement, rendez grâce en toutes circonstances. Telle est à votre égard la volonté de Dieu en Jésus-Christ. N'éteignez pas l'esprit, ne méprisez pas les messages des prophètes, examinez tout, retenez ce qui est bien, abstenez-vous du mal sans toutes ses formes. Alors, à la question, la réponse est, si nous sommes mélangés avec autant de sectes, de personnes qui croient dans certaines choses, alors que nous avons une seule vérité, alors il est prudent de pouvoir tout examiner, de prendre ce qui est bon, et rejeter ce qui est mauvais. Et nous avons vu tout
1: Donc de
0: à l'heure
1: faire le
0: là,
1: tri, quoi.
0: c'est ça. Pour pouvoir faire ça, c'est toujours à la lumière de la vérité. Mais pour éviter toute forme de problème. Après, il y a certaines personnes qui prennent plus de temps pour pouvoir comprendre certaines choses et qui peut-être sont bornées, c'est pas un mauvais mot, mais qui sont bornées, c'est-à-dire qui sont limitées, d'accord? Qui sont limitées dans leur compréhension et qui sont là et qui se maintiennent dans une prédisposition à maintenir un système vraiment rigide, tandis que la vérité est là pour qu'ils puissent comprendre, pour pouvoir les permettre d'avancer. Tu vois? Donc, c'est pour cela que je dis, on est obligé de prendre les conseils de Jean. Et un autre conseil, cette fois-ci, c'est de Jean, dans 1 Jean chapitre 4, versets 1 et 2. Voilà ce qui est dit. Bien-aimés, ne croyez pas tout esprit. Examinez plutôt les esprits pour savoir s'ils sont de Dieu. Car beaucoup de prophètes de mensonges sont sortis dans ce monde. À ceux-ci, vous connaissez l'Esprit de Dieu. Tout esprit qui reconnaît Jésus-Christ venu en chair est de Dieu. Et tout esprit qui ne reconnaît pas Jésus n'est pas de Dieu. C'est celui de l'Antichrist. dont vous avez entendu dire qu'il vient et qu'il maintenant est déjà dans le monde. Alors, il faut écouter, d'accord, analyser à la lumière de la vérité pour que nous puissions permettre à ce que les choses ne se brisent pas au sein de la communauté croyante. Il faut vraiment user de patience, de stratégie, de sagesse, parce que la question était, eh bien, quelles sont les raisons les plus fréquentes, d'accord, de division. Eh bien, c'est souvent ce qui concerne les doctrines, les enseignements du Christ. Et nous devons vraiment apprendre à écouter les gens. Et pour voir ce qu'il en sort, pour pouvoir aider quelqu'un, il faut comprendre ce qu'il dit.
1: Mais oui, mais oui. Il faut réussir à se mettre à sa place.
0: Oui.
1: Pour entendre son point de vue et pas entendre que notre point de vue.
0: Et ce qui arrive quelquefois, on fait taire l'autre. Mm-hmm. On fait taire l'autre sans avoir donné l'opportunité de l'entendre, pour comprendre. Parce que quelquefois, c'est quelque chose de vrai qu'il est en train de te dire, mais peut-être il l'interprète mal. Il a peut-être une mauvaise compréhension. L'approche n'est pas correcte.
1: N'est pas suffisamment
0: et pourtant, ce qu'il dit a du sens. Mm-hmm. Mais du sens qui peut changer, d'accord ? Qui peut changer, le sens peut changer.
1: Ou favoriser une certaine incompréhension.
0: C'est ça. Et c'est ce qui arrive souvent.
1: Alors justement, Pasteur Joinville, il y a un sujet qui pose problème. On va dire que c'est le sujet numéro un, c'est le sujet du péché. Donc le péché est l'une des questions qui divise le plus les humains, là aussi, hein, quand on parle de division.
0: C'est vrai.
1: Est-ce que tu veux nous aider à comprendre cette notion de péché selon la parole de Dieu? Qu'est-ce qu'il faut entendre par le péché involontaire? Qu'est-ce qu'il faut entendre par le péché volontaire? Qu'est-ce qu'il faut entendre par le péché dit impardonnable ou le péché contre l'esprit? Et finalement, qu'est-ce que tout cela peut nous apprendre sur Dieu et sur sa miséricorde?
0: On se pose toujours la question, est-ce qu'il y a des... quelle est la différence entre péché volontaire et péché involontaire? Tu vois? Et homicide volontaire, homicide involontaire.
1: Tout à fait.
0: Et ce qu'il y a de commun, c'est l'homicide. D'accord? Maintenant, je vais parler du péché volontaire d'abord. Et après ça, je viendrai au péché involontaire. Et ensuite, le péché impardonnable. D'accord? Et nous parlerons bien sûr de la miséricorde. Dans Hébreux chapitre 10, à partir du verset 26. Hébreux chapitre 10, verset 26.
1: Oui.
0: Voilà ce qui est écrit. En effet, si nous péchons volontairement après avoir reçu la connaissance de la vérité, il ne reste plus de sacrifice pour les péchés. Si nous péchons volontairement après avoir reçu la connaissance de la vérité, il ne reste plus de sacrifice. Alors, est-ce que cela veut dire que quand une personne connaît la vérité actuellement et malgré ça, la personne continue à faire les choses qui sont mauvaises, est-ce qu'il ne reste plus de sacrifice pour cette personne?
1: Une véritable question.
0: Une véritable question. Ce qui veut dire que ça nous est arrivé un petit peu tous de savoir que quelque chose n'est pas bien à faire et que nous le faisons.
1: Donc on dit persister et signer. Alors.
0: D'accord? Donc, est-ce
1: on le fait quand même.
0: Oui, on l'a fait quand même. Est-ce que cela veut dire qu'il n'y a plus de sacrifice pour nous?
1: En toute connaissance de cause.
0: Ouais. Est-ce qu'il n'y a plus de sacrifice pour nous? Non. Si jusqu'à aujourd'hui nous avons reçu la grâce, c'est que le sacrifice a été utilisé pour nous. Donc, si je comprends bien, dans ce passage, quand il parle de péché volontaire, il est question de la grâce. De la grâce de Dieu qu'on va rejeter volontairement, alors qu'on sait que c'est cette grâce que nous devons saisir. Donc, s'il ne reste plus de sacrifice, il est question du sacrifice de Jésus. Donc, il y a certaines personnes qui pensent, dans notre monde, les enseignements qui sont donnés aussi, dans certaines obédiences. Voilà. Maintenant, on vit, le Seigneur est bon, et quand il reviendra, il donnera une autre chance encore à ceux qui n'ont pas accepté Jésus.
1: Ah oui.
0: Et ainsi, ces personnes-là, le fait qu'ils vont voir Jésus, ils vont se reprendre, ils vont garder la parole de Dieu dans leur vie, et maintenant, ils pourront se conformer à la parole de Dieu pour avoir une deuxième chance.
1: Oui.
0: Mais ce n'est pas l'enseignement du Seigneur.
1: C'est pas bibliquement recevable.
0: Mais non. La preuve, quand il parle des Saintes Écritures, il parle de deux jugements, un jugement pour les bons après la première résurrection, un jugement pour les mauvais après la seconde résurrection. Après ça, ce sera la mort éternelle. Il n'est pas question que les gens reviendront à la vie. S'il parle de la mort éternelle, il parle d'une mort qui ne revient, où les gens ne reviendront pas. Donc, quand il parle de ce péché volontaire ici, il parle du péché de l'acceptation de la grâce de Dieu. Donc, quand une personne, on prêche pour une personne, la personne entend parler de Jésus-Christ, et que cette personne connaît et cette personne est consciente de ce qui se fait, et la personne vit quand même dans le péché, le jour du jugement, cette personne n'aura pas de sacrifice qui sera fait à nouveau. Ça, c'est le péché volontaire.
1: Et comme tu dis, ça veut dire qu'elle a refusé la grâce.
0: La personne a refusé la grâce.
1: Et qu'elle n'a pas accepté que l'Esprit Saint puisse le convaincre.
0: Quoi que ce soit. Ni que la parole de Dieu ait autorité dans sa vie. La personne volontairement sait ça, mais la personne a décidé de vivre autrement.
1: Ouais. Donc elle est en opposition claire et nette avec Dieu, contre
0: oui.
1: Dieu.
0: Ça, c'est un péché volontaire parce que la personne est consciente de la grâce. Mais cela va s'exécuter vraiment à la fin. Il n'y aura plus de sacrifice parce qu'il y a quelque chose qui sera acté.
1: Tu veux dire que l'accumulation du péché volontaire conduit au péché impardonnable là.
0: Quelque part, oui, ça rejoint. Ça rejoint. Ça rejoint en réalité cela. Pourquoi? Parce que cette personne-là, ça ne confessera pas Jésus-Christ.
1: Voilà, donc elle ne va pas entrer dans la logique de la repentance et donc elle ne pourra pas bénéficier du pardon.
0: Non.
1: Donc restera sous le coup du jugement.
0: Oui. Parce que cette personne pense qu'un jour, il aura le temps, même si après la mort... Pourquoi? Qu'est-ce qui se passe? Parce que dans certains enseignements, quand on enseigne que quand tu meurs, eh bien, ton âme va quelque part, attends là, et si on prie pour toi, on intercède pour toi suffisamment...
1: On fait des prières pour toi...
0: D'accord? Alors, l'âme va changer. Dieu va faire grâce à ton âme, tu vois? Et tu vas avoir une deuxième chance là, dans le purgatoire. Donc, certaines personnes en entendant cela, ils vont profiter de vivre leur vie. Ils savent que si un jour ils meurent, les gens ont su qu'ils n'ont jamais été fidèles à Dieu. Mais voilà, les personnes qui les aiment, après leur mort, prieront pour lui. Et voilà, il aura peut-être une autre chance. Tu vois? Dans certains endroits, il y a certaines personnes qui utilisent le texte qui se trouve dans Matthieu, je crois, 26 ou 27, où on parle de ceux qui ont pris le baptême pour les morts. Tu vois? Et c'est pour ça qu'il y a une obédience, mais deux, je crois, qui permettent aux gens de se baptiser pour leur famille qui est morte. Tu vois? En disant que quand tu prends le baptême pour ceux qui sont morts, qui n'ont pas connu Jésus-Christ, eh bien, le baptême que tu prends pour eux les sauvera. Voilà, tu vois, tous ces enseignements poussent les gens à vivre n'importe comment et ne pas prendre au sérieux le danger imminent.
1: Sur les conséquences de leur choix.
0: Oui. Ça, c'est le péché volontaire. Maintenant, en ce qui concerne le péché involontaire, on a alors concernant le péché volontaire, il y a Paul qui dit quelque chose dans Romains.
1: Péché volontaire.
0: Okay. Il y a Paul qui dit quelque chose dans Romains chapitre 1 verset 28. Et je trouvais ça intéressant ce que Paul enseigne là-dessus. Romains chapitre 1 28. Alors je lis ce qui suit. Hein. Romains chapitre 1 verset 28. Comme ils n'ont pas jugé bon de reconnaître Dieu, Dieu les a livrés à leur manque de jugement, de sorte qu'ils font des choses indignes. Donc, quelquefois, on se pose la question, pourquoi certaines personnes vivent comme ça? Pourquoi elles font des choses aussi ignobles? Mais c'est parce que les gens ne reconnaissent pas Dieu. Alors, Dieu les livre. Dieu leur livre à leur manque de jugement. C'est Dieu qui va mettre quelque chose dans leur esprit, mais le fait qu'ils n'ont pas de jugement, ils vont vivre comme ça. Donc, il y a quelqu'un qui nous aide à juger les choses, c'est-à-dire reconnaître quelque chose est bien ou mal, faisable ou non faisable. Acceptable. C'est l'Esprit de Dieu.
1: Acceptable ou pas.
0: Acceptable ou pas.
1: Enfin, de la part de Dieu, bien entendu.
0: Oui. Donc, ce qui veut dire que Paul, lui, il dit que, eh bien, quand ces personnes-là, ça reconnaissent, refusent de reconnaître Dieu, eh bien, Dieu prend ce qui est à lui. Et ce qui est à lui, c'est son esprit. Et quand son esprit s'enlève de toi, tu ne peux pas juger autrement qu'une seule manière. Tu feras toujours les choses à ta manière et ce sera le mal. Donc, quand on refuse de reconnaître Dieu, voilà, Dieu nous livre. Il dit, d'accord, tu veux vivre ainsi, je prends ce qui est à moi. Jusqu'à maintenant, je t'ai toujours laissé mon esprit pour que tu puisses prendre une décision, reconnaître ce qui est bien et mal et faire le choix. Maintenant, si tu enlèves ce qui nous permet de faire le choix, nous nous trouvons seuls. Alors, pour revenir au péché volontaire, hein, nous avons involontaire cette fois-ci, hein, nous avons dans le livre de Lévitique, chapitre 5, versets 17 à 19. Lévitique, chapitre 5, 17 à 19.
1: Lorsque quelqu'un péchera en faisant sans le savoir contre l'un des commandements de l'Éternel des choses qui ne doivent point se faire, il se rendra coupable et sera chargé de sa faute. Verset 18 aussi, hein, tu as dit.
0: Oui, oui.
1: Il présentera au sacrificateur en sacrifice de culpabilité un bélier sans défaut, pris du troupeau d'après ton estimation. Et le sacrificateur fera pour lui l'expiation de la faute qu'il a commise sans le savoir, et il lui sera pardonné.
0: Ça, c'est concernant le péché involontaire.
1: Oui, donc là, il ne sait pas, lui.
0: Non, lui, il ne sait pas. Ce qu'il est présenté dans le péché involontaire, on n'est pas en train de parler vraiment de... Il faut prendre ça d'une manière globale. Le péché global. D'accord? Quelqu'un qui fait certaines choses sans savoir que ces personnes sont... Ces choses sont mauvaises.
1: Sont mauvaises, d'accord. Donc, d'accord? Elle est dans l'ignorance de la... Comment on dit? De la malignité de la chose.
0: Oui. Dans les Saintes Écritures, le Seigneur Dieu, en l'absence de loi, il n'y a pas de péché. Donc, si il n'y a pas une loi qui t'interdit de faire cela et que tu as toujours eu l'habitude de le faire, il n'y a pas de péché. Jusqu'au moment où tu as connaissance de cette loi. D'accord? Mais ici, nous sommes en train de parler vraiment de l'intégrité de l'homme. Cette personne intérieure. Quand un enfant est petit, l'enfant fait certaines choses et n'est pas conscient toujours de ce qui est mauvais, jusqu'au moment où ses parents lui disent, écoute ça, c'est pas bon. C'est pas bien de faire ça. Regarde ce que ça peut faire. Et peut-être, il n'y avait personne pour lui dire que c'est pas bien, mais il faisait là, jusqu'au moment où il va voir que les conséquences de ses actes, les conséquences de ses actes, et qui paraissaient des actes vraiment des bons, tu vois, c'était bien pour lui, mais il va se rendre compte que ça a créé des mauvaises choses dans le futur.
1: En termes de conséquences.
0: Tu vois? Un autre exemple. J'ai un exemple clair. Hein? On peut prendre l'exemple au niveau familial. Voilà. C'est pas toujours parce qu'on a raison qu'on a raison. Quelquefois, on a raison. Nous n'avons pas tort dans cette situation. Mais si nous revendiquons et nous faisons certaines choses parce que nous croyons que nous n'avons pas tort, on peut se mettre dans une disposition. On peut faire certaines choses, on peut dire certaines choses qui montrera dans le futur que les décisions que nous avons prises vont générer des mauvaises choses dans le futur, dans ma famille.
1: C'est ce que les anglophones appellent « the danger of being white ».
0: Yes.
1: C'est-à-dire on se met en danger parce qu'on a raison.
0: Ouais.
1: Et en créole, on dit fais raison en passant tort.
0: C'est ça. Et tu vois, le fait d'insister parce que tu as raison, quelquefois, ça peut générer de mauvaises choses. Un exemple. Tu arrives dans une priorité, un rond-point. Tu as la priorité. Dans le rond-point, la priorité est à gauche. OK? Ce qui est très bizarre. La priorité est à gauche. Tu es dans le rond-point, tu as priorité. Tu vois une voiture qui vient à ta droite, rentre quand même. D'accord? Si tu dis tu as priorité, mais tu as la capacité de pouvoir freiner et céder le passage, tu ne le fais pas. C'est vrai que tu as raison, mais ça aura des conséquences sur ta voiture et la voiture de l'autre. En fait, si tu as la possibilité de freiner, tu ne le fais pas, même si la loi te dit que tu as raison, mais tu as tort. Tu as tort parce que tu avais la capacité et la possibilité de pouvoir freiner, même en ayant raison, pour éviter l'accident. Et c'est ce que j'ai pris cette image pour expliquer ce qui se passe dans le futur. Et nous voyons là, ici, dans le livre de Lévitique, hein, c'est ce que nous avons lu, hein, eh bien, c'est vraiment de ce qu'il est en train d'exprimer. Donc, si nous avons vécu dans le péché avant, et nous ne savions pas que c'était une mauvaise chose, eh bien le jour que nous avons connaissance de cela, Dieu dit que si tu reviens et tu te confesses, alors tu vas au prêtre et lui va offrir un sacrifice, un bélier, pour eh bien, le pardon. Cela va être le sacrifice pour la miséricorde. Et on est en train de se rendre compte, il est en train de parler de Jésus. Tu vois? Donc ça veut dire que quand une personne a toujours vécu dans le péché et a fait des choses qui n'étaient pas bien aux yeux de Dieu et que la personne ne savait pas cela, eh bien il y a un moment où Dieu l'éclaire. Soit par la prédication de l'évangile, soit parce qu'il a lu, soit quelqu'un lui a dit, il lui a aidé à comprendre. Et maintenant là, le péché, si la personne revient sur sa faute, la personne reconnaît que c'était mauvais, alors il y a le sacrifice qui est fait pour lui. Ça, c'est le péché involontaire. Donc, tu vois, pour celui-là, il y a un sacrifice qui est faisable. Et pour l'autre, il n'y a plus de sacrifice. Maintenant, pour accélérer un petit peu, péché impardonnable. Maintenant, là, quand on parle de péché impardonnable, on parle vraiment du péché final.
1: Oui, on parle du péché contre l'esprit, en fait. Oui.
0: Alors, dans Matthieu chapitre... Alors, Marc en parle dans notre étude, où les gens ont vu cette semaine Jésus qui faisait du bien, qui a guéri, qui a chassé des démons, qui a fait... Et particulièrement quand il va chasser le démon de ce jeune homme, hein, dans Marc. Et Matthieu, lui, il donne un petit peu plus de détails concernant cela. Dans Matthieu chapitre, plus précisément 12, je vais paraphraser, hein. Eh bien, on accuse Jésus d'avoir chassé le démon et on dit qu'il a un démon. Donc, c'est pas Belzébuth qui fait ça. Donc, c'est pas le diable qui fait ça. Jésus, tu t'expliques tout cela. Hein. Il dit, bon, écoutez, est-ce qu'un royaume peut se détruire
1: pas? C'est un peu gros, quand même.
0: Oui, oui, c'est ça. Et Jésus dit, tout blasphème qui est fait sur le Fils sera pardonné. Donc, cela veut dire, les personnes qui ont fait le blasphème, quand tu blasphèmes Jésus, sur Jésus, d'accord, ça peut te pardonner. Et Jésus dit, par contre, si tu blasphèmes sur le Saint-Esprit, eh bien, cela ne se sera pardonné ni en ce siècle, ni en ce siècle à venir. Ce qui veut dire qu'à l'époque de Jésus, quelqu'un pouvait pécher contre le Saint-Esprit. C'est quoi le péché contre le Saint-Esprit? Parce que Jésus l'explique. Le péché contre le Saint-Esprit ici, c'est attribuer à quelqu'un d'autre ce que l'Esprit a fait. Donc, si dans ma vie, j'attribue les actions de l'Esprit à quelqu'un d'autre, alors je pèche contre le Saint-Esprit. Et c'est pour ça que Jésus dit ça. C'était l'Esprit de Dieu qui était en Jésus, qui chassait le démon. Or, ces hommes ont dit, c'est Belzébuth qui fait ça. Donc, ils vont attribuer cette puissance libératrice, salvatrice, à Satan. Et c'est ça que Jésus présente comme péché. Donc, dès que tu attribues quelque chose qui revient au Saint-Esprit et tu l'attribues à quelqu'un d'autre, ou bien même à toi, tu es en train de pécher contre le Saint-Esprit. Alors, c'est fort ce que je suis en train de dire, parce que le péché, le blasphème contre le Saint-Esprit, eh bien, n'est pas pardonnable. Mais ça peut nous arriver de pouvoir dire, oui, mais ces personnes-là font ça, mais c'est l'esprit du démon qui sont en eux. Donc, devons être prudents, devons analyser à la lecture de la parole, avant de pouvoir prononcer ce genre de jugement.
1: Eh oui.
0: D'accord? Voilà. Eh bien, le péché, c'est ça. C'est quand tu attribues ce qui revient au Saint-Esprit à quelqu'un d'autre. Alors, tu as parlé de Capernaum sur la miséricorde de Dieu. Eh bien, dans Proverbes chapitre 28, verset 12, 13, voilà ce qu'il dit, hein, Proverbes chapitre 28, verset 13. Et ça, je trouve, c'est extraordinaire de la part de Dieu.
1: Alors, Proverbes chapitre 28, hein, tu as dit.
0: 28, verset 13.
1: Proverbes chapitre 28, le verset 13, voilà ce qui est dit. Celui qui cache ses transgressions ne prospère point, mais celui qui les avoue et les délaisse obtient miséricorde.
0: Oui. Donc, on voit que Dieu est miséricordieux. Quand tu les avoues, quand tu les reconnais et que tu les avoues, tu obtiens grâce.
1: Voilà, et que tu les délaisses aussi.
0: Oui, tu les délaisses. Mais ça, c'est dans l'Ancien Testament, mais dans le Nouveau Testament. Eh bien, le bien-aimé de Jésus, le disciple, Jean, il va dire quelque chose dans 1 Jean chapitre 1, verset 8 à 10.
1: Alors, 1 Jean
0: 1 Jean chapitre 1, 8 à 10.
1: Alors, 1 Jean chapitre 1, les versets 8 à 10. Hein, voilà ce qui est dit au verset 8. Si nous disons que nous n'avons pas péché, nous nous séduisons nous-mêmes et la vérité n'est point en nous. Si nous confessons nos péchés, Il est fidèle et juste pour nous les pardonner et pour nous purifier de toute iniquité. Verset 10. Si nous disons que nous n'avons pas péché, nous le faisons menteur et sa parole n'est point en nous.
0: Voilà, si tu reconnais ton péché et Dieu et que tu le confesses, hein, il dit que Dieu est fidèle et juste. C'est-à-dire que c'est une grâce que tu n'obtiens pas par toi, mais c'est une grâce que tu obtiens par Dieu. Fidèle et juste. C'est-à-dire Dieu, lui, il analyse les choses. Il peut voir notre cœur. Il peut voir quand nous sommes sincères.
1: Et comment?
0: Il peut voir aussi quand c'était involontaire. Il voit toutes ces choses. Mais il te dit qu'il est fidèle et il est juste. C'est-à-dire quand il te dit quelque chose, il le fait toujours. Celui qui résiste, ben, Dieu résiste. Mais celui qui vraiment s'humilie et vient à Dieu confesse, Dieu lui fait miséricorde. Voilà ce que je pourrais dire vraiment de cela. Concernant la grâce de Dieu. Donc, toute personne qui se trouve dans une situation quelconque de péché et qui reconnaît son état à la lumière de la vérité, eh bien, la personne peut obtenir miséricorde auprès de Dieu.
1: Très bien, très bien. Alors, nous arrivons maintenant à une question encore bien sensible. C'est une question qui a suscité beaucoup de polémiques. C'est une question qui tourne autour du sabbat. Alors, pour Dieu, l'observation du sabbat, est-ce qu'elle se résume dans le faire ou le pas faire, c'est-à-dire avec toute une liste, ok, de ce qu'on doit faire et de ce qu'on ne doit pas faire, ou est-ce que il s'agit de quelque chose, enfin, dans la façon d'être ou dans la façon de ne pas être, faire ou pas faire, ou être ou pas être.
0: Oui, parce qu'on
1: sait. Avoir un état d'esprit donné.
0: Oui, c'est ça, c'est parce qu'on voit que dans la polémique qui nous est présentée dans le livre de Marc, hein, il y a plusieurs choses que Jésus fait le jour du sabbat et qui va créer problème au niveau de la tradition du peuple juif.
1: Donc même en faisant le bien, apparemment.
0: Justement. Et c'est pour ça que Jésus va leur poser la question, est-il permis de faire du bien le jour du sabbat? Chaque fois que Jésus posait...
1: À un homme, parce que bon, apparemment pour les animaux, ça posait pas, la question ne se posait pas. Ils étaient prêts à,
0: naturellement,
1: à libérer un animal en difficulté.
0: Tu vois comment nous faisons attention à la dignité de l'homme. Je vois un exemple clair, bon, peut-être je sors dans le contexte. On voit par exemple, dans certains endroits, on prévoit tout pour les animaux. Même pour pouvoir les WC, les endroits pour permettre de faire tout ce qu'ils ont à faire. Mais même pour l'homme dans la société, dans les villes, à peine qu'on trouve des toilettes.
1: C'est vrai, c'est pas en tout cas.
0: Tu vois?
1: Il y a des endroits.
0: Par contre, si tu fais n'importe quel endroit, tu as une amende.
1: Des progrès ont été faits parce que bon, il y a de cela quelques années.
0: C'est encore.
1: Pour parler que de la ville de Paris, c'était.
0: T'as vu ça?
1: Il fallait se boucher le nez à certains endroits.
0: Hein. C'est ça. Pourquoi? Parce que, eh bien, on ne pense pas à la dignité de l'homme.
1: La notion d'hygiène, c'était pas gagné.
0: C'est ça. On dépense des milliards pour pouvoir faire certaines choses et pour prendre soin des hommes, eh bien, on les néglige. Ici, là, Jésus leur pose la question, est-ce qu'il est permis de faire du bien le jour du sabbat? C'est quelque chose d'extraordinaire, ça, parce que cette question-là, on devrait la poser tout le temps. Est-ce qu'il est permis de faire du bien couramment à quelqu'un?
1: Eh oui, le jour du sabbat, entre
0: autres. Mais principalement le jour du sabbat, Jésus va insister ça, sur le mot sabbat. Alors, ce qu'il faut savoir, c'est quoi le sabbat? C'est pourquoi Dieu a donné le sabbat? Pourquoi nous avons le sabbat? Et on voit que dans Genèse, chapitre 2, je ne vais pas lire, mais je vais quand même raconter. On sait que Dieu a créé l'univers, notre monde, en 7 jours, le sabbat compris. Donc, il va tout faire pour l'homme, et l'homme aussi compris le 6e jour. Et le 7e jour, il va faire ce jour pour pouvoir le bénir, le sanctifier, pour rappeler, eh bien, notre origine. Notre origine et le plan de Dieu. Eh bien, oui, voilà, nous avons été créés. Souviens-toi du jour du sabbat, car en 6 jours, Dieu vraiment a fait cela. Et nous voyons que cette partie-là, le sabbat a été fait pour pouvoir nous rappeler, pour nous permettre de nous rencontrer aussi avec notre Créateur. Mais voilà, maintenant, il dit à l'homme, souviens-toi du jour du repos pour le sanctifier. Pourquoi? Parce que Rappelle-toi, Dieu t'a créé. Et il a créé ton monde. Et dans le livre de Deutéronome, chapitre 5, il est dit que, eh bien, il rappelle l'esclavage. Et cela, je vais quand même lire ce passage. Hein, dans Deutéronome, chapitre 5, il parle de « Souviens-toi quand tu étais en Égypte, car l'Éternel t'a délivré. » D'accord? Rappelle-toi le jour que tu étais en esclave. Donc, il reprend les 10 commandements, mais cette fois-ci, au lieu de mettre création, il met l'esclavage. Donc, cela veut dire que Dieu lui permet de prendre un nouveau départ. On peut penser que c'est une recréation. Mais ce qui est intéressant, c'est dans Deutéronome chapitre 15, versets 12 à 15. Et c'est cette partie-là que je vais lire, dans Deutéronome chapitre 15, 12 à 15.
1: Alors, tu dis...
0: Deutéronome chapitre 15, versets 12 à 15. Deutéronome chapitre 15. Alors, tout à l'heure, je résume, hein, Genèse chapitre 2, versets 1 à 2, il parle de la création. Il nous rappelle que le sabbat, c'est pour nous rencontrer avec Dieu et permettre à ce que nous puissions aussi nous rappeler...
1: Deutéronome chapitre 15.
0: Hein, Deutéronome chapitre 15, versets 12 à 15.
1: Vas-y. Voilà ce qu'il dit. « Si l'un de tes frères hébreux, homme ou femme, se vend à toi, il te servira 6 années. Mais la 7e année, tu le renverras libre de chez toi. » Verset 13. « Et lorsque tu le renverras libre de chez toi, tu ne le renverras point à vide. » Verset 14. « Tu lui feras des présents de ton menu bétail, de ton aire, de ton pressoir, de ce que tu auras par la bénédiction de l'Éternel ton Dieu. » Verset 15. Tu te souviendras que tu as été esclave au pays d'Égypte et que l'Éternel, ton Dieu, t'a arraché. C'est pourquoi je te donne aujourd'hui ce commandement jusqu'à...
0: 15? Jusqu'au verset 15, ouais.
1: D'accord. Voilà, ça y est.
0: Donc, tu vois comment Dieu parle là. Et quand il présente le sabbat, il présente le sabbat pour la libération. Mm-hmm. Tu vois? Pour la libération, le repos. Et il dit que celui qui a été esclave, quand il est libéré à la 7e année, voilà, tu ne le renvoies pas à vide. Tu le bénis, tu le remplis de bien. Et on parle de cette référence par rapport au chapitre 5, où nous voyons quand ils sont libérés aussi, les Hébreux sont libérés de l'esclavage, ils ne partent pas à vide. Ils vont piller les Égyptiens. Et les Égyptiens volontairement vont leur donner des biens. Pourquoi? Parce que, eh bien, ils recommencent une nouvelle vie. Mm-hmm. Ils font face au repos. Et nous voyons que la période du repos est liée à la bénédiction. Donc, le sabbat, logiquement, c'est un jour où on fait face à la bénédiction. Si pendant toute la semaine, ça a été ardu, ça a été très difficile pour nous, même pour manger. Mais quand arrive le sabbat, c'est une journée de libération de tout ce qui nous a appesanti durant la semaine. C'est le moment où on oublie nos fardeaux, nos soucis, nos tracas. Et il dit que le sabbat, ce jour de libération de la 7e année, on ne part pas à vide. Cela veut dire qu'on bénit, on nourrit. Donc c'est une journée où on se réjouit avec l'Éternel, où on doit faire du bien. Ouais. On doit remplir. D'accord? Et c'est pour ça que tu vas voir dans Hébreux chapitre 4, verset 9, il parle de ce repos qui est réservé au peuple de Dieu et qui fait référence à la nouvelle terre. Mm-hmm. Donc, le sabbat actuellement, si la question qui nous est posée, hein, est-ce que ça se résume à au faire ou ne pas faire, ou à être ou à ne pas être? En fait, ça se résume à l'être. C'est dans l'être.
1: Donc, un état d'esprit, quoi.
0: Oui. On ne donne pas ce qu'on n'a pas. On donne ce qu'on a. Mm-hmm. Donc, si intérieurement, tu as Christ, tu donneras Christ. Si au fond de toi, tu as la bonté...
1: Tout ce que cela comporte.
0: Voilà. Cela veut dire que si tu as le Dieu de miséricorde, alors tu feras miséricorde. Mm-hmm. Et quel que soit le jour... Donc, si le sabbat arrive, comme c'est une journée spéciale qui apporte le repos, non seulement dans le physique de l'homme, mais aussi dans son être intérieur. Mm-hmm. Donc, c'est pourquoi, chers amis, hein, le sabbat vraiment se résume si, à l'être. Si nous sommes fils et filles de Dieu et nous avons ce Christ en nous que nous, bien sûr, nous prophétisons, nous parlons de lui, etc., eh bien, le sabbat aussi, nous agirons, nous serons comme le Christ. Évidemment, ce n'est pas le sabbat que tu vas chercher à faire tout ce que tu n'as pas pu faire durant la semaine.
1: Oui, c'est clair.
0: D'accord ? Mais il te dit, c'est permis. Donc, le sabbat, c'est pour pouvoir honorer, adorer Dieu et bien sûr de pouvoir faire du bien.
1: Une façon particulière, mais bon,
0: tout à fait.
1: S'inscrire dans tout ce qui est bien.
0: Exactement.
1: Ce qui est constructif. Mm-hmm. Très bien. Alors, nous arrivons au point sur lequel l'invité voudrait porter un accent particulier. Qu'est-ce que tu voudrais dire à nos invités, à nos auditeurs?
0: Alors, moi, j'ai voulu accentuer sur la question du péché impardonnable.
1: Mm-hmm.
0: D'accord ? Le péché impardonnable. On a vu que le péché impardonnable, c'est attribuer à quelqu'un d'autre l'œuvre du Saint-Esprit.
1: Mm-hmm.
0: D'accord ? Dans le livre d'Apocalypse, chapitre 13, chapitre 14, on parle de deux bêtes. On parle du peuple de Dieu face à deux bêtes.
1: Mm-hmm.
0: Apocalypse, chapitre 13, nous savons de la bête qui les fait référence, sort de la terre. Et quand nous avons la prophétie des 1260 années qui parle de ce repos où Dieu va permettre à ce que ce peuple qui est persécuté, d'accord, par la première bête, de trouver repos sur une terre qui va avaler l'eau. Il est fait référence, bien sûr, à la terre Nouvelle-Angleterre, on parle des Amériques, qui va être se trouver le bastion du protestantisme.
1: C'est ça.
0: D'accord ? Ça, c'est Apocalypse chapitre 13.
1: Mm-hmm.
0: Et qui dit bastion du protestantisme, on va voir aussi à l'émergence de toute forme d'église, bien sûr, évangélique, qui parle de l'évangile et qui s'attribue, bien sûr, comme maître Jésus-Christ qui les invite à croire et aussi à faire des choses. Ça, c'est Apocalypse chapitre 13. Dans Apocalypse chapitre 14, il parle de ces trois anges qui apportent un message. Le premier dit: craignez Dieu et donnez-lui gloire et adorez celui qui a fait la terre, la mer, les sources d'eau. D'accord ? Ça,
1: invitation à l'adoration.
0: L'invitation à l'adoration. Qui est-ce qu'il faut adorer ? Celui qui a créé toutes choses. Quel jour ? Eh bien, il te dit le sabbat. C'est le sabbat qu'il a choisi. Parce que c'est ce jour-là que Dieu a mis en place pour l'homme, pour que l'homme puisse venir adorer son créateur. Et aussi se rappeler qu'il a été libéré. Et finalement, après la libération, il y a un repos qui lui sera réservé après ces années passées sur terre. Et ce jour-là, Dieu le bénira sur une nouvelle terre qui sera son repos. Et c'est ce que Dieu a promis. Donc, la personne qui observe le sabbat, eh bien, il est en train de prophétiser ce que Dieu va faire pour lui dans les derniers temps. Et pourquoi j'insiste sur le péché impardonnable? Si le péché impardonnable, c'est attribuer à quelqu'un d'autre l'œuvre du Saint-Esprit, on voit que dans Apocalypse chapitre 13, c'est ici-là, c'est cette bête qui va imposer à l'adoration de la première bête. Donc, si nous croyons que c'est ce mouvement vraiment du protestantisme qui va imposer l'adoration, c'est-à-dire qui va s'unir à la première bête pour qu'on puisse enlever l'adoration qui est due à Dieu, à quelqu'un d'autre, d'accord ? Donc, l'œuvre qui est faite normalement par le Saint-Esprit pour la transformation du cœur et qui est attribuée à quelqu'un, son adoration, le pardon du péché, etc., qui est attribué normalement à Dieu, et bien sûr, l'action de la transformation qui est due à l'Esprit, parce que Jésus dit quelque chose de bien précis. Il dit, bien sûr, je vous enverrai le Saint-Esprit et vous conduira dans toute la vérité. Et vous convaincra de péché, de jugement et de justice. D'accord ? Donc, si nous attribuons à quelqu'un d'autre, bien sûr, ce que le Saint-Esprit fait, nous péchons contre le Saint-Esprit. Nous blasphémons contre l'Esprit de Dieu. Et c'est pour ça que je voulais dire que c'est important ce message qui est donné dans le livre d'Apocalypse. Pourquoi ? Parce qu'il nous invite à nous tourner vers la véritable adoration, mais aussi au respect de la parole de Dieu. parce que le Saint-Esprit, c'est lui qui nous permet d'être transformés, qui nous permet de comprendre. Et maintenant que ce qui se passe, c'est que certaines personnes pensent que toute leur connaissance, ça vient d'eux. Et maintenant, ils se revendiquent comme étant certaines choses, comme étant leur propriété, etc. Donc,
1: des propos justes, en fait.
0: Voilà. Et ils oublient vraiment que c'est l'Esprit de Dieu qui fait ces choses en eux et pour eux.
1: Donc, à ce moment-là, ils n'ont pas besoin de Dieu, donc ils se passent de Dieu. Donc,
0: c'est exactement.
1: Se passer de Dieu, c'est s'inscrire dans la non-vie.
0: C'est ça. Okay. Je voulais insister quand même sur ça, c'est parce que inviter aussi à nos auditeurs à se pencher sur cela. À qui nous attribuons l'œuvre, l'action, les résultats, tu vois? Est-ce que c'est notre propre force? Est-ce que c'est notre propre intelligence? Est-ce que c'est nos moyens?
1: Oui. Est-ce qu'on reconnaît toute la place de Dieu dans le salut, ou est-ce que on s'inscrit comme étant en mesure de se sauver tout seul?
0: C'est ça. Est-ce qu'il est légitime pour nous?
1: Voilà, voilà. Alors, la dernière question que je voudrais soumettre à ta réflexion, Pasteur Joinville, c'est de savoir comment, aujourd'hui, réussir à partager nos connaissances bibliques ainsi que nos différentes croyances sans discrimination, dans le respect, on l'a dit tout à l'heure, dans l'écoute, hein, et surtout que ce soit dans l'application de l'amour agapé.
0: L'amour agapé, l'amour de Dieu, l'amour qui n'attend rien.
1: En retour.
0: En retour. Cet amour qui, c'est-à-dire cet amour qui n'attend rien en retour, parce que cet amour est démontré. Hein. Mais Dieu attend quelque chose en retour. Hein. Dieu attend quelque chose en retour de ceux qui l'a sauvé.
1: Oui, ils attendent qu'ils disent oui ou non.
0: Oui.
1: Mais
0: cet amour-là n'est pas déterminé par un retour de notre part.
1: D'accord.
0: Il est naturel, il est là. Parce que Dieu, il est amour. C'est pas toi qui dicte Dieu ce qu'il doit faire. Il t'aime, c'est tout. Il a voulu te sauver, il te sauve. Parce qu'il est comme ça.
1: Indépendamment de.
0: Voilà. Il est miséricordieux. Voilà, c'est exactement. Tu vois? Mais Dieu attend quelque chose en retour. De chacun d'entre nous. Donc qu'on puisse l'honorer. Ceux qui m'honorent, eh bien, j'honore ceux qui m'honorent. Tu vois? Eh bien, comment réussir à partager nos connaissances bibliques ainsi que nos différentes croyances sans discrimination? Eh bien, il faut faire comme Jésus, je pense. Ne pas se séparer du monde, mais se mélanger sans perdre la foi.
1: Donc, être dans le monde sans être du monde.
0: Ouais. Et Jésus fait cette prière. Père, je te prie de les préserver du monde, mais de ne pas les enlever du monde, parce que Jésus nous envoie dans le monde. Si tu deviens fâché avec le monde, comment tu vas prêcher l'évangile pour le monde? Si tu te mets à dos avec tes voisins, avec tes amis, comment tu vas faire pour pouvoir parler pour eux de l'amour de Dieu? Tu dois vraiment avoir cette approche pour te mélanger à ces personnes comme Jésus a fait. Et c'est ce que les pharisiens ne comprenaient pas. Pourquoi Jésus se mélange aux gens de mauvaise vie? Pourquoi Jésus se mélange avec Zachée? Mais comment tu vas inviter un voleur de changer si depuis maintenant tu le condamnes et tu l'as déjà jugé et c'est classé?
1: Oui, et puis tu as de la distance, tu as pris de la distance.
0: Mais oui, il faut que tu sois dans la dimension de salut comme le Christ. Le Christ, il est venu, il ne faut pas oublier la mission du Christ qui fait en nous, il est venu pour sauver et non pour juger. Donc, nous devons vraiment, comme Jésus, eh bien, appliquer cette loi d'amour dans nos vies. Parce que la mission est primordiale. Et il n'y a pas de mission sans vraiment l'aide de créance. Et la lettre de créance, elle est faite de toutes les nations. Nous sommes appelés. Nous avons tous été appelés pour pouvoir faire des nations, des disciples du Christ. Et ce que le Christ nous donne, bien sûr, c'est son esprit, son amour, l'espérance. Et bien sûr, il met à disposition pour nous tout ce qui est nécessaire pour faire face à différentes situations. Et je pense que c'est où nous devons demander à Dieu vraiment la sagesse, comment faire dans telle situation. Parce qu'on ne peut pas appliquer toujours la même chose partout. Le Christ est le central. L'amour du Christ, le salut, la mission. Mais il faut vraiment adapter dans chaque situation, eh bien, la mission.
1: Et comment?
0: Tu vois? Donc, faire comme le Christ en partageant l'enseignement du Christ. bien sûr, sans faire de compromis. Faut pas que se compromette avec une incompréhension du texte de Paul. Je fais quand avec les Grecs, je suis grec, avec vraiment les païens, je suis païen, etc.
1: Je suis le caméléon, quoi.
0: Ouais, mais c'est pas, il jouait pas le caméléon. C'est-à-dire, il faisait comme Jésus. Il est avec eux, il essaie de les comprendre. Il mange avec eux, il mange pas tout ce qu'il mange. Il mange avec eux, mais il est là aussi pour pouvoir aller vers eux, où ils sont, pour pouvoir les ramener vers lui.
1: Et apporter un enseignement qui lui permet de grandir dans la compréhension et dans la foi en Dieu.
0: C'est ça. Tu sais ce qui se passe souvent, Harry. Quelquefois, il y a certaines personnes qui sont dans des puits. Tu peux leur envoyer une corde. Ils n'arrivent pas à saisir la corde pour pouvoir remonter. Par contre, si tu attaches la corde en haut et que toi, tu descends dans le puits et tu les pousses, ils peuvent plus facilement sortir du puits.
1: Et comment?
0: Et c'est ce que le Christ a fait. Le Christ est allé dans le puits. Il vivait avec les gens de mauvaise vie. Il mangeait avec eux pour qu'ils puissent leur montrer qui est le Christ et démontrer aussi son amour. Par contre, Jésus ne faisait pas de compromis. Ouais. Il ne péchait pas Jésus. Ouais. Il reprenait quand il fallait reprendre, mais il usait de douceur, il était ferme. Et je pense que c'est ce que nous devons faire. Nous sommes tous appelés à faire ainsi, hein. Mais comme je disais, on ne donne pas ce qu'on n'a pas, on donne ce qu'on a. Et si nous avons le Christ, eh bien, si nous n'avons pas le Christ, nous devons avoir le Christ pour partager le Christ.
1: Alors, quels seraient tes mots de conclusion, pasteur Joinville? Est-ce que tu voudrais bien dire un mot de prière pour nos amis qui voudraient prendre le temps de faire connaissance véritablement avec Dieu?
0: Oui. Le problème vient surtout de notre sein. En ce qui concerne les polémiques sur les croyances fondamentales.
1: Donc de nous-mêmes.
0: Oui. L'ennemi viendra faire sa part, mais l'ennemi attaque à l'intérieur. Et il y a toujours eu des guerres cosmiques entre le bien et le mal et leur auteur. Et si nous mettons du côté de Dieu, nous devrons utiliser la tactique de Dieu, le conflit et ses avantages et ses inconvénients. Par contre, ce qu'il faut savoir, c'est que les conflits, eh bien, il y a des avantages et des inconvénients. Le conflit montre une chose, que Dieu n'est pas un dictateur. Parce que dans les pays où il y a un régime
1: dictatorial,
0: eh bien, il n'y a pas de deuxième voie. Il n'y a qu'une seule voie. Tu n'as pas droit à la parole, tu dois faire ainsi. Nous remarquons que même dans l'Église de Dieu, Dieu donne la possibilité aux gens de parler. Par contre, en ce qui concerne les enjeux face à la mort et au péché, il n'y a pas deux voies. Il n'y a qu'une seule voie. Le Christ l'a montré. Donc, ce qui est essentiel, c'est qu'il ne faut pas oublier que Jésus a les clés de la mort et du séjour des morts. Jésus a la clé de la vie éternelle. Et que nous faisons face à un danger que ne pouvons pas négliger, c'est la mort et les conséquences du péché. Et pour faire face à la mort et pour avoir un résultat face au péché, il n'y a qu'une seule solution. C'est le Christ à sa manière et pas à notre manière.
1: Tu veux reprendre ça, s'il te plaît?
0: Je reprends. Je disais, dans le conflit, eh bien, c'est important, ça a ses avantages comme ses inconvénients. Mais s'il y a conflit, c'est qu'il y a divergence d'opinion. Donc, si nous avons la possibilité d'avoir une autre voie, c'est que Dieu n'est pas un dictateur. Parce que si Dieu était un dictateur, il n'y aurait qu'une seule voie.
1: On n'aurait pas eu de choix, quoi.
0: Tu n'as pas le choix. Tu fais ça. Mais les enjeux qu'il y a, c'est la mort et la maladie, les conséquences du péché. Et pour que nous puissions faire face à toutes ces choses, nous avons besoin de l'antidote, et l'antidote vient de Dieu. Et la solution, c'est le Christ. Il n'y a pas de solution. Donc, même si tu as la liberté de pouvoir dire oui ou dire non, si tu veux la vie, alors tu dois accepter le Christ. Si tu veux la transformation dans ta vie, tu dois accepter les enseignements du Christ. Car c'est la volonté de son Père qu'il est venu faire pour sauver l'humain. Et voilà ce qu'il nous donne. Je suis le chemin, la vérité, la vie. Nul ne vient au Père que par moi. C'est-à-dire, nul ne parviendra à la vie éternelle si cette personne ne passe pas par moi. À la loi et au témoignage, si on ne parle ainsi, il n'y a pas de salut pour les hommes. Et la dernière chose que je voulais dire sur cela, c'est ça. C'est que dans Lévitique, Deutéronome chapitre 5, où Dieu va convoquer Israël par Moïse, et Moïse, voilà ce qu'il va dire, « Écoute Israël, l'Éternel ton Dieu. » Ce mot, eh bien, « écoute », c'est « shama », le verbe « shama », ou le « shema Israël ». Mais ce verbe signifie trois choses. Écoute, comprend et obéit. Et quand Dieu nous dit, comme il dit pour Israël, écoute Israël, l'Éternel ton Dieu, Dieu nous dit trois choses. Écoute ce que je te dis, comprends ce que je t'enseigne et fais ce que je te dis de faire.
1: Mets en pratique.
0: Mets en pratique. Donc il y a des personnes qui écoutent, qui n'ont de ceux qui ne comprennent pas. Il y en a de ceux qui écoutent et qui comprennent, mais qui n'agissent pas. Et gloire à Dieu, il y en a de ceux qui écoutent, qui comprennent et qui mettent en pratique. Que nous soyons de ce nombre-là.
1: Très bien. Alors moi, quand tu dis ça, ça m'a fait penser au texte, très beau texte connu par beaucoup, de Acte 4, le verset 12, qui dit « Il n'y a de salut en aucun autre, car il n'y a sous le ciel aucun autre nom qui ait été donné parmi les hommes par lequel nous devions être sauvés. »
0: Amen. Et tu vois, si nous voulons être sauvés, face à toutes ces questions polémiques qui se trouvent dans cette écriture, nous n'avons qu'une seule chose à faire, écouter Dieu. Avant d'argumenter, il faut écouter.
1: Ouais.
0: Nous argumentons avant d'écouter. Donc prenons le temps de pouvoir entendre, écouter ce que Dieu dit. Lisons, étudions dans cette écriture, aux enseignements qu'il donne. Et après ça, nous allons argumenter. Nous allons comprendre. Et si nous comprenons, qu'est-ce qui empêche que tu sois sauvé? Voici de l'eau.
1: Voilà.
0: Qu'est-ce qui empêche que tu sois baptisé? Disait l'Éthiopien. Voici de l'eau. Il dit, eh bien, c'est possible. Si tu crois de tout ton cœur, de toute ton âme, de toute ta pensée. C'est-à-dire ton être tout entier pour le Christ.
1: Personne,
0: et les polémiques vont disparaître, bien sûr, dans ta vie. Parce que tu auras compris ce que Dieu te dit.
1: Et parce que tu auras accepté d'aller à Jésus.
0: Tout à fait.
1: Est-ce que tu veux dire un mot de prière pour nos amis, pour
0: bien
1: qu'ils
0: sûr.
1: Puissent faire leur rencontre personnelle avec Dieu?
0: Tout à fait. Je vous invite à prier. Éternel, notre Père, notre Dieu, nous savons que sans toi, nous ne sommes rien. Et que tu as tout fait pour nous, pas parce que nous avons fait, nous avons mérité quelque chose, parce que notre nature a été changée. Et tu es un Dieu de justice et sans ton intervention pour changer, nous donner la possibilité d'avoir une autre nature cette fois-ci, tu passeras par le spirituel, en nous donnant ton esprit pour que nous puissions plus vivre selon nos pensées charnelles, mais la pensée du ciel. Eh bien, tu as voulu que nous soyons du nombre de ceux qui te verront face à face. Permets-nous de pouvoir prendre du temps pour t'écouter, afin que nous puissions discerner les esprits, discerner et faire la différence entre le vrai et le faux. Prenons le temps de pouvoir écouter ta parole, la comprendre et t'obéir. Et pour cela, nous te demandons ton esprit seul, parce que sans ton esprit, nous sommes perdus. Alors, par la promesse que tu nous as faite de nous envoyer ton esprit, à tous ceux qui l'ont déjà reçu, que tu permettes qu'ils prennent plus de place dans nos vies, et ceux qui n'ont pas reçu, qu'ils puissent l'accepter avant qu'il ne soit trop tard, afin qu'ils puissent les conduire dans toute la vérité et qu'ils soient sauvés par la grâce que tu nous fais. Alors, merci pour cet enseignement que tu nous fais, que tu nous apportes cette semaine et pour tous les autres que tu nous apporteras. Que tu puisses nous aider, Seigneur, toujours à coïncider les choses et te permettre d'être toujours présent dans notre vie afin que nous soyons du nombre de ceux qui t'aiment, que nous soyons tes fils et tes filles parce que nous avons accepté Jésus-Christ dans notre vie. Viens bien d'exaucer notre prière, nous pardonner de nos offenses. Nous te prions au nom de Jésus. Amen.
1: Amen. Pasteur Éric Joinville, nous te remercions pour ce partage. Et nous te disons bonne continuation, même pendant les vacances. Que Dieu bénisse dans ton ministère, qu'il bénisse ta famille. Et puis on te dit surtout à bientôt.
0: Merci beaucoup, à bientôt et merci à vous tous.
1: Et à nos amis, nous leur disons Shabbat Shalom, qu'ils prennent le temps de faire leur expérience de sabbat avec Dieu.
0: Bon sabbat et profitez bien du repos et de la grâce et de la fête.
1: À bientôt.
0: À bientôt.
1: Au revoir.
0: Au revoir.
2: Merci.

Lorsque Jésus était sur terre, il était entouré de ses disciples. Il y avait Matthieu, Jacques, Simon et d'autres encore. C'est Jésus lui-même qui les avait choisis. Il l'accompagnait partout où il allait. Ce jour-là, ils étaient en route pour Jérusalem. Comme à son habitude, Jésus parlait avec les gens qu'il rencontrait sur son chemin. Bien souvent, il s'installait à l'ombre d'un palmier ou sur une colline pour les enseigner et leur dire combien Dieu les aimait. Jésus commençait à être connu et bien souvent, une grande foule se pressait autour de lui. Jésus était donc assis là. Il parlait de choses très importantes et très sérieuses. C'était des discussions d'adultes, et seulement pour les adultes. Pourtant, il y avait des mamans. Elles étaient venues avec leurs enfants. Il y avait des tout petits enfants, des bébés aussi. Elles en avaient un, deux, des fois trois. Il y en avait vraiment beaucoup. Ils faisaient du bruit. Il y en a peut-être qui pleuraient. Il y en a sûrement qui étaient en train de courir, de jouer au milieu des gens. Bref, ils devaient déranger. Ces femmes avaient amené leurs enfants car elles voulaient que Jésus les touche, qu'il les bénisse. Les disciples étaient autour de Jésus. Ils regardaient que tout se passe bien. Quand ils ont entendu ces enfants qui faisaient du bruit, ils se sont empressés de dire aux mamans de les emmener ailleurs. « Chut! Jésus est dans une conversation très sérieuse. Il ne peut pas prendre du temps pour vous ou vos enfants. Il n'est pas là pour toucher les enfants, il parle. Mais chut, allez plus loin. » Mais qu'est-ce que j'entends? C'était Jésus qui s'était retourné et qui n'était pas très content de voir que les disciples repoussaient les enfants. « Laissez venir ces enfants jusqu'à moi. J'ai du temps pour eux. Mes discussions peuvent attendre. Ces enfants sont très importants et je les aime tout plein. Quelle joie de les voir parmi nous. » Jésus les a pris sur ses genoux, il les a bénis. Moi, je suis sûre qu'il les a chatouillés. Parce que tous les enfants aiment les chatouilles. Et Jésus, il aime voir les enfants rire. Encore aujourd'hui.

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Nous avons vu des choses extraordinaires. Et le Seigneur a permis à des personnes de se manifester, de dire « Oui, je veux être baptisé. Oui, je veux être baptisé. » D'autres sont en train de se battre. Peut-être comme cette jeune femme qui s'est battue pendant des années et qui a vu la délivrance arriver. D'autres ont dit au Seigneur, « Ben moi, s'envelé, qu'envelé, l'envelé, j'envelé. » Le Seigneur a dit, « Ah bon, si c'est comme ça, ou qu'il n'y l'envelé, qu'envelé, j'envelé, et en qui dit ou qui j'en qui barlé. » Eh bien, le Seigneur sait exactement comment faire. Qui sont ceux qui ont peut-être lutté contre cela? Eu quelque chose qui les attachait. Et lorsqu'on est déjà attaché par une chaîne, on ne peut pas se mouvoir, on ne peut pas bouger. On a du mal même à parler, parce que les chaînes sont des fois à l'intérieur, pas tellement à l'extérieur, mais à l'intérieur. Et c'est difficile de pouvoir se battre. Le Seigneur a délivré des personnes de choses extraordinaires. J'ai des expériences pour vous. D'autres ont dit, au travers de la mort de Lazare, « Mon frère ne serait pas mort si tu eusses été ici. » Il est adressé à Jésus. Certains nombre de fois, vous pouvez dire à Dieu, « J'aurais bien aimé que tu sois présent dans ma vie lorsque j'ai perdu maman. Lorsque j'ai perdu papa, tu aurais dû être là. Tu aurais dû empêcher cela, Seigneur. Pourquoi n'es-tu pas intervenu dans ma vie ?» Le Seigneur a son temps, en son temps, au bon temps. Oh oui, il a son temps, au bon temps. Et au moment donné, le Seigneur est arrivé, Jésus, et a ressuscité Lazare en disant, « Lazare, sort !» La Bible nous dit, « Et le mort sortit. » De la même manière que vous êtes sortis de difficultés et de problèmes, le mort sortit de la tombe. C'est ce qui va vous arriver. C'est ce qui va nous arriver si nous continuons à lui faire confiance chaque jour. Nous avons vu le thème de la dernière larme versée. Et dans cette dernière larme versée, nous avons vu que le Seigneur, au moment donné, eh bien, a versé sur cette croix la dernière larme pour ensuite aller jusqu'au calvaire. Et nous avons vu aussi que dans l'intercession, Christ va verser aussi la dernière larme pour le pécheur et s'en est fait. Et c'en est fini. Oh, mais aujourd'hui, nous allons voir le thème. Fissure en tombe d'homme. Fissure en tombe humaine. Fissure en tombe d'homme. Nous vivons une époque avec beaucoup de problèmes. Certaines personnes se disent, au cours de ces deux semaines, elles se sont dites, mais je ne peux pas changer. J'ai entendu la prédication de la parole de Dieu. Et d'autres se disent, peut-être comme cet homme ici, je suis un mauvais homme, je suis une mauvaise femme et je ne vais jamais changer. Même si je viens 10 fois, je vais empirer 10 fois. Si je viens 6 fois, je vais empirer 60 fois. Si je fais un pas en avant, j'en ferai 10 en arrière. Seigneur, laisse-moi tranquille, laisse-moi tomber, il n'y a aucun succès pour moi. Seigneur, laisse-moi où je suis. Et c'est là que le Seigneur vient frapper à la porte de votre cœur. Qui sont ceux qui ont déjà dit « Pour ça, en j'ai fait, en paix, j'ai sauvé pour ce que j'ai déjà fait dans ma vie, ce que j'ai déjà fait d'horrible, le Seigneur ne peut pas me sauver. Il ne peut jamais transformer quelqu'un comme moi. » Oh, vous savez, il y a des histoires qui nous racontent que le Seigneur transforme des vies et des pensées au travers de ce que nous vivons. Je vais partager avec vous ce texte dans Thessaloniciens 1, 7 à 10. 1 Thessaloniciens 7 à 10. Lorsque le Seigneur Jésus apparaîtra du ciel avec les anges de sa puissance, au milieu d'une flamme de feu, pour punir ceux qui ne connaissent pas Dieu et ceux qui n'obéissent pas à l'évangile de notre Seigneur Jésus, ils auront pour châtiment une ruine éternelle, loin de la face du Seigneur et de la gloire de sa force. Nous avons vu qu'il est important d'avoir et d'observer les commandements de Dieu. Et qu'un beau jour, une loi soit promulguée concernant la loi du dimanche, concernant ceux qui veulent adorer le quatrième commandement, le septième jour de Dieu. Et Dieu, on a montré, n'a jamais effacé son commandement. Nous respectons tous les commandements, mais certains nombres de fois, le quatrième, on dit « Souviens-toi du jour de repos pour le sanctifier. Tu travailles 6 jours, tu vois tout ton ouvrage. Le septième jour est le jour de l'Éternel ton Dieu. » Alors Dieu appelle à l'homme à mémoriser les commandements. Allez connaître par cœur. Qui sont ceux qui ont mémorisé les 10 commandements? Levez la main. Levez la main ceux qui ont mémorisé les 10 commandements de Dieu. Très bien, donc vous avez une mission. J'ai une mission puisque je reviens, je pars, mais je reviens le week-end prochain. Et vous devez avoir mémorisé les 10 commandements. Qui sont ceux qui s'engagent? Levez la main. Eh bien, c'est comme cela, vous êtes aussi engagés. Apprenez ces 10 commandements d'une manière extraordinaire. C'est beau de vous voir sourire. Nous avons vu que certaines personnes sont attirées par la beauté, par ce qui plaît aux yeux. Et ce qui plaît aux yeux, ne convoite pas sa beauté dans ton cœur. Ne te laisse pas prendre par ses œillades. Il y a des personnes qui aiment le beau,
qui aime ce qui brille, ce qui brille encore deux fois, et même ce qui scintille. Il y a des personnes qui aiment ce qui attire les yeux et non pas le cœur. L'Éternel regarde bien au cœur de l'homme. Il ne regarde pas l'apparence, si vous êtes bien habillé, mal habillé, si vous avez mis un Gucci, si vous avez mis quelque chose d'autre. Il ne regarde pas si vous avez combien de followers. Il ne regarde pas si vous avez tant d'amis, combien de richesses, combien as-tu sur ton compte en banque. Le Seigneur ne regarde pas tout ça. Il compte d'une manière et pèse les cœurs d'une manière que nous ne pouvons faire. Et le juge et son regard regarde et adresse ce qui se passe dans les cœurs. Qu'est-ce qui se passe dans votre cœur? Qu'est-ce qui se passe dans votre cœur? Avez-vous la convoitise qui s'est développée? C'est-à-dire, je veux ce que l'autre a, ce que je n'ai pas. Ce que Dieu ne m'a pas donné, cela m'intéresse. Et beaucoup de personnes restent prisonnières parce qu'elles se sont attachées à une personne. Je vous pose cette question. Avez-vous refusé d'accepter l'appel au baptême parce que vous êtes attaché à quelqu'un? Êtes-vous attaché à deux personnes, trois personnes? Quel genre de vie avez-vous? Êtes-vous attaché à quelqu'un et vous vous dites, j'aime trop cette personne et le Seigneur sait que j'aime. Je ne vais pas accepter le Seigneur, mais le Seigneur va comprendre. Lorsque vous êtes dans un fleuve en furie et que la corde vous est envoyée et que vous êtes emporté par le courant et que vous dites, je ne prends pas la corde, le sauveteur va comprendre. C'est un peu ce que nous pouvons faire avec le Seigneur. C'est un homme de foi. On ne voit pas sa condition, mais on pense plutôt, eh bien, à se dire, je vais plaire à quelqu'un, et Dieu comprendra. Voulez-vous plaire à quelqu'un au dépend de votre propre vie? Voulez-vous vous plaire à vous-même parce que vous vous trouvez beau et belle comme vous êtes et que vous n'avez pas besoin de la beauté que Dieu met dans le cœur? Avez-vous besoin de quelque chose d'autre que simplement votre propre bonheur, votre propre convoitise vous a-t-elle rongé jusqu'au sang? Et n'êtes-vous pas que l'ombre de vous-même? Vous avez vu que le septième jour que nous avons cité est important. À ceux qui doutent, vous ne pouvez douter. Le Seigneur a placé tous ses commandements. Pourquoi celui-ci dérange? C'est parce que, au cours du temps, nous avons vu qu'il a été modifié au fur et à mesure en faveur du dimanche, mais que le Seigneur n'a jamais, jamais dit dans sa parole qu'il a effacé son jour. Notez cela, si vous hésitez, vous dites, le samedi, ça va être compliqué. Nous avons fait cette expérience avec le Seigneur et des histoires ont été racontées de personnes qui croyaient que c'était compliqué. Laissez le compliqué entre les mains du simple sauveur, puissant en simplicité, humble, et puissant dans votre cœur. Oh, qu'avez-vous donc à lutter contre celui? La parole de Dieu nous a dit, sortez du milieu d'elle. À vous tous qui êtes autre part et qui vous dites, oh, je resterai là-bas. Le Seigneur vous dit, sortez du milieu d'elle. De quoi? Babylone. C'est quoi Babylone? De cette société corrompue, pervertie. Seigneur vous appelle à venir et à le suivre pas à pas, avec lui et toujours avec lui. Laissez-moi vous raconter maintenant une histoire. Vous le savez déjà, je n'ai pas besoin de le dire, j'aime les cultures, j'aime le monde. J'aime découvrir ce qui se passe, non pas simplement ici, là-bas, mais bien au-delà des limites de notre connaissance. Et j'aime donc découvrir ce que les cultures ont en réserve pour nous. Et un beau jour, alors que j'étais dans un pays d'Amérique latine, j'ai rencontré une personne. Et cette personne est toute particulière. Cette personne va devenir l'un de mes meilleurs amis. Son parcours ne ressemble pas au parcours commun. Il va accepter de faire un parcours de vie très difficile, voyez-vous. Il a grandi dans un foyer où il avait tout. Son père était en charge d'affaires particulières. Et dans ces pays où la violence est un moyen de paiement, est un moyen de règlement, de régler des comptes et de rendre des comptes. Il va grandir à l'ombre d'une éducation extrêmement privilégiée pour prendre la relève d'un extrême grand leader. Et si vous le voyez, vous verrez un homme, un jeune homme, intelligent, extrêmement vivace d'esprit. Il savait exactement comment conduire un business sur plusieurs pays. Il parle plusieurs langues. Et au moment, lorsqu'il me raconte cette histoire, il me dit,
Mon père m'a éduqué pour prendre la suite. Il était en contact avec beaucoup de personnes influentes. Et j'étais destiné à devenir un leader de ce grand, grand réseau. Mais un beau jour, sur ma route, le Seigneur est venu frapper. Et alors qu'il me raconte cette histoire, les larmes lui coulent sur les joues. Et il me dit, Gilles, j'aurais dû être à la tête de ce gros réseau. Le Seigneur est venu me chercher là, Gilles, là. Je n'aurais pas dû être ici. Et le Seigneur l'a transformé en un prédicateur de l'Évangile. Vous savez quelle est la force d'un réseau pareil? Vous décidez d'en sortir? Mes amis, il y a des choses dans lesquelles on peut rentrer, mais en sortir, c'est une autre affaire. Y penser même n'a pas de sens pour la personne. Y réfléchir encore moins. Et prendre le temps de pouvoir peser si oui ou non on va sortir n'est pas une option. Mais Dieu met dans votre tête, dans votre esprit, l'idée de l'impossible vérité qui va vous amener au salut. Si quelqu'un l'a vécu, ne pouvez-vous pas le vivre? Si quelqu'un a vécu une telle expérience avec Dieu, ne pouvez-vous pas le vivre? Et je vais voir cet ami se développer d'une manière extraordinaire pour la cause de Dieu. Il va parcourir des pays prêchant ce que Dieu a fait. De la même manière, lorsque Dieu va vous appeler à cette repentance, il va créer cette fissure dans le vieil homme, cette fissure dans ce qui était détruit. À ce moment, va jaillir la lumière de ce qui doit devenir et qui aurait dû être, c'est-à-dire vous qui auriez dû, vous auriez dû être la personne transformée, brillante pour le Seigneur. Avez-vous des barrières? Vous dites-vous, je ne pourrais pas. Ne voyez-vous pas qu'il vous a défendu, lui, et qu'il dit, je plaide pour lui. J'ai vu qu'il a commis des crimes, qu'il a commis l'adultère, qu'il n'a pas aimé comme il aurait dû aimer, qu'il a tué, il a caché dans le secret. Il a pris des pots de vin, il a fait des choses, mais il a décidé d'arrêter. Et aujourd'hui, je l'appelle. Je l'appelle à se lever pour moi. Et regardez la main du Seigneur ici levée, qui est habillée en avocat. Personne ne peut s'opposer à ses arguments lorsque la personne décide de lui faire confiance. Et lui-même, ici sur l'image, ouvre la porte du salut à celui qui n'a plus de force et qui rampe se demandant « En moi, Seigneur, en paie pas encore, en lasse, je suis une épave, je n'ai plus d'énergie. » Lorsqu'il ne peut plus saisir la porte par lui-même du salut, parce qu'il ne l'a jamais pu, le Seigneur lui-même arrive au moment inattendu et ouvre la porte de la grâce et du salut pour lui. N'êtes-vous pas cette personne qui a erré pendant des temps et des temps et des temps? Vous avez perdu le compte de combien de fois vous avez dit au Seigneur, je voudrais changer, mais pas Jodda, des mains ou qui est vrai. Vine frapper en portant moins des mains, peut-être en qui est là, en pas certain, mais vine des mains. Le demain est jamais devenu, parce qu'il devient toujours un trop tard. Le demain ou le lendemain devient un toujours trop tard. Êtes-vous dans le trop tard? Ou êtes-vous juste à temps, au bon endroit, au bon moment, pour choisir ce que le Seigneur veut pour vous? Oh, vous n'êtes pas au mauvais endroit. Oh, mais quelque chose se produit à vous qui êtes dans le vieil homme, qui avait été vieilli par le péché, qui a fait que tout ce que vous êtes n'est devenu que vieilli, abîmé. À vous qui avez un sourire maquillé derrière le voile de la souffrance et de ce qui vous pèse, à vous qui souffrez. Et soyez donc rassurés et consolés par la main qui rassure et qui recrée un cœur pur à son image. Et il nous est dit, alors qu'il prépare la fissure en tome d'homme, lorsqu'il est en train de préparer cette fissure, ainsi en est-il de la résurrection des morts, le corps est semé corruptible. Il ressuscite incorruptible. Il est semé méprisable. Il ressuscite glorieux. Oh oui, c'est un texte formidable. Il est semé infirme. Il ressuscite
plein de force. Revenons vers cette image, hein, juste en arrière, où nous allons voir cet homme, ici. Ici apparaît une scène où il est vieilli, affaibli, maladie, échec, divorce. Toutes sortes de choses ont écrasé son corps. Et on lui a fait croire qu'il n'avait point de salut autre qu'en lui-même, et qu'il devait compter que sur ses propres forces. Mais voit-il, ne voit-il pas que ses propres forces diminuent, à vue d'œil, à vue d'oreille, à vue d'homme? Mais voilà qu'on regarde la parole de Dieu, son être intérieur est vivifié. Alors qu'il semble être un vieil homme, voici qu'il naît de nouveau. Et au retour du Seigneur Jésus, le Seigneur va faire apparaître ce qui est en train de se former à l'intérieur, la nouvelle femme, nouvel homme que Christ recrée ici, en vous-même. Ne sentez-vous pas vibrer le Saint-Esprit en vos cœurs et vos pensées? Ne sentez-vous pas qu'il vous appelle à un lendemain nouveau, à de nouveaux jours, à une nouvelle transformation? Il est semé quoi? Corruptible, et ressuscite aussi plein de force. Il est semé infirme, et ressuscite plein de force. Vous allez le lire avec moi. À deux, vous le lirez. Préparez-vous. Dites au voisin, est-ce ou paré? Est-ce ou paré? Est-ce ou paré? Ou pour paré? Dites au voisin, ou pour paré? Ou pour paré? Ou pour comparé? À présent, est-ce ou paré? Ou paré? Vous êtes paré? Oh oui, on y va. Il est semé. Infirme. Il ressuscite. Deuxième fois, il est semé, il ressuscite, plein de force. Oh oui, amen. Vous ressusciterez, nous ressusciterons plein de force. À vous qui avez perdu l'énergie passée, et jadis bienheureuse énergie, vous la retrouverez, restaurée en Jésus. Vous qui avez perdu autre chose que vous-même sur cette terre, vous qui avez perdu des parents proches, soyez consolés. Si le Seigneur a un plan, c'est de ramener à la vie ce que la mort a détruit. Lorsque vous assistez à la mort, voyez systématiquement la vie. La mort nous apprend à ne regarder qu'elle et à ne voir que tristesse et sanglots. Mais bien au-delà d'elle, existe une espérance qui dépasse la mort elle-même. Cela va au-delà de nos pensées, de notre imagination, des rêves les plus fous que l'être humain puisse avoir. Vous serez donc transportés d'espérance en espérance, en regardant que la mort ne vous prendra pas tout. Lorsque vous placez votre confiance en Jésus, elle ne vous prend pas tout. Elle est là, elle n'est là que pour un moment. Et son temps est compté. Et plus que compté, Mene, Mene, Tekel ou Farsim avait été la parole qui avait été donnée. Compter, compter, peser, diviser, peser, la notion que tout est arrêté. Oh, mais vous vaincrez parce que il y a le sang de l'agneau et à cause de la parole du témoignage, le sang de Christ, pas le vôtre. Vous n'avez pas besoin de verser de sang, ni de pénitence, ni de payer quoi que ce soit. Vous n'avez pas besoin de vous confesser à un être humain. Je le redis. Ne vous confessez pas à un autre pécheur. Ne dites pas à un ami, une amie, ce que Jésus aurait dû recevoir comme information. Il l'a déjà, mais il veut que vous la lui donniez. Ne prenez pas une autre personne qui est chrétienne pour être votre confesseur. C'est un homme de foi, on se dit, il doit être bien, il caille l'église, en qu'est pas les bails. Et le fait de parler avec lui, eh bien, c'est comme si je suis déjà pardonné. Beaucoup de personnes sont devenues amies avec des chrétiens ou amis et malheureusement n'ont jamais voulu accepter Christ en prenant une personne à la place de leur sauveur. Ne faites pas cela. Je vous incite à garder des choses uniquement pour Jésus. L'homme va vous écouter mais ne pourra rien faire à l'intérieur. Vous allez vous sentir soulagé puis de nouveau alourdi. Et de surcharge en surcharge, vous serez bien lourd, ne pouvant plus porter votre propre poids, le poids de votre douleur ou du péché lui-même. Vous avez donc besoin de quelqu'un supérieur qui n'a point péché pour être votre confident. Que votre fille ne le soit pas, que votre mari ne le soit pas, il ne pourra guère pour vous.
mais donnez à Dieu la possibilité d'être votre confident suprême. Il entendra, parce que son sang a été versé. Oh oui, son sang. Mes amis, comment a-t-il fait cela? Pourquoi? Par amour pour moi, par amour pour vous. Et vous portez donc la parole de son témoignage. De quoi? Du témoignage que ce que Christ a fait en vous, de ce qu'il a réalisé en vous transformant, en vous donnant la possibilité de le suivre pas à pas et avec lui chaque jour. Alors que vous savez que le ciel enquête, avez-vous déjà mené une enquête? Lorsque la police doit retrouver ne serait-ce qu'un voleur, un criminel, ou quelqu'un qui va commettre un délit ou un crime, celle-ci va donc mener l'enquête. Et la manière de mener l'enquête, c'est de suivre les indices qui ont été laissés et au fur et à mesure, eh bien, de porter une analyse sur la possibilité que tel ou tel profil soit le criminel, les criminels ou le voleur ou la voleuse. Dans le cas du ciel, l'enquête est menée d'une manière précise, encore plus précise que ce que l'être humain ne peut imaginer. À la seconde près, le ciel note tout ce qui se déroule dans nos vies. À la seconde près, le Seigneur note et nous adresse ce message. Parce qu'il y a un livre, et un certain nombre de fois, la parole de Dieu nous dit que soit effacé du livre de vie, et qu'il ne soit point inscrit avec les justes, ceux qui n'ont pas suivi la parole de Dieu. Tous ceux qui seront trouvés, inscrits dans le livre, seront sauvés. Le ciel enquête. Le ciel enquête pour les hommes, sur les hommes, mais d'abord pour cette grande mission que le Seigneur en réserve. Bientôt arrivera la fin des douleurs. Bientôt, le Seigneur reviendra sur cette terre. Je ne sais pas où vous serez. Serez-vous du côté des perdus ou du côté des sauvés? Serez-vous du côté des rachetés? Parce qu'il est dit, au signal donné, à la voix d'un archange et au son de la trompette de Dieu, et les morts en Christ ressusciteront premièrement. Avez-vous perdu un parent? Laissez-moi voir la main de ceux qui voudraient voir un parent revenir à la vie et de ceux qui voudraient que le mal et la mort n'existent plus. Je sais que ça peut être douloureux de pouvoir passer par là, mais à un moment donné, les morts en Christ, je reprends, pas les morts en Satan, pas les morts en le diable, les morts en Christ passent dans vos affaires, pas les morts à eux-mêmes, pas les morts pour leurs affaires. C'est-à-dire, quand je parle de mort, c'est-à-dire des gens qui ont tout sacrifié, mais pour eux-mêmes, tout sacrifié pour leur réussite, tout sacrifié pour leurs enfants, pour un mari, pour un travail, pour une carrière, pour un compte en banque, pour une richesse. Non, ce sont les morts en Christ. Ils vont ressusciter premièrement. Où serez-vous? Oh, je suis content. Et d'être cette joie, d'avoir cette joie dans le cœur. Content. Et d'être cette joie, d'avoir cette joie dans le cœur.

photo où cet homme, on ne voit pas très bien ici, mais il y a une tombe dans laquelle il sort, de laquelle il sort. Il est en train de la briser et il sort. Et en même temps, Dieu est en train de créer, de le glorifier. Et il va être transformé en une nouvelle créature. C'est exactement ce que Dieu fait avec vous qui entendez la parole de Dieu. Avec vous et avec nous qui sommes en train de faire ce parcours avec Dieu. Et avec lui, avez-vous déjà dans votre cœur dit à votre femme, est-ce qu'elle vous savent? En cas de suivre bon Dieu, Jodla. Regardez votre voisin, dites-lui, c'est Jodla qui a pris une décision en moins. Regardez le voisin. Hein? Je n'ai pas dit en japonais, j'ai dit c'est Jodla. Jodla, en cas de prendre une décision en moins. À chaque nouvelle vérité, c'est un Jodla. À chaque vérité, profondeur de vérité, c'est Jodla. Aujourd'hui, demain, pas ni demain, Jodla, avez-vous déjà dit à votre femme, c'est Jodla? Hein? Avez-vous dit au mari, c'est Jodla, à pas des mains? Avez-vous déjà dit ça au mari? Je ne sais pas quel est le regard du mari lorsque lui avait dit ça. Hein? Est-ce qu'il a souri ou est-ce qu'il a pris une autre mine? Quelle a été la réaction de votre mari? Vos enfants, comment ont-ils réagi lorsque vous avez dit, c'est Jodla samedi, en cas il prend décision pour bandier? Qu'est-ce qu'on vient, qu'est-ce qu'on a, qu'est-ce qu'on pas là, en décider, suivre mon Dieu. Regardez, je le disais, certaines personnes n'attendent que vous pour prendre cette décision. Certaines personnes veulent aussi vous accompagner. Votre femme est-elle avec vous? Votre mari est-il avec vous? Vos enfants sont-ils avec vous? Et ces petits boutchous attendent que vous puissiez accepter le Seigneur pour aussi grandir dans la foi et devenir des héros de la foi pour Christ. À la fin des temps, Dieu a besoin aussi de générations qui se lèvent, de jeunes qui se lèvent pour parler franchement de la parole de Dieu. Et ces petits boutchous ici sont peut-être en train d'attendre que maman et papa acceptent l'évangile. Et dans leur cœur, Dieu est en train de faire naître une lumière qui inonde déjà le cœur de la famille pour permettre que tous puissent entrer, revenir. Si vous avez quitté le Seigneur, pas l'église, je parle du Seigneur. Si vous avez quitté le Seigneur, laissez-vous pénétrer par sa lumière et revenez aussi en famille. Rejoignez le club de ceux qui veulent dire au Seigneur, oh oui, avec toi. Et ceux qui ont perdu des êtres chers, avez-vous perdu un enfant que personne ne connaît, au travers peut-être d'un avortement? Vous avez perdu un enfant, vous êtes posé la question, Seigneur, je regrette, je n'étais pas ce que je voulais, Seigneur. Le Seigneur connaît, et gardez votre fidélité, parce que le Seigneur a des plans aussi. Et peut-être, si vous êtes fidèle, le Seigneur seul sait, l'ange gardien qui vous a protégé viendra lui-même de ses mains vous redonner le petit boutchou, le petit enfant que vous avez perdu au travers d'un avortement, d'une maladie, d'une grossesse qui malheureusement n'est pas arrivée à terme. Le Seigneur connaît vos plans et connaît les pensées, et lui seul saura faire cela. Et il enverra son ange lui-même vous emmener ce qu'il faut dans vos bras. Ne perdez pas espoir. Ne luttez pas contre la décision que Dieu veut pour vous de vous sauver. Vous n'êtes pas à rester sur cette terre. Mais d'autres, malheureusement, n'ont pas leur nom inscrit dans le livre de vie. D'autres, malheureusement, vont être ravagés par les flammes que le Seigneur va envoyer. La question se pose, êtes-vous dans le livre de vie ou êtes-vous dans le livre de mort? Dans lequel de ces deux êtes-vous? Si maintenant le Seigneur sondrait vos cœurs, quel est le péché que vous auriez gardé, caché, dissimulé dans votre cœur? Quel est le péché que vous avez chéri jusqu'à mourir? Le Seigneur vous dit, écoute, j'écris toutes choses dans le livre. Serais-tu et seras-tu là au dernier rendez-vous? Nous fixons des rendez-vous pour le travail, nous fixons des rendez-vous avec la famille. Mais ce rendez-vous-là, il n'est pas à manquer, il n'est pas à louper, il n'est pas à oublier, il n'est pas à repousser. Il sera fixé, et date fixée, événement aura lieu. Date fixée par le Seigneur, et à un moment donné, les livres seront ouverts. Serez-vous sauvés? Est-ce que votre nom est écrit maintenant? Quelle heure est-il? Maintenant, il est 11h27. 11h27. Êtes-vous maintenant en harmonie avec Dieu? Êtes-vous maintenant en harmonie avec Dieu? Avez-vous confessé vos péchés? Si le Seigneur devait vous examiner maintenant, quelle est votre condition, votre situation? N'attendez pas avant de regretter.
N'attendez pas.

Trop tard, parce qu'il y a un trop tard. Il y a avec le Seigneur un moment de cela. Et regardez cette scène où ce jeune homme a dit, il n'était plus trop tard. Et voici sa femme. Sa femme, nous sommes en Martinique et nous allons assister à un baptême. Ce jeune homme va et prend sa décision, à l'instant où vous regardez, d'accepter le Seigneur. Et sa femme dit que lorsqu'elle s'était mariée avec lui, il n'était pas encore avec le Seigneur et qu'il se battait. Et lorsque cet homme va faire un témoignage, il va parler de combien il est important de prendre cette décision avec Dieu. Et le pasteur ici, le pasteur Jean-Luc Chandler, va maintenant dire, au nom du Père et du Fils et du Saint-Esprit, je te baptise. Et alors, imaginez-vous ici, là, à sa place, que vous soyez une jeune femme. Et à ce moment, le pasteur l'immerge et la caméra le suit sous l'eau et il le remonte. Amen. Amen. Amen. Et ensuite, il témoigne de sa joie d'avoir fait ce pas avec le Seigneur Jésus. Prenez une décision individuelle, non pas parce qu'un tel me regarde ou un tel va me dire, regardez d'abord ce que lui va faire sous la croix. Et ils vont chanter des cantiques de louange, comme nous chanterons aussi des cantiques de louange pour vous, avec vous, sur une plage, là où le Seigneur voudra qu'on vous baptise. Amen. Serez-vous sauvés. À un moment donné, le diable sera enchaîné. Là, et laissez-moi vous montrer cette image. J'imaginais un ange puissant, auréolé de gloire, tenant ici Satan, représenté par le dragon, le serpent ancien. À un moment donné, le diable va être enchaîné pendant 1000 ans sur cette terre pour qu'il ait le temps de penser. Dans l'agitation de vos vies, vous n'avez pas le temps, un certain nombre de fois, de penser. Nous n'avons pas le temps de réfléchir. Mais lui, on va lui accorder 1000 ans pour bien réfléchir à tout le mal qu'il vous a fait, aux virus qui ont circulé, qui ont tué des personnes, aux décisions que les personnes ont prises d'éviter la parole de Dieu. Lui, responsable, sera lié sur cette terre pendant 1000 ans avec ses anges pour réfléchir. Je vous pose cette question. Est-ce que vous réfléchissez à ce que vous avez fait de mal? Est-ce que nous réfléchissons à ce que nous pouvons améliorer dans notre vie maintenant? Avons-nous laissé le Saint-Esprit nous guider pour savoir ce que l'on doit changer dans notre cœur? Voulez-vous être du côté du diable? Regardez ce qui va lui arriver. Regardez son sort. Il est symbolisé par ce dragon. Pourquoi? Parce qu'il n'est autre que dragon. Un dragon est-il? Serpent ancien, ayant séduit nos premiers parents, Adam et Ève. Il n'avait rien fait, Adam et Ève. Il a trouvé un moyen de venir pour les mettre dans cette condition. Et nous sommes ici, subissant peut-être chaleur, incommodité, humidité, cyclone, ouragan, toutes ces choses à cause de celui-ci, pas à cause de Dieu. Dieu n'est pas la cause de votre malheur, mais le Satan ici est le responsable de tout cela. Et à un moment donné, Dieu va venir et le lier pour qu'il ne puisse plus saisir les nations. Mais les autres morts ne reviennent point à la vie jusqu'à ce que les 1000 ans fussent accomplis. C'est la première résurrection. Heureux et saints ceux qui ont part à la première résurrection. Le Seigneur veut que vous soyez non pas à la seconde mort qui n'a point de pouvoir sur eux, mais ils seront sacrificateurs de Dieu et de Christ et ils régneront avec lui pendant 1000 ans. 1000 ans, c'est le début. 1000 ans, c'est le début. Ce n'est pas la fin, puisque nous serons pour l'éternité. Mais nous allons aller avec le Seigneur. Où serez-vous au dernier rendez-vous? Où serez-vous lors du jugement, lorsque la parole de Dieu va pouvoir être le lien, la mesure pour juger? Les grands et les petits qui se tenaient devant le trône, des livres furent ouverts. Un autre livre fut ouvert, qui est le livre de vie. Où serez-vous au dernier rendez-vous? Avez-vous pris un billet d'avion? Avez-vous déjà réservé votre billet d'avion sur votre compagnie préférée, Air Céleste? Un seul capitaine, pas de copilote, un seul capitaine à bord, le Seigneur Jésus-Christ. Oh, il n'y aura pas de tourmente, il n'y aura pas d'ouragan, Mélissa ou pas. Il n'y aura pas de problème, de turbulence, parce que lorsqu'il conduit l'avion, tout ce qu'il va faire, c'est vous conduire à bon port. Et vous allez aller au ciel, vous allez vous joindre avec moi.
si nous restons fidèles avec le Seigneur. Et on va se souvenir de cette campagne ici. Et j'espère que d'entre ceux qui ont assisté à cette campagne, personne ne sera perdu. D'entre ceux et d'entre nous qui assistons à cette campagne, je souhaite que personne ne soit pas à bord. Car lorsque vous loupez cet avion, il n'y a pas d'autre. Suffisamment de chances ont été données pendant la vie durant d'une personne pour qu'elle prenne une décision. Une deuxième vie ne lui sera pas accordée. La parole de Dieu nous dit que Christ est mort une seule fois, de la même manière qu'Adam et Ève avaient péché une seule fois. J'ai parlé de ce calcul. Il ne peut pas y avoir deux fois. Christ n'est pas mort deux fois. Certaines personnes pensent, mais lorsque je serai mort, j'irai dans le purgatoire et j'aurai la chance de me rattraper. Donc je peux faire toutes les bêtises que je veux ici. D'autres personnes se disent, j'aurai une vie après la mort et je pourrai rattraper tout ce que je voulais. Donc je peux faire le mal à tous les voisins, à tout le monde. Il n'y aura pas de deuxième chance. Il y a une seule, c'est celle vivant au cours de cette terre. Vivante est la parole de Dieu. Transformante est-elle. Vous n'aurez pas une deuxième chance. Donc je ne sais pas si vous avez déjà loupé un avion et que vous avez dû payer un deuxième billet. Et que vous avez beau expliquer à la personne qu'il reste un peu de temps d'ouvrir les portes, la personne vous regarde, vous dit « Je suis désolé, je ne peux pas ». Et lorsqu'elle vous le dit en souriant, ce n'est pas agréable, mais vous devez sourire quand même. Et lui dire « Je comprends ». À ce moment-là, ça, lorsque la porte de cet avion va se fermer, c'en est fait, ceux qui sont à bord auront fait le parcours de souffrance, car laissez-moi le dire, et je vais le dire, accepter Christ n'est pas un parcours de facilité. Accepter Christ est un chemin aussi de douleur. Le diable va faire tout pour que vous puissiez sentir la difficulté de la chose. Non pas que vous n'allez pas vaincre, bien au contraire, vous allez vaincre avec Christ. Mais elle est très enflammée, de la même manière qu'il va persécuter au cours de la Saint-Barthélemy, de la même manière qu'il va persécuter au cours des premiers siècles, avec Néron, qui était cet empereur, un monstre de vice et de cruauté, eh bien qui crucifiait les chrétiens et qui se délectait dans des orgies en même temps, pendant que les chrétiens brûlaient sur des croix. C'était un gars complètement à côté, que le diable avait utilisé. Comment peux-tu être dans un tel état et avoir fait cela? Le diable va animer contre vous des forces, mais il ne pourra pas prévaloir. Le Seigneur a déjà mis votre victoire ici et maintenant. Prenez ce billet dans l'avion Air Céleste. Ne restez pas à terre, car Dieu va retirer la souffrance. Même si maman a accepté Christ et que son enfant ne l'a pas fait, lorsque le Seigneur viendra et l'emmènera au ciel, Dieu ne la laissera pas souffrir parce que l'enfant n'est pas au ciel. Sinon, Apocalypse 21, verset 4 ne s'appliquerait pas. Plus de cris ni de douleurs. Les premières choses ont disparu. Toutes les douleurs ont disparu. À un moment donné, Dieu ne sauve pas une personne collectivement. Il faut le comprendre. Ce n'est pas parce que ma mère a accepté que automatiquement je suis sauvé. Et des mamans vont devoir voir leur fille rester malheureusement éloignée du ciel. Parce qu'elles n'ont pas entendu la mère dire, laissez Tibouga ça. A pas bon Dieu aimé. Et chaque fois où elle veille, chaque fois où elle a oublié bon Dieu, on notre plan bas, petite à maman, suive ça, bon Dieu, qu'a dit. La mère aussi, qui va entendre le reproche du mari qui disait, mais écoute, viens avec moi, accepte la parole de Dieu. Je t'aime, je me suis marié avec toi, je voudrais te voir au ciel. Et ces reproches n'auront pas été entendus. Et à ce moment, quand Christ reviendra, eh bien, il y aura une séparation entre ceux qui ont suivi Christ et ceux qui ne l'ont pas suivi. Serez-vous au ciel avec votre femme? Serez-vous au ciel avec votre mari? La décision appartient personnellement. Oh, où êtes-vous? Où êtes-vous maintenant avec Christ? La mère rendit les morts qui étaient en elle au moment où Christ est en train de poser un acte sur cette terre, de fin des temps.
la mort et le séjour des morts, rendit les morts qui étaient en eux. Imaginez cette scène où lorsque les vagues en furie vont se déchaîner, les matelots qui ont perdu la vie en mer, et les pêcheurs qui sont morts en mer, toutes ces personnes-là, à un moment donné, lorsque Dieu va rappeler à la vie ceux qui ont aussi dédaigné sa parole, laissé la parole de Dieu, à un moment donné, ces morts-là aussi vont revenir à la vie et se sortiront de ces vagues pour revenir sûrement peut-être sur la terre. Nous ne savons pas. Nous imaginons que des vagues en furie vont ramener ces personnes-là. Et vous, où serez-vous? Serez-vous parmi les perdus ou parmi les sauvés? Quels sont vos plans? Chaque décision compte. Chaque décision de votre vie a un sens. Où serez-vous avec lui ou sans lui? Pouvez-vous être sans lui? Le livre de vie est là. Quelle décision prenez-vous? Quelle est la décision que vous prenez pour votre sauveur? Quelle décision? Quelle décision prenez-vous aujourd'hui, aujourd'hui et aujourd'hui même? Oh mes amis, à un moment donné, la mort elle-même n'existera plus. Dieu ne va pas laisser perdurer à toujours le mal dans cet univers. Il va mettre fin à cela. Et la mort et le séjour des morts furent jetés dans l'étang de feu. C'est la seconde mort. La mort elle-même sera jetée dans l'étang de feu. C'en est fini pour tout cela. Ne soyez pas parmi ceux qui seront perdus. Quel est l'état de votre vie actuellement? Avez-vous fait quelque chose et vous ne regrettez pas? Vous regrettez, vous pleurez, mais vous ne voulez jamais laisser Dieu prendre le contrôle de votre vie. Savez-vous que les larmes ne sont pas preuve de repentance? Ce n'est pas parce que vous pleurez 10 fois que vous vous êtes repenti. Ce n'est pas parce qu'il y a des larmes qu'il y a repentance. La repentance va même plus profondément que les larmes qui coulent sur le visage ou qui couleraient à l'intérieur. La repentance va au-delà de ce que l'homme est capable de toucher chez lui, au tréfonds de la nature humaine, où Dieu peut avoir accès pour pouvoir transformer et appeler à sortir du monde, aux pratiques néfastes, à la sexualité qui détruit, aux pratiques de se dire « je serai dans l'adultère » ou « je ne veux pas accepter la loi de Dieu ». Dieu appelle chaque être humain. Oh, il n'y a point de honte. Avoir un passé douloureux, le Seigneur fait toutes choses nouvelles. Il y a d'autres âmes qui attendent sur vous pour accepter cela. Puis je vis un nouveau ciel et une nouvelle terre, car le premier ciel et la première terre avaient disparu, et la mer n'était plus. Et je vis descendre du ciel de près de Dieu, la ville sainte, la nouvelle Jérusalem, préparée comme une épouse qui s'est préparée pour son époux. Le Seigneur arrive, et il me transporta en esprit sur une grande et haute montagne. Et il me montra la ville sainte, Jérusalem, qui descendait du ciel de près de Dieu. Et en la gloire de Dieu, son éclat était semblable à celui d'une pierre très précieuse. Le Seigneur prépare pour vous une grande cité, une magnifique cité, extraordinaire. Et cette image ne peut pas représenter à quoi ressemblera cette cité. Vous devez y être, je le répète, vous devez être là-dedans, là-dedans, pas dehors, pas ici, ici, à l'intérieur. Ne soyez pas à l'extérieur à ce grand rendez-vous, vous devez être à l'intérieur de cette sainte cité extraordinaire. Et ici, cette image ne peut pas refléter la gloire de cette cité. Ici, cette cité est dessinée comme si il n'y avait pas bien de lac, il n'y avait pas d'arbres, rien de tout cela. Mais la cité de Dieu abrite tout cela. Soyez à l'intérieur de la cité. Fissure en tombe d'homme. C'est lorsque Dieu va fissurer le vieil homme et faire sortir la personne complètement glorifiée, afin que vous puissiez vivre avec lui pour toujours et toujours. Elle avait une grande et haute muraille. Elle avait 12 portes, et sur les portes 12 anges, et des noms écrits, ceux des 12 tribus des enfants d'Israël, des fils d'Israël. Vous entrerez là-dedans, vous entrerez par là,
rentrez là, soyez prêts, regardez-vous, imaginez-vous en train d'être accompagné par Christ devant avec sa couronne de gloire, brillant de beauté. Personne n'est aussi beau que Christ, et magnifique, puissant en gloire et en beauté. Et vous serez derrière lui, en train d'entrer dans la sainte cité. Vous ne regarderez pas en arrière, parce que les choses passées n'existent plus. Voici, il fait toutes choses nouvelles. Nouveau est devant, passé est derrière. Et vous avancez avec Christ, glorifié. Vous rappelez du moment où vous avez douté, où vous avez vu que le cancer était en train de vous prendre la vie. Vous avez vu le moment où votre mari vous disait, à part casse moi, qui acceptez bon Dieu. Vous avez dit, non, j'accepterai le Seigneur, même si tu me dis, tu me laisserais. Même si tu me dis, tu me priverais de sous. Même si tu me priverais de ton amour. J'ai décidé, à ce moment, vous allez comprendre ô combien votre sacrifice n'a pas été vain. Vous allez franchir les pas de la sainte cité. Et votre pas, lorsque vous allez le franchir, vous allez comprendre la gloire des rachetés. Amen. Amen. Oh, c'est extraordinaire. Vous devez y être. Ne soyez pas des gens qui ne ressentent pas la joie. Dans cette société, il semblerait que les joyeux sont un peu les personnes ennuyantes. Il m'ennuie avec sa joie. Il m'ennuie parce qu'il est trop joyeux. Il m'ennuie parce qu'il va aller quelque part dans son esprit et imaginer ce que Dieu veut. Soyez joyeux. Vous allez au ciel avec le Seigneur. Faites-lui confiance et vous irez. Oh, mes amis, la grande gloire est là. Vous êtes en train de vous préparer. Et oh, cette belle image où le ciel est présenté. Je ne sais combien merveilleux est ce ciel, mais vous devez et nous devons y être. Nous serons là et on va se regarder. Et lorsqu'on va se regarder, on va comprendre. On va comprendre qu'on était à Marie-Galante ce jour-là. Et on va se regarder sans parler. Langage des signes, on n'aura pas besoin. On va se regarder dans les yeux. On va se dire Ah, et on va se parler à ça, il n'y a pas besoin de mots. Et dès qu'on aura dit ah oui, oh oui, oh oui, ça va être beau ça. Pas besoin de paroles, on sera ça. Oh oui, oh, vous imaginez pas la joie. Soyez là-bas, puisque nous vivons une expérience ici ensemble. Nous créons une histoire ici ensemble. Ne croyez pas que ce soit vain, que ce soit par hasard. Nous sommes en train de créer ici une expérience avec Dieu. Et au ciel, on va se rappeler de ça. Tu te souviens quand on avait parlé de cela? Ah oui, je me souviens. Oh oui, c'est extraordinaire. Puis je vis un nouveau ciel et une nouvelle terre. Je vis un nouveau Jérôme. Je vis une nouvelle Gisèle. Je vis une nouvelle personne au travers de cela. Puis je vis un nouveau ciel et une nouvelle terre. Je vis un nouveau Gilles, je vis un nouveau Xavier, un nouveau Henri, je vis une nouvelle personne, puisqu'il y a au ciel de nouvelles choses, pas d'anciennes. Laissez tout sur la terre, acceptez le Sauveur. Oh mes amis, j'ai la joie dans le cœur de partager ce que Dieu. Oh, je vis un nouveau ciel, une nouvelle terre, car les choses anciennes sont passées. Ainsi, nous serons toujours avec le Seigneur. Amen. Oh, que Dieu vous bénisse tous. Je veux poser la dernière question à vous tous qui êtes là. Y a-t-il quelqu'un qui veut se mettre debout et dire, je veux être baptisé ce matin avec le Sauveur? Y a-t-il une personne encore ici qui voudrait se mettre debout et qui ne l'a pas encore fait, de dire, je veux me mettre debout pour mon Sauveur et être baptisé? Y a-t-il une personne en plus? Les autres que vous attendent déjà, y a-t-il une personne en plus ici?

Si tu veux vivre bien en celui de la croix, car il faut choisir, oui tu peux choisir, il te faut choisir maintenant ton avenir. Personne autre que toi ne peut faire le choix.

0: de vous choisir. Maintenant, ton avenir.
1: Est-ce que tu as choisi ton avenir? Y a-t-il une personne ici qui n'a pas encore fait sa décision, pris sa décision avec Christ, et qui voudrait se joindre aux baptisés qui se préparent? Y a-t-il une personne qui voudrait se mettre debout pour son sauveur? Que vous ayez l'habitude ou pas de vous mettre debout, Christ vous appelle à vous manifester pour lui publiquement. Y a-t-il une personne qui voudrait se joindre à ceux qui se préparent pour le baptême? Une personne en plus. Ne serait-ce qu'une personne. Y a-t-il quelqu'un qui veut prendre ses décisions pour son sauveur? Y a-t-il quelqu'un qui veut entrer et monter à bord de ce bel avion pour son sauveur? Qu'est-ce qui vous retient? Et vous-même? D'autres personnes? Quelles sont les chaînes que vous voulez voir brisées par votre sauveur? Y a-t-il une personne qui voudrait se mettre debout encore pour son sauveur? Y a-t-il une qui voudrait se manifester pour lui?
0: Il n'y a de chemin.
1: Oh, c'est la dernière prédication. Le Seigneur appelle
0: si
1: et appelle encore.
0: Vivre bien, prends celui de la croix, car tu peux choisir.
1: Y a-t-il une personne, une ne serait-ce qu'une personne supplémentaire qui veut se mettre debout pour son sauveur? Une seule. Y a-t-il une personne qui lutte maintenant pour son sauveur? Quand Dieu appelle, il appelle, il appelle, jusqu'à ce que le moment soit venu et il n'appelle plus. Quelle est votre réponse? Quelle est votre réponse pour votre sauveur? N'y a-t-il pas une personne en plus
0: choisir.
1: Son sauveur? Amen.
0: Allez, il te faut choisir.
1: Amen. Amen.
0: Maintenant, Amen. Ton Amen. Avenir.
1: Y a-t-il une autre personne
0: ami,
1: de se joindre? Lorsque le Seigneur, par son Saint-Esprit, dit qu'il faut appeler, j'appelle. Je n'obéis qu'à mon sauveur qui me dit et me redit, appelle encore. Il y a quelqu'un qui se bat ici avec le Sauveur. Le Saint-Esprit m'imprègne qu'il y a quelqu'un qui se bat ici. Qui êtes-vous? Qui êtes-vous donc? Voulez-vous vous mettre debout aussi pour votre Sauveur? Mettez-vous debout. Mettez-vous debout pour lui. Mettez-vous debout pour votre Sauveur. De quoi avez-vous peur? Vous avez déjà posé la question à votre femme, à tout le monde. Personne ne vous donne la réponse qui vous satisfait. Le Seigneur vous appelle à prendre cette décision pour lui. Y a-t-il une personne qui voudrait se mettre debout?
0: Tu peux choisir.
1: Tu veux t'asseoir.
0: Tu dois choisir.
1: Y a-t-il une personne de plus?
0: Il te faut choisir.
1: Oh, vous luttez, vous luttez, vous luttez.
0: Maintenant,
1: vous luttez jusqu'à ce que vous n'ayez plus d'énergie. Mais lorsque vous n'avez plus d'énergie, il vous dit, prends ma main, bon fait travail là-bas. En qui aidez-vous à mettre au tout bout. Mettez au tout bout. Mettez au tout bout, va bon diable. Levez, levez, levez, bail. Levez, va bon diable. Oh, j'ai vu des hommes se tenir et des femmes à leur chaise, en train de trembler pendant des prédications des campagnes. Et à un moment donné, le Seigneur a fait que les saisir, elles se sont mises debout avec la puissance du Saint-Esprit. Mets-toi debout pour ton Sauveur. Mets-toi debout pour lui. Oh oui, que tes jambes ne t'appartiennent plus, que ton dos ne t'appartienne plus, que tes muscles ne t'appartiennent plus. Donne-lui le contrôle et il va t'aider à te mettre debout pour lui, pour ton Sauveur. Y a-t-il encore une dernière personne, alors que j'adresse le dernier appel, une dernière personne pour votre Sauveur?
0: Personne autre que toi ne peut faire le choix. C'est une question de foi.

0: choisir.
1: Oh, tu peux choisir. Y a-t-il encore une personne?
0: Il te faut choisir.
1: Une personne pour votre
0: maintenant,
1: sauveur.
0: Maintenant, ton
1: mettez-vous debout pour lui. Oh, alors que vous êtes en prière, je vais vous demander à tout le monde de se mettre debout et je vais prier notre sauveur personnel. Si une personne n'a pas pu se mettre debout et que vous me voyez à la sortie, serrez-moi la main et dites-moi, Gilles, je veux être baptisé. Dieu utilise toutes les méthodes, mais choisissez d'être avec votre sauveur. Oh Dieu, je vais prier que vous ayez la force de prendre une décision. Oh Dieu, il nous faut choisir. Aujourd'hui, je te demande de pouvoir toucher les cœurs et les pensées. Il n'est pas facile en cette époque d'accepter le sauveur, où tout ce qu'il y a, c'est l'amusement, les plaisirs des sens et du monde. Mais toi, tu as tout laissé pour moi. Oh Dieu, tu as tout laissé pour celui ou celle qui n'a pas encore dit oui, mais qui a dit oui maintenant en son cœur pour Jésus. Nous te prions au nom de Jésus et pour ta gloire. Amen. Amen.

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reçoit l'honneur, la gloire, la puissance, l'autorité, Seigneur. Parce que tu es au-dessus de tout, et c'est pour ça que je t'aime. Ton nom est élevé au-dessus de tout. Tu es le Seigneur des seigneurs, le Roi des rois.

bien qu'il ne soit pas doté de la parole, quoiqu'il ne soit pas considéré comme doué d'intelligence, leur instinct de survie, leur capacité à subvenir à leurs besoins et à ceux de leur progéniture, leur réaction face au danger et leur grande aptitude à diriger leur clan pour les conduire à la chasse ou à l'exode font des animaux, des êtres vivants dont nous devons respecter la vie. De nombreuses histoires vraies, en provenance du monde entier, nous rappellent que le règne animal est un univers dont nous ne connaissons pas tous les secrets. Aujourd'hui, préparez-vous à plonger dans un univers où le règne animal vous laissera perplexe. Les troupes alliées ont enfin débarqué sur la côte normande. Les Allemands résistent pied à pied par endroits. Dans d'autres secteurs, ils refluent lamentablement vers leur pays déjà dévasté par les bombardements. Est-ce une juste punition du ciel? On ne se pose pas la question. Ce qui importe, c'est qu'ils nous débarrassent le plancher, et le plus vite possible. Mais pour arriver à ce résultat, après 4 longues années d'occupation, beaucoup de braves garçons auront donné leur vie. Américains, Anglais, Canadiens, Polonais et Français. Parmi eux, le capitaine de la Horry, brillant cavalier issu de Saint-Cyr, mort pour la France en novembre 1944. Une rafale de mitrailleuses allemandes lui ôte la vie. Il tombe en arrière sur le siège de la Jeep où il se trouvait. Cette Jeep, comme tous les véhicules de la division Leclerc, porte un nom. Certains de ces noms sont argotiques, d'autres font allusion à des amours plus ou moins légitimes. De la Horry a donné à son véhicule le nom d'Iris 16. Sans doute, depuis le débarquement, quelques jolies filles avides de liberté, de chocolat, de banilon et d'amour ont-elles demandé. Ça veut dire quoi, Iris 16? C'est une fleur? C'est un parfum? C'est Armand de Vasselot, de Régnier, un ancien de l'école spéciale militaire de Saint-Cyr, qui nous donne la réponse, étonnante et tragique. À l'époque, juste avant la dernière guerre, l'école militaire de Saint-Cyr est encore installée aux environs de Versailles, sur les lieux mêmes où Madame de Maintenon, épouse secrète et morganatique de Louis XIV, avait créé une école, la Maison Royale de Saint-Louis, destinée à former de bonnes et nobles épouses pour les officiers du Roi Soleil. Depuis la Révolution, les jeunes filles ont déménagé et sont parties jouer Esther et Athalie dans d'autres lieux. L'Empire les remplace par des fils de militaires se destinant à l'état de leur père.

En 1936, les fringants officiers, qui se savent l'orgueil de la nation, viennent ici apprendre les rudiments de ce qui était indispensable pour gagner la guerre de 14-18. Tandis que l'Allemagne nazie prépare une invasion motorisée et colossale de la France, nos jeunes officiers apprennent la discipline et essentiellement l'art et la manière de monter superbement à cheval. Sans oublier l'arrogance inhérente à un corps d'élite parfaitement snob et fier de ses particules, de ses quartiers de noblesse et des plumes de cassoir qui ornent les shakos de tous ces jeunes gens. Ils sont prêts à mourir pour la patrie, mais ils n'envisagent de le faire qu'avec panache. En 1936, l'escadron de l'école spéciale est commandé par un certain capitaine Philippe-Marie de Hauteclocque, âgé de 34 ans et lui-même issu de Saint-Cyr. Cet officier originaire de la Somme est un peu jugulaire, c'est-à-dire à cheval sur le règlement. Autrement dit, ce n'est pas le genre copain. Il le faut sans doute, avec les 30 futurs sous-lieutenants qui ont tendance à se considérer comme la crème de la cavalerie française. Comme on est dans un lieu de tradition, très vieille France, les jeunes gens, tout en attendant leur heure de gloire, se contentent de saluer leurs instructeurs d'un monsieur très Louis XIVien. Les fantassins grincent des dents de jalousie. Messieurs, aujourd'hui vous allez commencer le dressage des 5 ans. Les élèves ont des sourires qui affichent une satisfaction un peu prétentieuse. Les 5 ans vont voir à qui ils ont affaire. Les 5 ans sont des chevaux qui ont encore beaucoup de choses à apprendre, de gré ou de force, pour avoir l'honneur éventuel de galoper vers les lignes d'un ennemi qu'on imagine fatalement allemand. Dame, après 1870 et 14-18, les Germains ont bien démontré leur capacité à être notre ennemi naturel. Si le débourrage des 5 ans s'avère concluant, et il se doit de l'être, scrogneux, les jeunes équidés seront transformés en chevaux d'armes. Comment affecter chaque cheval à chaque élève officier? Certainement pas par tirage au sort, en mettant des noms dans un shako. Comme il se doit, l'ordre du classement d'entrée accorde la priorité au meilleur. François Ducel, un des mieux classés, a donc le plaisir de choisir une jument anglo-arabe qui a fière allure. Il s'apprête à saisir la bride de la jument qui le regarde déjà avec une certaine tendresse quand le capitaine de Hauteclocque intervient de son ton le plus pet-sec. « Ducel, vous prendrez plutôt celui-ci. » Inutile de protester ni de discuter, car, comme chacun sait, la discipline est la force principale des armées. François Ducel considère l'animal qu'on lui a affecté. Un certain Iris XVI, à la robe alezan brûlée, un peu roignée, ce qui veut dire en français de fantassin, jaune rougeâtre mélangé de poils blancs et noirs. Les proportions du cheval en question sont loin d'être idéales. Il faudrait le raccourcir de quelques centimètres. Le plus joli serait encore la queue longue et nerveuse. Comment un tel bourrin a-t-il pu atterrir dans ce qui devrait être un véritable conservatoire de l'art équestre? Mystère. Il ne faut pas se poser davantage la question. Il faut claquer des talons sans s'en mêler les éperons. Saluer et obéir. Le grand moment de Saint-Cyr est, comme chacun ne le sait pas, le Pékin de Bahut, gigantesque fête avec, en principe, reconstitutions historiques en costume des heures les plus glorieuses de l'école. Ceux qui ont eu le plaisir d'y assister se souviennent avec émotion des élèves un genou à terre, le shako sous le bras et des exhortations du directeur de l'école à devenir l'orgueil de la France militaire en toutes circonstances. Les chevaux étant peu sensibles aux discours plus ou moins inspirés, on leur demande de faire la preuve de ce qu'ils ont pu apprendre au cours des mois de dressage, en particulier lors d'une séance qui a lieu sur les vertes pelouses de Satori. C'est là qu'on voit de quoi est capable chaque coup, bourrin, cavalier. Rien de mieux qu'un petit saut d'obstacle pour en avoir une idée.
Tout cela se déroule selon un cérémonial bien rodé et très strict. Les sous-maîtres du cadre noir de Saumur, parmi lesquels Philippe Marie de Hauteclocque, sont mobilisés pour la circonstance et chacun prend la direction d'un petit groupe spécialement harnaché et préparé pour la cérémonie. Les élèves doivent garder deux idées à l'esprit. Ne pas tomber à terre, ce qui est dans les limites du possible, et ne pas dépasser le sous-maître, ce qui vous ferait voir d'un très mauvais œil. Et voilà, tout ce bel échantillon de la jeunesse française parti à tour de rôle pour un joli galop de 1800 mètres. Les officiers, instructeurs, dont certains portent encore le monocle comme à la belle époque, surveillent et prennent des notes. Indispensable d'avoir d'excellents cavaliers pour charger contre les Allemands si un autre conflit venait à se déclarer. François Ducel, puisque c'est son destin, fait sa démonstration bien en selle sur son Iris 16. Soudain, les officiers lèvent un sourcil étonné. Ducel semble ne plus maîtriser sa monture. Le voilà qui dépasse le sous-maître. D'abord quelques mètres, puis des longueurs de plus en plus évidentes. Philippe Marie de Hauteclocque, laissé largement en arrière, n'apprécie pas du tout. Quand il franchit la ligne d'arrivée, il refoule son sentiment de vexation pour laisser le cavalier prendre le dessus. Nous allons en reparler bientôt. Bientôt se situe une semaine plus tard, branle-bas dans les tiers bâtiments de l'école. Les élèves font résonner les beaux et nobles escaliers sous le fracas de leurs éperons et de leurs sabres qui traînent au sol avec nonchalance. Tout ce beau monde déménage pour un mois. Direction le camp de Sissonne. On se rapproche de la frontière belge. Les Saint-Cyriens sont censés retrouver au quartier de cavalerie leurs bourrins, qui ont été scellés et harnachés par les fidèles spahis marocains. Ensuite, on voyagera par le train jusqu'au fin fond de l'Aisne. François Ducel est donc étonné de ne pas retrouver Iris 16. « Où est passé mon cheval ?» Le bidas marocain, à qui l'on pose cette intéressante question, malgré toute sa bonne volonté, ne connaît pas les raisons de cette disparition. Tout ce qu'il peut dire, c'est « Mon lieutenant, voici le cheval qui vous est affecté. » »« Mais sur ordre de qui ? » ?»« C'est le capitaine qui a pris votre cheval. Il a donné l'ordre que vous ayez celui-ci à la place. » Décidément, Philippe Marie de Hauteclocque aurait-il une dent contre François Ducel ? Ou bien une idylle équestre ? Serait-elle en train de naître entre lui et Iris XVI ? D'ailleurs, le voici justement, le fringant Philippe, sur le dos d'Iris XVI. Cavalier et monture semblent bien s'entendre. Eh bien non, patatras. Iris 16 vient de faire un écart. Ça arrive aux meilleures montures. Et monsieur de Hauteclocque se retrouve étalé sur les pavés ronds, mais durs, du porche qui mène à la rue. Agacé du regard ricanant de ses pairs, monsieur de Hauteclocque veut faire bonne figure et se relever pour remonter en selle. Mais une grimace de douleur s'inscrit sur son visage qui blêmit. On se précipite pour l'aider, mais les cavaliers n'ont pas besoin de l'avis d'un médecin pour comprendre. Philippe Marie s'est brisé le tibia. Ça a l'air sérieux. On dirait même que le tibia est cassé en deux endroits. On emporte l'officier jusqu'à l'infirmerie. Pour lui, il n'y aura pas d'entraînement au camp de Sissonne. Pour Iris 16, non plus. Quel étrange animal que cet alezan un peu ouané. Un an plus tard, Iris 16 est toujours dans les écuries de Saint-Cyr. Un nouveau cavalier expert le monte avec brio et lui fait faire des tours de manège. Les spécialistes qui jugent les chevaux d'un seul petit coup d'œil sont définitivement persuadés qu'Iris 16 ne fera jamais un cheval correspondant aux critères de Saint-Cyr. On dit que son galop est loin de correspondre aux règles classiques. Et puis, indépendamment du fait d'être un peu mal foutu, ce cheval a des accès d'humeur. De temps en temps, sans qu'on puisse le prévoir, le voilà qui décoche une bonne ruade sur ce qui ne lui convient pas dans le paysage du manège où les Saint-Cyriens se meurtrissent les fesses en d'interminables séances de tape-cul. Pourtant, bien qu'un peu original, Idris XVI n'est pas relégué à un anonymat dégradant.
car ce cheval au drôle de galop est fichtrement efficace dès qu'il est question de filer à toute vitesse. Alors, qui a remporté la dernière course à Maison Lafitte? Devinez, mon cher, ce diable d'Iris XVI, une fois de plus. Inouï. Bien que j'ai la prétention de m'y connaître en chevaux, j'avoue que je n'aurais pas donné 100 sous d'un tel animal. À se demander de quel étrange mélange il descend. Enfin, le résultat est là, bien sûr. Le capitaine de Lahori s'est le mené. Ah, c'est de Lahori qui en a hérité. Hauteclock ne l'abandonne pas. Depuis son accident, il est un peu diminué. Il marche avec une canne. Mais dès qu'il monte Iris 16, c'est une autre affaire. Ils font un fameux couple, ces deux-là. Mais l'heureuse époque de la paix se trouve brutalement interrompue par les événements de 1939. Adolf Hitler, qu'on a un peu trop traité par le mépris, montre ce qu'il est capable de faire envers et contre tout. Le 1er septembre 1939, il envoie 1,5 million d'hommes pour envahir la Pologne, qui résiste avec des cavaliers armés de lances. Certains Polonais pris en tenaille entre Allemands et Soviétiques viennent se réfugier à Angers. La France mobilise hommes et chevaux, mais Iris XVI, malgré ses capacités de vitesse, n'est pas retenu pour défendre la patrie. C'est la drôle de guerre, puis la guerre tout court. Saint-Cyr se vide. D'ailleurs, les Allemands sont déjà là. Les voici qui occupent le quartier de cavalerie de la vieille école. Quelle revanche sur les humiliations subies lors du traité de Versailles. Les officiers allemands ont du mal à masquer leur jubilation. Parmi ces officiers, un cavalier émérite. Au temps de la paix, il venait disputer des courses internationales contre l'élite des militaires français. Pour l'instant, il a une idée derrière la tête. « Messieurs, je suis venu courir contre les meilleurs de vos cavaliers. Et comme vous dites, je n'ai toujours pas digéré une défaite qui m'a été infligée par le capitaine de Hauteclock qui montait un cheval bizarre. Je n'ai jamais oublié ni le cavalier ni le cheval. Mais on me dit que ce cheval, Iris 16, est toujours dans vos murs. Je voudrais le voir. » Malgré ce conditionnel de courtoisie, on comprend qu'il n'y a pas à résister. Et d'ailleurs, pourquoi ? Qu'un officier et cavalier émérite exprime le désir d'examiner à loisir le cheval étrange qu'il a battu il y a quelques mois, quoi de plus naturel? Une sorte d'hommage, en somme. Il réclame un responsable, mais tout ce que le quartier peut lui présenter n'est qu'un vieux garde-manège qui a depuis longtemps dépassé l'âge de la mobilisation et qui arrive en se demandant ce qu'on lui veut. L'officier dit presque sans accent « Allez me chercher, Iris 16. » Mais mon capitaine, il hésite un peu. « Je veux dire, mon commandant, je ne sais pas comment il faut faire avec ces animaux-là. Je ne suis pas cavalier. Si vous pouviez envoyer un de vos hommes, je vous indiquerai où se trouve son box. » L'officier hésite aussi. L'homme est-il de bonne foi? Est-il aussi incapable qu'il le dit d'amener Iris 16 jusque devant lui? Après tout, à quoi bon discuter? L'officier lance un ordre sans réplique en allemand. Un simple soldat accourt et claque des talons. L'officier lui ordonne. « Suis cet homme et ramène le cheval qu'il va te désigner. » Nouveau claquement de bottes, le garde-manège français fait une grimace discrète qui signifie « Je ne vais pas commencer à servir de larbin aux boches. » L'allemand blond, un gars qui n'a pas l'air d'avoir inventé la saucisse de Francfort, le suit sans commentaire. Le français lui tend un bridon. C'est bien suffisant pour faire sortir Iris 16 du boc et l'amener devant l'officier allemand qui l'a vaincu il y a peu. Dans l'écurie allemande, se glisse auprès d'Iris 16 qui n'apprécie guère les têtes inconnues. Dans l'écurie, l'Allemand se glisse auprès d'Iris 16 qui n'apprécie guère les têtes inconnues. Et cet uniforme vert de gris ne fait pas partie de son paysage habituel. Et puis, le Fridolin a peut-être une tête qui ne lui revient pas. Soudain, le garde-manège qui s'éloignait entend un hennissement de mauvais augure et le bruit d'une ruade fracassante. Instinctivement, il se retourne pour voir ce qui se passe. Au début, il ne voit rien d'anormal sauf qu'Iris 16 a sa tête des mauvais jours. Et l'Allemand, où est-il passé? Hé, mon gars, où que t'es? Ça a beau être un envahisseur, où a-t-il bien pu se fourrer? Ah ben, dis donc, les cheleux n'ont pas l'air de te plaire. Mon vieux Iris, tu en as donné plein la tronche.
Iris 16 s'ébroue et s'agite nerveusement entre les cloisons de bois. L'Allemand, quant à lui, est étendu dans la paille du box. Il doit avoir son compte, car il ne bouge pas d'un fil. Il ne risque pas de bouger, car son visage n'est plus qu'une bouillie sanglante. Iris 16 lui a décoché un coup de sabot en plein visage. Pauvre bougre, il ne méritait pas ça. Il faut appeler les infirmiers allemands. On ne peut pas le laisser comme ça. Quel coup! Les infirmiers, accourus, ne peuvent que constater le décès de leur camarade. Le Rittmeister blêmit quand on lui apprend qu'Iris 16 vient de tuer son ordonnance. Si même les chevaux se mêlent de résister aux soldats du Führer, ça commence mal. Il faut faire un exemple. Qu'on mette ce cheval le long du mur, former un peloton d'exécution et fusillez-le-moi. On s'agite. Les bottes allemandes frappent le pavé. Les culasses des fusils claquent sinistrement. Un commandement. Feuer ! Une rafale. Et c'est ainsi qu'Iris 16, cheval fantastique et résistant, est mort pour la France. Philippe-Marie de Hauteclocque, qu'on connaîtra bientôt sous le nom de Leclerc, futur maréchal de France, à titre posthume, échappe aux Allemands et se rallie au général de Gaulle. Longtemps, il se promènera de Koufra à Berchtesgaden en claudiquant et en s'appuyant sur une canne, souvenir de son tibia cassé par Iris 16, un cheval au caractère de cochon.

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1: Dans son livre « Amour et survie », le docteur Dean Ornish, célèbre pour ses travaux sur les maladies cardiaques, parle de la puissance de l'amour et des liens intimes dans le processus de la guérison. Je ne connais pas d'autres facteurs en médecine, que ce soit l'alimentation, le tabac, le sport, le stress, les gènes, la drogue, les opérations chirurgicales qui aient davantage d'impact sur notre qualité de vie. Sur la fréquence de la maladie et de la mort prématurée, toutes raisons confondues. Il poursuit en disant que la solitude et l'isolement augmentent la tendance à adopter des comportements nuisibles comme fumer et manger trop. Augmente, bien évidemment, le risque de contracter certaines maladies ou de mourir prématurément et empêche de jouir pleinement de la vie quotidienne. En bref, observe Ornish, tout ce qui produit un sentiment de solitude conduit souvent à la maladie et à la souffrance. Tout ce qui procure un sentiment d'amour et de tendresse, de relation et d'appartenance est signe de guérison. Chers auditeurs, une recherche menée à l'Université de Californie à Irvine confirme cette observation. On a découvert que la solitude et le manque de soutien émotionnel peuvent tripler le risque de maladie cardiaque, alors que se sentir soutenu émotionnellement par une seule personne suffit à réduire ce risque. Il est impressionnant de constater qu'une seule personne peut faire une telle différence pour le bien-être de quelqu'un. Chers auditeurs, que faites-vous pour être ce genre d'amis? Faites-vous partie d'un groupe de partage? Étudiez-vous

0: La parole de Dieu ensemble, cherchez-vous à aider les autres à être solidaires dans la souffrance? C'est ce type de relation que la Bible recommande de développer. Paul dit: portez les fardeaux les uns des autres et vous accomplirez ainsi la loi du Christ. Galates 6, verset 2. Chers auditeurs, Job avait désespérément besoin d'un véritable ami qui l'écoute vraiment et qui éprouve de l'empathie pour lui lorsqu'il s'écria « Celui qui souffre a droit à la bienveillance de son ami, même quand il abandonnerait la crainte du Tout-Puissant. » Job 6, verset 14. Rick Warren, dans son livre « Une vie, une passion, une destinée », l'exprime en ces termes. C'est dans les moments de crise, de peine et de doute qu'on a le plus besoin les uns des autres. Lorsque la vie nous accable au point que notre foi vacille, c'est là que nous avons le plus besoin de la confiance d'un ami. Chers auditeurs, nous avons besoin d'un petit groupe d'amis qui a foi en Dieu et qui nous aide à passer au travers des épreuves. Dans un petit groupe, le corps du Christ est une réalité tangible, même lorsque Dieu semble être loin. Alors, permettez-moi de vous poser une question, chers auditeurs. Si Job vivait et souffrait aujourd'hui dans votre quartier ou votre église, seriez-vous l'ami proche et compréhensif dont il aurait besoin pour augmenter ses chances de survivre et se relever? Je vous laisse réfléchir à cette question.
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0: Bonjour, Bergette de Saint-Jacob-Pierre avec vous pour un chapitre par jour pour lire toute la Bible. Psaume 61 au chef des chantres sur instrument à cordes de David. Ô Dieu, écoute mes cris, sois attentif à ma prière. Du bout de la terre, je crie à toi le cœur abattu. Conduis-moi sur le rocher que je ne puis atteindre, car tu es pour moi un refuge, une tour forte en face de l'ennemi. Je voudrais séjourner éternellement dans ta tente, me réfugier à l'abri de tes ailes. Car toi, ô Dieu, tu exauces mes vœux, tu me donnes l'héritage de ceux qui craignent ton nom. Ajoute des jours au jour du roi. Que ces années se prolongent à jamais, qu'il reste sur le trône éternellement devant Dieu. Fais que ta bonté et ta fidélité veillent sur lui. Alors je chanterai sans cesse ton nom, en accomplissant chaque jour mes vœux. C'était Psaume 61.
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J'aimerais que vous puissiez tout simplement vous recueillir pour un instant et juste vous concentrer sur ces paroles qui dit « peu importe les distractions de ce monde, peu importe ce qui peut me distraire ou me préoccuper, donne-moi Jésus. Peu importe ce qui peut m'arriver, donne-moi Jésus. » Je vous invite à laisser pénétrer ces paroles-là dans votre cœur ce soir. Donne-moi Jésus.

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bien qu'il ne soit pas doté de la parole, quoiqu'il ne soit pas considéré comme doué d'intelligence, leur instinct de survie, leur capacité à subvenir à leurs besoins et à ceux de leur progéniture, leur réaction face au danger et leur grande aptitude à diriger leur clan pour les conduire à la chasse ou à l'exode font des animaux, des êtres vivants dont nous devons respecter la vie. De nombreuses histoires vraies, en provenance du monde entier, nous rappellent que le règne animal est un univers dont nous ne connaissons pas tous les secrets. Aujourd'hui, préparez-vous à plonger dans un univers où le règne animal vous laissera perplexe. Les troupes alliées ont enfin débarqué sur la côte normande. Les Allemands résistent pied à pied par endroits. Dans d'autres secteurs, ils refluent lamentablement vers leur pays déjà dévasté par les bombardements. Est-ce une juste punition du ciel? On ne se pose pas la question. Ce qui importe, c'est qu'ils nous débarrassent le plancher, et le plus vite possible. Mais pour arriver à ce résultat, après 4 longues années d'occupation, beaucoup de braves garçons auront donné leur vie. Américains, Anglais, Canadiens, Polonais et Français. Parmi eux, le capitaine de la Horry, brillant cavalier issu de Saint-Cyr, mort pour la France en novembre 1944. Une rafale de mitrailleuses allemandes lui ôte la vie. Il tombe en arrière sur le siège de la Jeep où il se trouvait. Cette Jeep, comme tous les véhicules de la division Leclerc, porte un nom. Certains de ces noms sont argotiques, d'autres font allusion à des amours plus ou moins légitimes. De la Horry a donné à son véhicule le nom d'Iris 16. Sans doute, depuis le débarquement, quelques jolies filles avides de liberté, de chocolat, de banilon et d'amour ont-elles demandé. Ça veut dire quoi, Iris 16? C'est une fleur? C'est un parfum? C'est Armand de Vasselot, de Régnier, un ancien de l'école spéciale militaire de Saint-Cyr, qui nous donne la réponse, étonnante et tragique. À l'époque, juste avant la dernière guerre, l'école militaire de Saint-Cyr est encore installée aux environs de Versailles, sur les lieux mêmes où Madame de Maintenon, épouse secrète et morganatique de Louis XIV, avait créé une école, la Maison Royale de Saint-Louis, destinée à former de bonnes et nobles épouses pour les officiers du Roi Soleil. Depuis la Révolution, les jeunes filles ont déménagé et sont parties jouer Esther et Athalie dans d'autres lieux. L'Empire les remplace par des fils de militaires se destinant à l'état de leur père. En 1936, les fringants officiers, qui se savent l'orgueil de la nation, viennent ici apprendre les rudiments de ce qui était indispensable pour gagner la guerre de 14-18. Tandis que l'Allemagne nazie prépare une invasion motorisée et colossale de la France, nos jeunes officiers apprennent la discipline et essentiellement l'art et la manière de monter superbement à cheval. Sans oublier l'arrogance inhérente à un corps d'élite parfaitement snob et fier de ses particules, de ses quartiers de noblesse et des plumes de cassoir qui ornent les shakos de tous ces jeunes gens. Ils sont prêts à mourir pour la patrie, mais ils n'envisagent de le faire qu'avec panache. En 1936, l'escadron de l'école spéciale est commandé par un certain capitaine Philippe-Marie de Hauteclocque, âgé de 34 ans et lui-même issu de Saint-Cyr. Cet officier originaire de la Somme est un peu jugulaire, c'est-à-dire à cheval sur le règlement. Autrement dit, ce n'est pas le genre copain. Il le faut sans doute, avec les 30 futurs sous-lieutenants qui ont tendance à se considérer comme la crème de la cavalerie française. Comme on est dans un lieu de tradition, très vieille France,
Les jeunes gens, tout en attendant leur heure de gloire, se contentent de saluer leurs instructeurs d'un monsieur très Louis XIVien. Les fantassins grincent des dents de jalousie. Messieurs, aujourd'hui vous allez commencer le dressage des 5 ans. Les élèves ont des sourires qui affichent une satisfaction un peu prétentieuse. Les 5 ans vont voir à qui ils ont affaire. Les 5 ans sont des chevaux qui ont encore beaucoup de choses à apprendre, de gré ou de force, pour avoir l'honneur éventuel de galoper vers les lignes d'un ennemi qu'on imagine fatalement allemand. Dame, après 1870 et 1418, les Germains ont bien démontré leur capacité à être notre ennemi naturel. Si le débourrage des 5 ans s'avère concluant, et il se doit de l'être, scrogneux, les jeunes équidés seront transformés en chevaux d'armes. Comment affecter chaque cheval à chaque élève officier? Certainement pas partir à Jossort en mettant des noms dans un shako. Comme il se doit, l'ordre du classement d'entrée accorde la priorité aux meilleurs. François Ducel, un des mieux classés, a donc le plaisir de choisir une jument anglo-arabe qui a fière allure. Il s'apprête à saisir la bride de la jument qui le regarde déjà avec une certaine tendresse quand le capitaine de haute cloque intervient de son ton le plus pet-sec. « Ducel, vous prendrez plutôt celui-ci. » Inutile de protester ni de discuter, car, comme chacun sait, la discipline est la force principale des armées. François Ducel considère l'animal qu'on lui a affecté. Un certain Iris XVI, à la robe alezan brûlée, un peu roannée, ce qui veut dire en français de fantassin, jaune rougeâtre mélangé de poils blancs et noirs. Les proportions du cheval en question sont loin d'être idéales. Il faudrait le raccourcir de quelques centimètres. Le plus joli serait encore la queue longue et nerveuse. Comment un tel bourrin a-t-il pu atterrir dans ce qui devrait être un véritable conservatoire de l'art équestre? Mystère. Il ne faut pas se poser davantage la question. Il faut claquer des talons sans s'en mêler les éperons, saluer et obéir. Le grand moment de Saint-Cyr est, comme chacun ne le sait pas, le Pékin de Bahut, gigantesque fête avec en principe reconstitutions historiques en costume des heures les plus glorieuses de l'école. Ceux qui ont eu le plaisir d'y assister se souviennent avec émotion des élèves un genou à terre, le shako sous le bras et des exhortations du directeur de l'école à devenir l'orgueil de la France militaire en toutes circonstances. Les chevaux étant peu sensibles aux discours plus ou moins inspirés, on leur demande de faire la preuve de ce qu'ils ont pu apprendre au cours des mois de dressage, en particulier lors d'une séance qui a lieu sur les vertes pelouses de Satori. C'est là qu'on voit de quoi est capable chaque coup, bourrin, cavalier. Rien de mieux qu'un petit saut d'obstacle pour en avoir une idée. Tout cela se déroule selon un cérémonial bien rodé et très strict. Les sous-maîtres du cadre noir de Saumur, parmi lesquels Philippe-Marie de Haute-Cloque, sont mobilisés pour la circonstance et chacun prend la direction d'un petit groupe spécialement harnaché et préparé pour la cérémonie. Les élèves doivent garder deux idées à l'esprit. Ne pas tomber à terre, ce qui est dans les limites du possible, et ne pas dépasser le sous-maître, ce qui vous ferait voir d'un très mauvais œil. Et voilà. Tout ce bel échantillon de la jeunesse française parti à tour de rôle pour un joli galop de 1800 mètres. Les officiers, instructeurs, dont certains portent encore le monocle comme à la belle époque, surveillent et prennent des notes. Indispensable d'avoir d'excellents cavaliers pour charger contre les Allemands si un autre conflit venait à se déclarer. François Ducel, puisque c'est son destin, fait sa démonstration bien en selle sur son Iris XVI. Soudain, les officiers lèvent un sourcil étonné. Ducel semble ne plus maîtriser sa monture. Le voilà qui dépasse le sous-maître. D'abord quelques mètres, puis des longueurs de plus en plus évidentes. Philippe-Marie de Haute-Cloque, laissé largement en arrière, n'apprécie pas du tout.
Quand il franchit la ligne d'arrivée, il refoule son sentiment de vexation pour laisser le cavalier prendre le dessus. Nous allons en reparler bientôt. Bientôt se situe une semaine plus tard, branle-bas dans les tiers bâtiments de l'école. Les élèves font résonner les beaux et nobles escaliers sous le fracas de leurs éperons et de leurs sabres qui traînent au sol avec nonchalance. Tout ce beau monde déménage pour un mois. Direction le camp de Sissonne. On se rapproche de la frontière belge. Les Saint-Cyriens sont censés retrouver au quartier de cavalerie leurs bourrins qui ont été scellés et harnachés par les fidèles spahis marocains. Ensuite, on voyagera par le train jusqu'au fin fond de l'Aisne. François Ducel est donc étonné de ne pas retrouver Iris XVI. Où est passé mon cheval ? Le bidas marocain, à qui l'on pose cette intéressante question, malgré toute sa bonne volonté, ne connaît pas les raisons de cette disparition. Tout ce qu'il peut dire, c'est « Mon lieutenant, voici le cheval qui vous est affecté. » « Mais sur ordre de qui ? C'est le capitaine qui a pris votre cheval. Il a donné l'ordre que vous ayez celui-ci à la place. » Décidément, Philippe-Marie de Haute-Cloque aurait-il une dent contre François Ducel ? Ou bien une idylle équestre ? Serait-elle en train de naître entre lui et Iris XVI ? D'ailleurs, le voici justement, le fringant Philippe, sur le dos d'Iris XVI. Cavalier et monture semblent bien s'entendre. Eh bien non, patatras. Iris XVI vient de faire un écart. Ça arrive aux meilleures montures. Et monsieur de Haute-Cloque se retrouve étalé sur les pavés ronds, mais durs, du porche qui mène à la rue. Agacé du regard ricanant de ses pairs, monsieur de Haute-Cloque veut faire bonne figure et se relever pour remonter en selle. Mais une grimace de douleur s'inscrit sur son visage qui blêmit. On se précipite pour l'aider, mais les cavaliers n'ont pas besoin de l'avis d'un médecin pour comprendre. Philippe-Marie s'est brisé le tibia. Ça a l'air sérieux. On dirait même que le tibia est cassé en deux endroits. On emporte l'officier jusqu'à l'infirmerie. Pour lui, il n'y aura pas d'entraînement au camp de Sissonne. Pour Iris XVI, non plus. Quel étrange animal que cet alezan un peu ouané. Un an plus tard, Iris XVI est toujours dans les écuries de Saint-Cyr. Un nouveau cavalier expert le monte avec brio et lui fait faire des tours de manège. Les spécialistes qui jugent les chevaux d'un seul petit coup d'œil sont définitivement persuadés qu'Iris XVI ne fera jamais un cheval correspondant aux critères de Saint-Cyr. On dit que son galop est loin de correspondre aux règles classiques. Et puis, indépendamment du fait d'être un peu mal foutu, ce cheval a des accès d'humeur. De temps en temps, sans qu'on puisse le prévoir, le voilà qui décoche une bonne ruade sur ce qui ne lui convient pas dans le paysage du manège où les Saint-Cyriens se meurtrissent les fesses en d'interminables séances de tape-cul. Pourtant, bien qu'un peu original, Iris XVI n'est pas relégué à un anonymat dégradant, car ce cheval au drôle de galop est fichtrement efficace dès qu'il est question de filer à toute vitesse. Alors, qui a remporté la dernière course à Maison Lafitte ? Devinez, mon cher, ce diable d'Iris XVI, une fois de plus. Inouï. Bien que j'aie la prétention de m'y connaître en chevaux, j'avoue que je n'aurais pas donné 100 sous d'un tel animal. À se demander de quel étrange mélange il descend. Enfin, le résultat est là. Bien sûr, le capitaine de la Houri sait le mener. Ah, c'est de la Houri qui en a hérité. Haute-Cloque ne l'abandonne pas. Depuis son accident, il est un peu diminué. Il marche avec une canne. Mais dès qu'il monte Iris XVI, c'est une autre affaire. Ils font un fameux couple, ces deux-là. Mais l'heureuse époque de la paix se trouve brutalement interrompue par les événements de 1939. Adolf Hitler, qu'on a un peu trop traité par le mépris, montre ce qu'il est capable de faire envers et contre tout. Le 1er septembre 1939, il envoie 1,5 million d'hommes pour envahir la Pologne, qui résiste avec des cavaliers armés de lances. Certains Polonais pris en tenaille entre Allemands et Soviétiques viennent se réfugier à Angers. La France mobilise hommes et chevaux, mais Iris XVI, malgré ses capacités de vitesse, n'est pas retenu pour défendre la patrie. C'est la drôle de guerre, puis la guerre tout court.
Saint-Cyr se vide. D'ailleurs, les Allemands sont déjà là. Les voici qui occupent le quartier de cavalerie de la vieille école. Quelle revanche sur les humiliations subies lors du traité de Versailles. Les officiers allemands ont du mal à masquer leur jubilation. Parmi ces officiers, un cavalier émérite. Au temps de la paix, il venait disputer des courses internationales contre l'élite des militaires français. Pour l'instant, il a une idée derrière la tête. « Messieurs, je suis venu courir contre les meilleurs de vos cavaliers. Et comme vous dites, je n'ai toujours pas digéré une défaite qui m'a été infligée par le capitaine de Hauteclock qui montait un cheval bizarre. Je n'ai jamais oublié ni le cavalier ni le cheval. Mais on me dit que ce cheval, Iris 16, est toujours dans vos murs. Je voudrais le voir. » Malgré ce conditionnel de courtoisie, on comprend qu'il n'y a pas à résister. Et d'ailleurs, pourquoi ? Qu'un officier et cavalier émérite exprime le désir d'examiner à loisir le cheval étrange qu'il a battu il y a quelques mois, quoi de plus naturel ? Une sorte d'hommage, en somme. Il réclame un responsable, mais tout ce que le quartier peut lui présenter n'est qu'un vieux garde-manège qui a depuis longtemps dépassé l'âge de la mobilisation et qui arrive en se demandant ce qu'on lui veut. L'officier dit presque sans accent « Allez me chercher, Iris 16. » « Mais mon capitaine, il hésite un peu. « Je veux dire, mon commandant, je ne sais pas comment il faut faire avec ces animaux-là. Je ne suis pas cavalier. » Si vous pouviez envoyer un de vos hommes, je vous indiquerai où se trouve son box. » L'officier hésite aussi. L'homme est-il de bonne foi? Est-il aussi incapable qu'il le dit d'amener Iris 16 jusque devant lui? Après tout, à quoi bon discuter? L'officier lance un ordre sans réplique en allemand. Un simple soldat accourt et claque des talons. L'officier lui ordonne. « Suis cet homme et ramène le cheval qu'il va te désigner. » Nouveau claquement de bottes, le garde-manège français fait une grimace discrète qui signifie « Je ne vais pas commencer à servir de larbin aux boches ». L'allemand blond, un gars qui n'a pas l'air d'avoir inventé la saucisse de Francfort, le suit sans commentaire. Le français lui tend un bridon. C'est bien suffisant pour faire sortir Iris 16 du box et l'amener devant l'officier allemand qui l'a vaincu il y a peu. Dans l'écurie allemand, se glisse auprès d'Iris 16 qui n'apprécie guère les têtes inconnues. Dans l'écurie, l'Allemand se glisse auprès d'Iris 16 qui n'apprécie guère les têtes inconnues. Et cet uniforme vert de gris ne fait pas partie de son paysage habituel. Et puis, le Fridolin a peut-être une tête qui ne lui revient pas. Soudain, le garde-manège qui s'éloignait entend un hennissement de mauvais augure et le bruit d'une ruade fracassante. Instinctivement, il se retourne pour voir ce qui se passe. Au début, il ne voit rien d'anormal, sauf qu'Iris 16 a sa tête des mauvais jours. Et l'Allemand, où est-il passé? Hé, mon gars, où que t'es? Ça a beau être un envahisseur, où a-t-il bien pu se fourrer? Ah ben, dis donc, les Schleux n'ont pas l'air de te plaire. Mon vieux Iris, tu en as donné plein la tronche. Iris 16 s'ébroue et s'agite nerveusement entre les cloisons de bois. L'Allemand, quant à lui, est étendu dans la paille du box. Il doit avoir son compte, car il ne bouge pas d'un fil. Il ne risque pas de bouger, car son visage n'est plus qu'une bouillie sanglante. Iris 16 lui a décoché un coup de sabot en plein visage. Pauvre bougre, il ne méritait pas ça. Il faut appeler les infirmiers allemands. On ne peut pas le laisser comme ça. Quel coup! Les infirmiers, accourus, ne peuvent que constater le décès de leur camarade. Le Rittmeister blêmit quand on lui apprend qu'Iris 16 vient de tuer son ordonnance. Si même les chevaux se mêlent de résister aux soldats du Führer, ça commence mal. Il faut faire un exemple. Qu'on mette ce cheval le long du mur, former un peloton d'exécution et fusillez-le-moi. On s'agite. Les bottes allemandes frappent le pavé. Les culasses des fusils claquent sinistrement. Un commandement. Feu ! Une rafale. Et c'est ainsi qu'Iris 16, cheval fantastique et résistant, est mort pour la France. Philippe-Marie de Hauteclock, qu'on connaîtra bientôt sous le nom de Leclerc, futur maréchal de France, à titre posthume, échappe aux Allemands
et se rallie au général de Gaulle. Longtemps, il se promènera de Koufra à Berchtesgaden en claudiquant et en s'appuyant sur une canne, souvenir de son tibia cassé par Iris XVI, un cheval au caractère de cochon.

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1: Daniel chapitre 8 au verset 6. Il arriva jusqu'au bélier qui avait des cornes et que j'avais vu se tenant devant le fleuve, et il courut sur lui dans toute sa fureur. Ici, le bélier et le bouc apparaissent ensemble dans le sanctuaire uniquement lors du jour spécial, c'est-à-dire le jour des expiations. Nous pouvons également trouver ce récit dans Lévitique au chapitre 16. Dans le sanctuaire, on retrouvait ce jour spécial des expiations, le bouc et le bélier. Ils étaient là afin de purifier tous les péchés qui y étaient accumulés. Et Dieu était justifié devant l'assemblée en reconnaissant le véritable auteur du mal qui était le diable.

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3: Amis auditeurs, bonjour. On est pourtant là pour essayer de se comprendre, de faire toujours mieux. Et nous accueillons dans un instant Christophe Selmar, psychologue éducateur. Christophe Selmar, bonjour.
4: Bonjour, bonjour aussi à vous tous, amis auditeurs.
3: Au cours des dernières émissions, vous nous avez parlé de cette qualité d'amour qui fait qu'on cherche le bonheur de l'autre plus que son bonheur à soi. On cherche à répondre à ses attentes. Alors c'est vrai que c'est l'idéal et qu'il peut y avoir des couples où c'est constamment l'un qui cherche à rendre l'autre heureux et puis l'autre qui pompe, qui absorbe tous ses bienfaits. Donc il y a une nécessité d'équilibre peut-être.
4: Oui, alors le grand problème, c'est la croissance de la personne.
3: Devenir adulte.
4: On ne peut pas rechercher le bonheur de l'autre si d'abord on n'a rien à donner, si on est en position de réceptivité, d'attente, que l'autre finalement nous satisfasse nos besoins. Alors c'est sûr que deux personnes doivent être adultes pour réussir ensemble dans leur couple. Ça ne veut pas dire qu'il faut déjà avoir atteint ce degré de maturité pour se marier, sinon on ne se marierait jamais.
3: On peut grandir ensemble.
4: Voilà, il y a un processus de maturation qui doit être permanent, car la personne que je suis au moment où je me marie à entre 20 et 30 ans n'est pas la même ensuite dans la tranche 30-40 et n'est pas la même dans la tranche 40-50. Et si l'un et l'autre n'ont pas cette capacité d'adaptation et de volonté de transcender l'étape qui est toujours là, l'étape des illusions. Il y a l'étape des illusions dans le mariage. L'étape aussi des désappointements. On se dit, mais qu'est-ce que... Bon. Pour passer à l'étape de la maturation, si on n'est pas disposé à être suffisamment, je ne dis pas mature, mais suffisamment souple et capable d'adaptabilité pour négocier au fur et à mesure les tournants difficiles de la vie, pour les prendre à deux, c'est sûr que le couple va capoter.
3: Alors peut-être justement serait-il important que vous nous rappeliez, Christophe, les grands besoins de l'être humain. On l'a évoqué dans l'une ou l'autre émission, mais je pense que c'est important que l'on sache qu'il y a des besoins qui ont été répertoriés, qui sont à peu près fixes et impératifs pour la plupart des personnes, pour que nous sachions dans quel sens aller si on a cette envie de grandir et de rendre l'autre heureux.
4: Oui, vous faites allusion là à la fameuse pyramide des besoins de Maslow. Maslow est un psychologue américain qui, suite à une étude très représentative de nombreuses personnes et de leurs besoins, va ériger en 1970 ce qu'on appelle maintenant la pyramide des besoins de Maslow. Alors bien sûr, nous avons tous les mêmes besoins, grosso modo, parce que nous sommes d'abord encore les besoins physiologiques. Mais à partir de là, Maslow dit que pour croître, se réaliser, devenir une personne mature et responsable, et dans le couple, c'est absolument indispensable pour que cela puisse réussir, il faut d'abord aussi bien que l'homme et la femme se sentent l'un à côté de l'autre, en sécurité.
3: C'est un besoin de
4: sécurité pour se sentir reconnu, accepté, tel que l'on est.
3: Donc par exemple, ne pas dire si tu fais ça, je t'aimerai plus, ou si tu grossis, je pourrais plus être amoureux de toi, ou des choses comme ça qui mettent en insécurité.
4: Oui, se sentir en sécurité affective, reconnue, et que quand bien même avec l'âge, il y a des phénomènes physiques qui ne sont plus
3: presque incontournables,
4: ce que l'on avait reconnu et aimé dans la personne, il faut accepter avec cela. Se sentir en sécurité affective. Alors c'est sûr que l'insécurité affective vient quand lorsque on se sent agressé, non accepté, rejeté, Lorsque l'un ou l'autre exerce un chantage affectif sur l'autre, tu ne m'aimes plus, etc. Donc, l'homme a besoin, dans cette sécurité-là, d'avoir la paix. Parce que naturellement, il se retire, comme nous l'avons vu, très facilement et trop souvent au gré des épouses dans sa caverne. Et il faut que l'épouse sache jusqu'où ne pas aller trop loin pour que on puisse solliciter une aide, mais sans être envahissant, sans être dérangeant, car ce besoin de sécurité de l'homme n'est pas le même que celui de la femme. La femme a besoin d'une sécurité au travers d'un apport de tendresse, d'affection, de reconnaissance. Elle a besoin qu'on lui prête une oreille attentive. L'homme, la sécurité, c'est d'être seul avec lui-même, c'est de ne pas être dérangé, c'est de ne pas finalement être dirigé comme un enfant. Et surtout, quand on exerce, sans le savoir parfois, une sorte de chantage au sentiment. Alors par contre, la femme a un énorme besoin, dans cette pyramide de Maslow, un énorme besoin d'appartenir à son mari et d'être en phase avec lui émotivement, affectivement, psychologiquement. Elle a besoin d'amour. Et qui dit amour dit malheureusement ou heureusement dépendance de l'autre. La femme est beaucoup
3: plus... Mais pour elle, ce n'est pas un fardeau.
4: Non, absolument pas. Aussi longtemps qu'elle se ressource émotivement, affectivement, dans l'attention, dans l'écoute de son mari, alors elle a besoin, pour croître, d'abord d'une sécurité qui est fondée sur l'amour et l'appartenance. L'homme, pour croître, a besoin d'être en sécurité, mais pas forcément de dépendre affectivement de quelqu'un. Et c'est à ce niveau-là que se trouvent les sources de conflits potentiels. Or, c'est au travers, dit Maslow, de ce besoin de sécurité dont l'homme a plus besoin, de la femme d'amour et d'appartenance, que va se développer pour elle comme pour lui, et comme pour d'ailleurs les petits-enfants, ce qu'on appelle le quatrième pilier de base pour croître et devenir mature, c'est le besoin d'estime de soi.
3: Alors, l'estime de soi, il faudrait peut-être le redéfinir, parce qu'on le confond souvent avec l'orgueil.
4: Alors l'estime de soi, c'est finalement se sentir bien dans sa peau, c'est,
3: dans ses baskets,
4: c'est
3: comme on dit parfois.
4: Avoir une bonne opinion de soi sans forcément tomber dans l'orgueil. On a tous besoin de ce concept-là, de se sentir reconnu, accepté, valorisé. Alors l'homme, bien sûr, a des besoins d'estime de soi qui sont autres que celui de la femme et vice-versa. L'estime de soi chez l'homme se fait au travers de la réalisation professionnelle, de la réalisation sociale, d'être reconnu par ses pairs, P-A-I-R-S. La valorisation, l'estime de soi pour la femme, c'est surtout le fait d'être aimé, accepté. Alors les rampes de lancement pour l'homme comme pour la femme vers ce processus de maturation n'est pas le même. Ce qui fait que l'homme doit reconnaître sur quelle base la femme peut s'épanouir, et la femme doit reconnaître aussi sur quelle base l'homme peut devenir mature et responsable. Ça se passe pas au même niveau. D'où les interférences, les conflits. Tu ne m'écoutes pas. Tu es trop exigeant. Tu demandes trop de moi. Tu me harcèles. Tu agis par le chantage affectif. Tu es trop directive. Alors l'homme régresse très facilement en retournant dans sa caverne, dans son isolement, et la femme harcèle parce qu'elle a besoin d'affection, parce qu'on n'est pas sur le même registre.
3: D'où l'importance de mieux connaître ces registres, Christophe Selmar, et d'avoir justement aussi cette volonté de, même si on n'est pas sur la même rampe de lancement, d'arriver au même endroit. Je vous remercie, à bientôt.
4: Au revoir.
3: Elle et lui, envie de se comprendre et difficulté de s'entendre. Amis auditeurs, je vous rappelle que des scripts sont à votre disposition. Si vous les souhaitez, vous nous écrivez. À très bientôt.

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2: Bonjour chers auditeurs, c'est avec une grande joie que je vous retrouve en ce vendredi 12 juin. Et oui, nous voilà déjà au terme de notre étude de la semaine. J'espère que ces moments vous ont fait du bien, qu'ils ont nourri votre foi. Durant ces derniers jours, nous avons effectué un véritable parcours riche en émotions intenses, mais rempli d'encouragement et d'une espérance vivante, une espérance qui nous rappelle que la vie prend tout son sens lorsqu'elle est vécue avec Dieu jour après jour. Dimanche, nous avons réfléchi aux tempêtes de la vie, ces moments où tout semble nous échapper et où nous avons parfois l'impression que Dieu est silencieux. Lundi, nous avons été portés par le thème « Sois guéri » qui nous a rappelé que Dieu reste celui qui restaure, relève et guérit selon sa volonté. Mardi, nous avons médité sur l'expérience de Job, un homme juste qui a traversé des souffrances que peu d'entre nous pourraient imaginer. Mercredi, nous avons accompagné les disciples sur le chemin d'Emmaüs, découvrant que Jésus marche souvent à nos côtés, même lorsque nous ne le reconnaissons pas. Jeudi, nous avons été invités à voir Jésus, à détourner notre regard des circonstances pour le fixer sur celui qui demeure le même hier, aujourd'hui et éternellement. Mais aujourd'hui, alors que nous concluons cette leçon, une question se pose. Quel enseignement devons-nous retenir de tout ce parcours? Nous pouvons trouver la réponse dans l'expérience de Job. Notre verset central se trouve dans Job, chapitre 42, le verset 5, qui nous dit ceci. « Mon oreille avait entendu parler de toi, mais maintenant mon œil t'a vu. » Ces quelques mots résument à eux seuls tout le cheminement de Job. Une différence entre connaître Dieu et connaître Dieu personnellement. Pendant longtemps, Job connaissait Dieu, il croyait en lui. Job servait Dieu fidèlement et il respectait ses commandements. Mais lorsqu'il prononce ces paroles, il réalise qu'il existait encore une dimension plus profonde de cette relation. Et alors il dit « Mon oreille avait entendu parler de toi ». Autrement dit, chers auditeurs, je savais qui tu étais. Je connaissais ton nom, j'avais entendu les témoignages, j'avais appris les vérités te concernant. Puis il ajoute, « Mais maintenant, mon œil t'a vu. » Il ne parle pas simplement de voir avec les yeux physiques, mais il parle d'une véritable expérience, d'une rencontre, d'une compréhension nouvelle de Dieu. Et n'est-ce pas ce que Dieu cherche à accomplir dans chacune de nos vies? Il ne veut pas seulement que nous entendions parler de lui, mais il veut que nous apprenions à le connaître personnellement. Et donc, les épreuves peuvent devenir des lieux de révélation. Lorsque nous traversons des difficultés, notre première réaction est souvent de demander pourquoi? Pourquoi cette maladie? Pourquoi cette perte? Pourquoi tant d'injustices? Pourquoi cette attente? Pourquoi tant de souffrances? Job a posé les mêmes questions. Et pourtant, lorsque Dieu intervient enfin, il ne lui donne pas toutes les réponses qu'il attendait. C'est étonnant, n'est-ce pas? Dieu ne lui révèle pas la conversation qui a eu lieu dans le ciel. Il ne lui explique pas pourquoi il a perdu ses biens et encore moins pourquoi il a perdu ses enfants. Mais à la place, Dieu lui révèle sa grandeur. Comme s'il disait à Job, « Job, tu ne comprends pas tout, mais tu peux me faire confiance. » Et parfois, chers auditeurs, c'est également la réponse que Dieu nous donne. Nous aimerions comprendre, mais Dieu nous appelle d'abord à lui faire confiance. Regardons à notre propre vie. Certainement, avez-vous déjà traversé une période où tout semblait bloqué, une situation dans laquelle vous priez sans voir de réponse, un moment où vous vous demandiez si Dieu entendait encore. Si Dieu existe vraiment, chacun de nous a certainement déjà vécu toutes ces situations. Et pourtant, lorsque nous regardons en arrière, combien de fois avons-nous constaté que Dieu était déjà à l'œuvre alors que nous pensions être seuls? Combien de fois avons-nous découvert bien plus tard que ce qui ressemblait à une impasse était en réalité un détour providentiel? Combien de fois Dieu nous a-t-il portés alors que nous pensions ne plus avoir la force d'avancer? Et ainsi, chers auditeurs, nous comprenons le lien entre chaque thème abordé au cours de cette semaine. Dimanche, les tempêtes de la vie nous ont révélé une vérité essentielle. Jésus est présent même dans la barque secouée. Lundi, la guérison est venue nous rappeler que Dieu restaure. Il reste puissant, capable d'intervenir encore aujourd'hui. Mardi, à travers l'histoire de Job, nous avons découvert que la fidélité à Dieu est possible, même au cœur de la souffrance la plus intense. Mercredi, sur le chemin d'Emmaüs, nous avons appris que Jésus marche à nos côtés, même lorsque nos yeux ne le reconnaissent pas encore. Jeudi, nous avons été invités à faire un choix déterminant. Garder notre regard fixé sur Jésus. Alors oui, tous ces thèmes convergent vers une même vérité. Dieu ne nous promet pas une vie sans épreuve, mais il nous fait une promesse bien plus grande, sa présence au cœur même des épreuves. Et cette présence change absolument tout. Une foi qui grandit dans l'épreuve, personne ne souhaite souffrir. Personne ne prie pour avoir des difficultés. Pourtant, de nombreux croyants témoignent que les périodes les plus difficiles ont été également celles où ils ont connu Dieu de la manière la plus extraordinaire, la plus profonde. Pourquoi? Parce que lorsque nos ressources s'épuisent, nous découvrons davantage la puissance de Dieu. Lorsque nos certitudes tombent, nous apprenons à nous appuyer sur Dieu. Lorsque nos forces diminuent, nous expérimentons sa grâce. C'est exactement ce que Job a vécu. À la fin de son histoire, il n'est plus le même. L'épreuve l'a transformé. En conclusion, chers auditeurs, alors que nous terminons cette semaine d'études, je vous invite à retenir que les épreuves ne définissent pas notre destinée. Elles peuvent devenir un lieu de rencontre avec Dieu. Tout comme Job, nous pouvons passer d'une foi fondée sur ce que nous avons entendu à une foi fondée sur ce que nous avons vécu. Et c'est peut-être cela le plus grand miracle. Non pas seulement de voir nos circonstances changer, mais voir notre relation avec Dieu devenir plus profonde. Et je terminerai sur ces paroles. Mon oreille avait entendu parler de toi, mais maintenant mon œil t'a vu. Que cette déclaration puisse devenir l'expérience de chacun d'entre nous. Prions ensemble. Notre Père Céleste, merci pour les enseignements reçus tout au long de cette semaine. Dans les tempêtes, comme dans les moments de paix, aide-nous à garder nos regards fixés sur toi. Et tout comme Job, nous désirons te connaître davantage et apprendre à te faire confiance, même lorsque nous ne comprenons pas tout. Accompagne chacun de nous, bénis nos familles et fortifie notre foi. Nous te demandons cela au nom de Jésus. Amen. Merci, chers auditeurs, d'avoir été présents, fidèles, tout au long de cette semaine. Et je vous dis à très bientôt.
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son Fils unique, afin que quiconque croit en lui ne périsse point, mais qu'il ait la vie éternelle. Dieu t'aime, quelle que soit ta situation, quelle que soit là où tu te trouves aujourd'hui, même si la drogue fait ses ravages, même si ta famille est disloquée, même si on entend toutes sortes de situations aujourd'hui, Dieu a un plan pour l'homme, et le plan de Dieu n'a jamais changé pour l'homme. L'homme a changé, le péché nous a séparés de Dieu, le péché a créé un fossé entre Dieu et nous, mais grâce soit rendue à Dieu que Jésus-Christ est venu pour nous relier avec le Père. Jésus-Christ est venu comme un pont pour nous amener près du Père. Il suffit simplement pour toi que tu ouvres ton cœur et que tu cries vers lui et que tu lui dises « Jésus, j'ai besoin de toi » et tu verras, ta vie va être transformée et tu connaîtras la bonne nouvelle qui existe encore aujourd'hui. La bonne nouvelle, c'est que Christ est vivant et que Christ n'a pas changé. Il t'aime, mon ami, il t'aime. Voilà le message de Dieu, c'est que Dieu t'aime et que Dieu veut encore te restaurer, te renouveler et te faire entrer dans son plan parfait parce que sa volonté, c'est que tu sois heureux. Au-delà de tout ce que tu peux penser ou espérer, Dieu a un plan pour toi. Et j'aimerais te dire encore, Dieu t'aime. Voilà la bonne nouvelle.

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1: Vendredi 12 juin 2026, 5h55. Bonjour à toutes, bonjour à tous. Nous débutons avec la nouvelle du temps. La brume de poussière désertique, bien que plus légère, assèche la masse d'air. Les averses sont rares sous un ciel souvent lumineux et voilé. Le soleil s'est levé à 5h33 et va se coucher à 18h38. La marée basse à 7h28, 18h07 et haute mer 14h22.

0: Alléluia, Jésus est vivant. Il est 6h, tout de suite, notre premier rendez-vous avec Méditons. Bonne écoute à vous. Retour avec nous dans 4 minutes.
1: Méditons ensemble. Dans son livre « Amour et survie », le docteur Dean Ornish, célèbre pour ses travaux sur les maladies cardiaques, parle de la puissance de l'amour et des liens intimes dans le processus de la guérison. Je ne connais pas d'autres facteurs en médecine, que ce soit l'alimentation, le tabac, le sport, le stress, les gènes, la drogue, les opérations chirurgicales qui aient davantage d'impact sur notre qualité de vie. Sous la fréquence de la maladie et de la mort prématurée, toutes raisons confondues. Il poursuit en disant que la solitude et l'isolement augmentent la tendance à adopter des comportements nuisibles comme fumer et manger trop. Augmente, bien évidemment, le risque de contracter certaines maladies ou de mourir prématurément et empêche de jouir pleinement de la vie quotidienne. En bref, observe Ornish, tout ce qui produit un sentiment de solitude conduit souvent à la maladie et à la souffrance. Tout ce qui procure un sentiment d'amour et de tendresse, de relation et d'appartenance est signe de guérison. Chers auditeurs, une recherche menée à l'Université de Californie à Irvine confirme cette observation. On a découvert que la solitude et le manque de soutien émotionnel peuvent tripler le risque de maladie cardiaque, alors que se sentir soutenu émotionnellement par une seule personne suffit à réduire ce risque. Il est impressionnant de constater qu'une seule personne peut faire une telle différence pour le bien-être de quelqu'un. Chers auditeurs, que faites-vous pour être ce genre d'amis? Faites-vous partie d'un groupe de partage? Étudiez-vous la parole de Dieu ensemble? Cherchez-vous à aider les autres, à être solidaires dans la souffrance? C'est ce type de relation que la Bible recommande de développer. Paul dit « Portez les fardeaux les uns des autres et vous accomplirez ainsi la loi du Christ. » Galates 6, verset 2. Chers auditeurs, Job avait désespérément besoin d'un véritable ami qui l'écoute vraiment et qui éprouve de l'empathie pour lui lorsqu'il s'écria « Celui qui souffre a droit à la bienveillance de son ami, même quand il abandonnerait la crainte du Tout-Puissant. » Job 6, verset 14. Rick Warren, dans son livre « Une vie, une passion, une destinée », l'exprime en ces termes. C'est dans les moments de crise, de peine et de doute qu'on a le plus besoin les uns des autres. Lorsque la vie nous accable au point que notre foi vacille, c'est là que nous avons le plus besoin de la confiance d'un ami. Chers auditeurs, nous avons besoin d'un petit groupe d'amis qui a foi en Dieu et qui nous aide à passer au travers des épreuves. Dans un petit groupe, le corps du Christ est une réalité tangible, même lorsque Dieu semble être loin. Alors, permettez-moi de vous poser une question, chers auditeurs. Si Job vivait et souffrait aujourd'hui, dans votre quartier ou votre église, seriez-vous l'ami, proche et compréhensif dont il aurait besoin pour augmenter ses chances de survivre et se relever? Je vous laisse réfléchir à cette question.
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0: La puissance de l'amour et des liens intimes. C'était Méditons qui revient au cours de cette journée sur votre fréquence. Bien.

0: manifeste ta présence. Je vous rappelle les différents numéros de téléphone si vous voulez nous joindre. Ici à l'antenne, c'est le 05 90 83 25 73. Sinon, vous laissez un message sur la ligne WhatsApp 06 90 96 32 42. Nous sommes le 12 juin. L'honneur, c'est d'être fidèle à la parole donnée. La modestie, c'est de parler de soi-même sans orgueil. L'honneur, c'est d'être fidèle à la parole donnée. La modestie, c'est de parler de soi-même sans orgueil. Agréable journée de vendredi. À vous.
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0: 6h10.
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Aye pa impossible pour Bondier. 6h14. Dans une minute, nous allons quand même retrouver le récapitulatif de la synthèse, si vous voulez, de la thématique du jour en créole. Et en passant, on veut saluer, bien sûr, la navette électrique du SAG qui partira dans un instant pour faire sa tournée.

0: Et comme vous, bien sûr, la navette écoute que Radio Vie Meilleure et que tous les passagers seront en contact avec votre station Radio Vie Meilleure. Il est 6h15, place tout de suite à la thématique du jour en créole.
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2: C'était Etida Jodila, demain marqué pour Bafoua en force.
0: Voilà, c'était la synthèse récapitulatif de cette étude en créole. Merci José et force et courage pour tes journées là ça.
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1: À 6h21, si vous fêtez votre anniversaire en ce 12 juin, toute l'équipe d'RVM vous souhaite un joyeux anniversaire, une très très très bonne journée. En dédicace pour vous ce titre, Seigneur de ma vie avec Suzanne Lopez.

0: C'était Suzanne Lopez avec ce titre Seigneur de ma vie pour tous ceux qui fêtent leur anniversaire en ce 12 juin.
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6: 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C'est un diagnostic de cancer, donc c'est quelque chose qui fait peur, c'est un choc. Donc la vie a changé, certes, parce que le cancer est apparu, mais il ne faut pas que le cancer prenne dessus. Donc il faut vivre avec, on vit différemment. J'ai adopté un mode de vie beaucoup plus sain, plus équilibré, une meilleure alimentation, une meilleure hygiène de vie. Mais l'acceptation joue un rôle essentiel. Ce n'est pas parce que vous avez le cancer que vous êtes diminué, vous devez continuer à vivre.
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6: 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Pour ça, il ne faut pas s'isoler. 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Parce qu'entre patients, on échange, on a des doutes. Un patient qui a un vécu et un patient qui peut partager. Mais la communication est essentielle. Elle fait partie du traitement, elle fait partie de l'acceptation du cancer. Si j'avais un conseil, c'est il ne faut pas hésiter à les consulter. On sait que la détection précoce peut sauver des vies et surtout dans le cancer de vessie.
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0: Très important, n'hésitez pas à aller consulter votre médecin. Il est 6h30 sur RVM. Place tout de suite à Météo intérieur.
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8: Les hommes me connaissent depuis la nuit des temps, dit Sainte Espérance. Je suis toujours la même, déjà nouvelle, encore ancienne, dans l'entre-deux de l'amour et de la mort, contemporaine de l'éternité.
0: Ah, c'était Météo Intérieur.
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0: À venir sur RVM dans exactement 5 minutes, le petit déj avec Pipo et Magali. Juste avant, grand et puissant est le roi.

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1: Ça y est, il est 6h35. Tout de suite, nous retrouvons Pipo et Magali pour le petit déjeuner.
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1: Et le thème de ce matin me parle énormément.
3: Le petit déjeuner, c'est tout de suite avec Magali Félix. Bonjour Magali.
4: Bonjour Pierre, bonjour chers amis auditeurs de la radio Vie Meilleure. Aujourd'hui, nous parlons des produits qui altèrent l'esprit et le comportement, puisque nous sommes toujours dans la section du bien-être pour notre santé mentale. En plus de l'alcool et d'autres drogues psychoactives, certains autres aliments couramment consommés peuvent affecter négativement votre comportement, favorisant des changements brusques d'humeur, la nervosité et l'agressivité. N'oubliez pas que nos neurones ont besoin d'un apport constant de glucose, leur principal combustible. Si le taux de glucose du sang mené au cerveau tombe à moins de 80 mg par 100 ml, il s'ensuit de l'apathie, un manque de concentration mentale, un rendement intellectuel bas, et parfois même un évanouissement. Les produits riches en sucre raffiné et pauvres en fibres végétales, comme les gâteaux et les sucreries à indice glycémique élevé, provoquent une brusque montée du taux de glucose dans le sang, ce qui

0: déclenche une augmentation de la sécrétion d'insuline, laquelle provoque à son tour une chute brutale du taux de glucose dans le sang. Ces fluctuations du taux de glucose dans le sang perturbent le bon fonctionnement des neurones, sans compter qu'elles favorisent le diabète de type 2. La consommation de produits sucrés est liée aux altérations mentales suivantes: brusques changements d'humeur, irritabilité et nervosité suivie d'apathie, hyperactivité, déséquilibre émotionnel, comportement agressif et violent. Il est bien connu depuis longtemps que les colorants, les conservateurs et édulcorants artificiels peuvent causer de l'hyperactivité et de la nervosité. Une étude réalisée au Royaume-Uni a confirmé que certains additifs habituellement utilisés dans les boissons rafraîchissantes, les bonbons et autres sucreries favorisent ces altérations du comportement, en particulier chez les enfants âgés de 3 à 9 ans. L'hyperactivité manifestée par exemple par l'incapacité d'achever une tâche ou de jouer avec un seul jouet, comportement bruyant, perte de concentration, les additifs les plus susceptibles d'affecter le comportement des personnes sensibles sont les colorants artificiels, suivis par les conservateurs, arômes, certains édulcorants chimiques de synthèse. On relève entre autres parmi eux la tartrazine E102, le jaune de quinoléine E104, le jaune orangé S E110. Bien que l'usage de ces additifs soit légal, de même que le sont le tabac et l'alcool, cela ne signifie pas qu'ils soient inoffensifs. Un bon moyen d'en protéger le cerveau et de les éviter. Pour notre petit déj de ce matin, je vous propose de réaliser un milkshake d'amandes et de bananes. Pour 4 personnes, il vous faudra tout simplement un demi-litre de lait d'amande, que vous pouvez faire maison, 4 bananes. Pelez et coupez en morceaux les bananes, mettez le lait d'amande dans un récipient avec les bananes et triturez le tout avec un mixeur. Pour votre information, l'amande qui constitue la base de ce milkshake est un aliment riche en calcium et qui maintient un équilibre adéquat entre ce minéral, le phosphore et le magnésium. Pour sa part, la banane, en plus du magnésium, apporte du potassium, de la fibre et des vitamines du groupe B. C'est pour cette raison que le milkshake d'amandes et de bananes est bénéfique pour le système nerveux, notamment en état de stress, de fatigue intellectuelle, de dépression et d'irritabilité. En supplément, ce milkshake est très bon pour l'appareil locomoteur parce qu'en plus d'apporter des minéraux, il favorisera aussi sa fixation dans les os. Ceux qui souhaitent prévenir l'ostéoporose et la déminéralisation bénéficieront aussi de la consommation de ce milkshake. Voilà pour notre petit déj de ce matin. Je vous souhaite un excellent appétit et je vous souhaite de nous retrouver demain pour un nouveau petit déj. Pour plus d'informations, n'hésitez pas à contacter au 0691 28 0097. Nous nous ferons un plaisir de vous accompagner dans votre démarche bien-être.
1: C'était le petit déjeuner.

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1: Alors, le prochain rendez-vous, c'est plutôt lundi matin avec Pipo et Magali pour ce petit déj à 6h35, à 6h41. Dans un instant, nous parlerons de santé puisque RVM, c'est la radio de la santé. Et plus précisément, les têtes répétées dans le viseur des chercheurs, c'est juste après ce chant.

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1: Nous parlons santé, les têtes répétées dans le viseur des chercheurs. Coup d'envoi hier du Mondial 2026 aux États-Unis. Un rendez-vous majeur pour tous les amoureux du ballon rond. En football, si l'essentiel se passe avec les pieds, une autre partie du corps peut s'avérer décisive, la tête. Croisée, piquée ou plongeante, hein, il y en aura encore de belles cette année. C'est dans ce contexte qu'une étude publiée dans la revue JAMA Neurologie alerte sur les conséquences des têtes à répétition. Des chocs pouvant atteindre 100 km/h, c'est aussi cela, les têtes au football. Une intensité suffisante pour provoquer des dysfonctionnements cérébraux sous-commotionnels dont l'accumulation peut avoir des effets délétérés à court comme à long terme. Des chercheurs néerlandais ont étudié plus de 300 footballeurs amateurs de haut niveau. Leurs travaux ont montré qu'à chaque tête, les marqueurs sanguins de lésions neurologiques augmentaient immédiatement. D'autres études ont également démontré que l'exposition répétée à des impacts similaires augmente le risque de maladies neurodégénératives chez d'anciens joueurs professionnels. En 2022, deux spécialistes français en médecine physique et de réadaptation ont, quant à eux, mis en évidence chez des joueurs semi-professionnels une corrélation entre le nombre de têtes effectuées au cours d'une saison et des modifications des réseaux de connexion fonctionnelle du cerveau. Pour limiter les accumulations brutales de la tête, plusieurs pistes existent. Il est d'abord essentiel de former les joueurs au bon alignement tête-cou-torse lors de ce geste technique. Le renforcement des muscles fléchisseurs du cou constitue également un levier de prévention. Quant au casque, il n'apparaît pas adapté à la pratique de football et ne protège pas suffisamment contre les commotions cérébrales. Les protège-dents pourraient en revanche constituer une solution intéressante. Une étude publiée en 2025 a montré une diminution significative de l'accélération de la tête chez le joueur qui en porte, ainsi qu'une augmentation de la force des muscles fléchisseurs du cou. Les chercheurs ont également observé de meilleures performances en matière de mémoire de travail et de mémoire à long terme. Ces résultats restent toutefois expérimentaux et ne permettent pas encore de conclure définitivement sur l'efficacité des protège-dents en situation réelle de jeu. De nouvelles études devront confirmer ces observations sur le terrain. À noter qu'en 2025, la Fédération française de football recommandait déjà d'interdire les têtes chez les enfants de moins de 10 ans. Après cet âge, elle préconisait des séquences limitées à 5 à 10 minutes d'exercice de tête sans dépasser 15 minutes jusqu'à l'âge de 17 ans.
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1: La santé sur RVM et votre bien-être, c'est notre priorité. 6h49, dans deux minutes, nous aurons une page de promotion pour vous sur RVM. Ne crains pas.

0: Ne crains pas, le Seigneur est avec toi. Il est 6h52, cette page pour vous.
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1: À 6h56, dans à peu près 4 minutes, nous allons retrouver nos confrères de RFI Monde pour le journal national international. Nous voulons saluer l'ensemble de nos auditeurs, que vous soyez dans les dépendances, Marie-Alante, les Saintes, Désirade, aussi Saint-Martin, qui nous écoute sur le net, ou encore plus loin, en Europe, sur le www.radiovimeyer.com.

0: pas avec Richard Sylvestre et son groupe vendredi 12 juin. Il est 7h chez nous et chez vous aussi, et 13h à Paris. On retrouve tout de suite nos confrères de RFI Monde pour le journal national et international. C'est à vous depuis vos studios à Paris.
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2: Bonjour à tous et merci d'écouter RFI. Il est 11h en temps universel, 13h ici à Paris.
1: Anne Contner.
2: C'est RFI Midi qui commence. 2h30 ensemble avec nos correspondants, avec nos envoyés spéciaux pour faire le tour de l'actualité dans le monde de ce vendredi 12 juin. Essayez de comprendre ce que compte ce fameux accord annoncé par Donald Trump. L'Iran n'a pas encore décidé, mais un média d'État dit ce matin que le programme nucléaire de Téhéran devrait bien être abordé lors de négociations à venir. Pour parler aussi de la République démocratique du Congo sur le plan sanitaire, 4 semaines après le début de l'épidémie d'Ebola, et sur le plan politique, nouveau rassemblement aujourd'hui contre une réforme de la Constitution. Afrique Midi, c'est à midi et demi, temps universel. Avant cela, on reviendra sur les émeutes racistes de Belfast en Irlande du Nord, sur la manière dont la police et les autorités agissent ou non contre les militants violents d'extrême droite. Analyse avec notre invité dans un peu plus d'une heure.
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2: Des hommages au Royaume-Uni et partout dans le monde après la disparition de David Hockney, l'un des plus grands noms de l'art contemporain, un peintre d'exception qui a brillé par ses couleurs et par sa joie. Elle venait, disait-il, de la manière dont il regardait le monde. Son portrait dans un instant dans le journal. On reviendra aussi plus longuement sur son parcours et son héritage artistique dans un quart d'heure. Et puis on n'oublie pas le foot, la Coupe du Monde. Premier match du Canada, aujourd'hui l'un des pays organisateurs, ce sera face à la Bosnie. On appellera tout à l'heure notre envoyé spécial. Pour Haïti, ça sera dimanche le premier match. Et avec un nouveau maillot, exigence de la FIFA, qui ne plaît pas à Port-au-Prince.
3: C'est un abus, car tout pays a sa culture et ses croyances. Pour moi, c'est un affront de demander à Haïti de retirer son maillot, et cela à la dernière minute. Une telle décision risque de démotiver les joueurs et d'affecter leur confiance avant une compétition aussi importante.
2: Reportage dans la capitale haïtienne à écouter juste après 13h, temps universel. Vous pourrez aussi entendre le footballeur Philippe Vorbe, qui avait joué, lui, la seule autre Coupe du Monde à laquelle est participé Haïti, c'était en 1974. Voilà, vous avez le programme. Bienvenue. Et pour commencer le journal, bonjour Gilles Moreau.
4: Bonjour à tous.
2: Avec à la une, la mort de David Hockney.
4: Oui, on a appris ce matin la disparition du grand artiste britannique décédé selon son agente chez lui à Londres à l'âge de 88 ans. C'est un grand nom de la peinture contemporaine qui disparaît. Il était devenu célèbre pour son pop art avec des peintures toujours hyper réalistes et très colorées. Avec nous en studio, Olivier Roger du service culture de RFI. Bonjour.
5: Bonjour Gilles, bonjour à toutes et à tous.
4: David Hockney, qui était un grand admirateur de Van Gogh et de Picasso, hein, laisse une œuvre immense. Et ses tableaux sont parmi les plus chers au monde.
5: Effectivement, vous savez ce qu'on dit, on ne naît pas peintre, mais on le devient. Voilà la leçon qu'a retenue dès son plus jeune âge David Hockney. À 11 ans, alors qu'il suit des études artistiques à Bradford, sa ville natale, il peint 12 heures par jour, de 9h du matin à 9h du soir, une passion dévorante et un goût pour la couleur, acquis au contact des tableaux de Van Gogh. Mais c'est l'œuvre de Picasso qui va durablement l'influencer au début de sa carrière. La liberté du maître espagnol Hockney l'a fait sienne. Il n'hésite pas à changer son style et sa façon de peindre. Et avec ses condisciples du Royal College of Arts de Londres, il participe à l'émergence du pop art britannique qu'il va peaufiner en Californie aux côtés de l'inventeur du genre, l'américain Andy Warhol. Cette Californie avec sa lumière si particulière, ses piscines omniprésentes, ses jeunes gens à la plastique impeccable, tout cela va profondément inspirer l'œuvre d'Hockney. L'artiste est aussi un chercheur d'espace. Toute son œuvre est une interrogation sur la façon d'occuper la toile et d'y représenter le monde. Point de fuite, perspective, volume, couleur, rien n'est laissé au hasard. Modeste ou monumentale, ces toiles s'ouvrent avec le temps aux technologies modernes, des photos Polaroid, des caméras, des vidéos. Hockney a servi toute sa vie l'objet toile avec comme outil premier sa main, son cœur et son intelligence.
4: Portrait de David Hockney, signé Olivier Roger. Merci à vous, Olivier.
2: Toujours beaucoup de questions à propos des États-Unis et de l'Iran.
4: Oui, beaucoup d'incertitudes et même de confusion. Les Iraniens ont fait savoir ce matin qu'ils n'avaient pas encore tranché sur l'accord annoncé par Donald Trump pour mettre fin à la guerre, alors que le président américain a lui évoqué une signature dès ce week-end. Il se veut optimiste au point d'avoir annulé des frappes promises contre l'Iran. Selon lui, un terrain d'entente a été trouvé et son vice-président J.D. Vance pourrait très vite se rendre en Europe où aurait lieu la signature. Sur le fond, l'accord prévoirait la réouverture immédiate du détroit d'Ormuz et l'impossibilité pour l'Iran de se doter de l'arme nucléaire. Vital pour l'économie iranienne, les exportations de pétrole subissent une pression énorme en raison du blocus naval américain et aussi de la baisse de la demande. Et c'est surtout la demande chinoise qui diminue. Agnieszka Kumor, bonjour.
6: Bonjour.
4: En mai, les exportations de pétrole brut iranien vers la Chine se sont littéralement effondrées.
6: Ce sont les raffineries de pétrole indépendantes chinoises, surnommées Teyer, qui ont réduit leurs achats. D'une part, le blocus du détroit d'Ormuz a réduit les flux et de l'autre, ces raffineries privées craignent de possibles sanctions américaines. Résultat, elles ne fonctionnent plus à plein régime. Les exportations de brut iranien vers la Chine ont ainsi chuté à 160 000 barils par jour en mai contre 1,8 million de barils par jour en février. Résultat, à force de ne pas pouvoir être vendus, des millions de barils de brut iranien se retrouvent stockés, dont près de la moitié sur les navires. Sachant qu'avant le conflit, la Chine achetait la majorité du pétrole exporté par l'Iran, la perte économique est énorme pour le régime des mollahs. Les répercussions de cette baisse de la demande chinoise se font de plus en plus sentir en Iran, même si la rentrée d'argent exceptionnelle due à la hausse des prix de pétrole ont jusqu'à présent atténué le choc.
4: En direct dans ce journal, c'était Agnieszka Kumor du service économie. L'armée ukrainienne a lancé une série d'attaques nocturnes de drones sur la Russie. La Russie qui fait état d'au moins 2 morts dans la région de Bryansk, frontalière de l'Ukraine. Un drone a également percuté un immeuble d'habitation dans la région de Tatarstan, dans le centre de la Russie, blessant 3 personnes.
2: Tir croisé sur la diplomatie de l'Union européenne.
4: Oui, une bataille interne se déroule actuellement au sein des institutions de l'UE et aussi entre les capitales de l'Union, et ce au sujet du service européen d'action extérieure. C'est le bras diplomatique de l'Union depuis 2010. Il est dirigé depuis 1 an et demi par Kaja Kallas, ancienne première ministre estonienne. À Bruxelles, un peu plus de 5000 personnes travaillent pour ce service, qui chapeaute aussi 140 délégations, des ambassades à travers le monde. En direct de Bruxelles, Pierre Benazé. Pierre, bonjour.
7: Bonjour.
4: Après plus d'1 an de critiques plus ou moins voilées, eh bien Kaja Kallas et son service extérieur sont maintenant dans le collimateur.
7: Oui, depuis son arrivée en fait à la tête de la diplomatie en décembre 24, Kaja Kallas fait l'objet de critiques qui sont soit déjà sur la place publique, soit un secret de polichinelle. En interne dans le service extérieur, on l'accuse d'avoir trop remplacé les personnes clés par des diplomates ou des fonctionnaires en phase avec ses idées, ce qui a appauvri le service. Mais pour Kaja Kallas et le service extérieur, le danger vient de l'autre côté du rond-point Schuman, l'épicentre du quartier européen. D'un côté, la Commission, depuis 2019 déjà, la présidente Ursula von der Leyen grappille des prérogatives diplomatiques, elle voyage souvent, elle crée des services géopolitiques, elle récupère les personnels évincés par Kaja Kallas et elle attribue à la Commission la rédaction des documents de stratégie politique. De l'autre côté, le Conseil, où siègent les 27 États membres de l'UE et où plusieurs pays reprochent à Kaja Kallas de ne s'intéresser qu'à l'Ukraine et de manquer de diplomatie, un comble. Certains envisagent désormais de découper le service extérieur en se partageant les morceaux avec la Commission, ce qui réduirait évidemment les prérogatives de Kaja Kallas.
4: Pierre Benazé à Bruxelles pour RFI. Le pape Léon XIV achève son voyage de 7 jours en Espagne. Au programme, un échange avec des migrants, ainsi qu'une messe célébrée ce matin en plein air sur l'île de Tenerife, sur l'archipel des Canaries. C'est l'une des principales portes d'entrée de l'immigration illégale vers l'Europe. Nous sommes tous des migrants, a lancé le pape aux fidèles.
2: C'est un projet encore jamais vu qui est lancé aujourd'hui en France.
4: Un projet record ainsi que la première étape vers un vaste parc éolien en mer, l'un des plus importants d'Europe. L'objectif est d'amplifier l'électrification du secteur énergétique français sur fond de guerre au Moyen-Orient et aussi de respect des objectifs climatiques. À terme, ce projet prévoit un parc d'une capacité de production équivalente à celle de 10 réacteurs nucléaires. Les précisions de Simon Rosé.
8: Près de 10 gigawatts depuis puissance installée sur toutes les façades maritimes du pays. C'est le projet le plus ambitieux en France dans le secteur de l'éolien en mer. Coup d'envoi ce vendredi donc avec la publication de l'appel d'offres. Il était attendu car c'est l'une des initiatives phares autour de laquelle les autorités espèrent restructurer la filière industrielle en mauvaise santé ces dernières années. Pour la première fois, cet appel d'offres inclut en effet des critères qui favorisent les acteurs européens et français avec pour objectif de limiter la dépendance aux composants chinois. L'enjeu industriel rejoint également l'enjeu climatique puisque la France s'est dotée d'une feuille de route pour réduire sa consommation d'énergie fossile, le pétrole, le gaz, le charbon, dont la combustion est la principale responsable du réchauffement mondial. Cela se fera par un déploiement important des énergies renouvelables. Le pays souhaite ainsi multiplier par 20 ses capacités en la matière d'ici 2050. La publication de cet appel d'offres ce vendredi en marque le coup d'envoi.
4: C'était Simon Rosé sur le front du virus Ebola en République démocratique du Congo. L'avertissement de l'OMS, l'épidémie d'Ebola qui s'est...

0: devront partir loin de chez soi pour se soigner ou accompagner un proche malade, quitter son travail, ses enfants, sa vie quotidienne. Et si demain, c'était vous?
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2: Bonjour Karima Zerouni. Vous êtes directrice des ressources humaines de Teva Santé. Pourquoi est-il crucial que l'aidant puisse bénéficier d'un soutien psychologique, notamment au sein de son entreprise ?
3: Un aidant qui travaille doit à la fois gérer son rôle d'aidant, mais aussi son activité professionnelle. Cela peut représenter une charge mentale importante, causer du stress, générer de la solitude, mais aussi la peur d'être jugé. Être aidant peut être éprouvant au quotidien. Un soutien psychologique, selon moi, peut apporter de la compréhension, du répit, des moments de détente. Il faut accepter de se faire aider pour éviter l'épuisement.
2: Quel type de soutien psychologique existe-t-il ? Y a-t-il des aides ?
3: Avoir une référente aidant en entreprise, c'est proposer un point de contact confidentiel pour tous les aidants qui ne souhaiteraient pas évoquer leur situation avec leur manager ou leur RH. Il existe dans les entreprises des dispositifs comme des lignes d'écoute gratuites, anonymes, confidentielles, qui sont disponibles 24 sur 24 et qui mettent l'aidant en relation avec un psychologue du travail.
2: Quel conseil essentiel donneriez-vous aux aidants ?
3: Ne restez pas isolés, parlez-en autour de vous et n'ayez surtout pas peur du jugement. Connaître votre situation peut au contraire aider les personnes qui vous entourent à mieux vous comprendre et à vous soutenir.
1: 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Pour vous informer et être soutenu, rendez-vous sur la rubrique « Face au quotidien » du site teva-santé.fr.
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5: Voilà, merci pour ces conseils concernant les aidants. Il est 7h16, tout de suite on passe à Martine pour sa rubrique « Trucs et astuces ». Martine, c'est à toi.
6: 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Trucs et astuces, présentés par Martine. Elles sont banales, mais très agaçantes et accompagnent souvent les dermites, l'urticaire ou encore l'eczéma. Et oui, je parle là des démangeaisons. Les astuces suivantes conviennent à des problèmes légers. En cas de problème plus sérieux, il est indispensable de consulter votre médecin. Et oui, la méthode d'utilisation du bicarbonate pour soulager les démangeaisons dépend de l'étendue des lésions et des parties du corps affectées. On peut donc utiliser le bicarbonate de soude en bain. Un bain chaud ou tiède de 35 à 38 degrés, additionné de 80 à 100 g de bicarbonate alimentaire, apaise et assainit la peau. Restez dans l'eau 15 à 20 minutes sans vous laver ni vous rincer. Au sortir du bain, séchez-vous sans frotter en tamponnant avec une serviette. Changez-la chaque fois ou séchez à l'air libre. Pour les bains de pieds ou de mains, une cuillerée à café de bicarbonate pour une bassine de 4 à 5 litres d'eau tiède, en ajoutant la même quantité d'avoine colloïdale ou d'amidon de blé, on améliore l'hydratation de la peau. En compresse, préparez une pâte avec une cuillerée à café de bicarbonate et autant d'eau de source. Appliquez sur les plaques ou vésicules et laissez poser 15 à 20 minutes. Rincez et séchez comme précédemment. En général, un mieux se fait sentir après une dizaine de bains ou d'applications. Que peut-on encore contre les démangeaisons ? Du citron et du miel. Mélangez 8 gouttes d'huile essentielle de citron dans un quart de litre d'eau tiède, puis ajoutez une cuillerée à soupe de miel. Appliquez en compresse, cela marche bien en cas d'eczéma. Des rondelles de concombre, très riches en vitamine C, cicatrisant, adoucissant, assainissant et astringent, le concombre n'a que des qualités. Appliquez-en des rondelles sur les démangeaisons en les maintenant avec une gaze. Au besoin, gardez-les toute la nuit. Parlons maintenant du géranium. Eh oui, une décoction de géranium. Ajoutez 10 feuilles de géranium dans 1 litre d'eau et faites bouillir longuement. Appliquez cette décoction en compresse 4 ou 5 fois par jour. Alors certains me diront, et pourquoi pas l'argile? En effet, de l'argile et des huiles essentielles. Appliquez de minces cataplasmes froids d'argile, momorionite, sur fine, sur les zones concernées et laissez agir une heure. Vous pouvez également mélanger à l'argile un peu d'huile d'amande douce ou de millepertuis et une ou deux gouttes d'huile essentielle d'achillée, millefeuille, de camomille et de géranium. Petit conseil de bon sens, évitez de trop vous gratter. Plus facile à dire qu'à faire, je sais bien. Lavez-vous souvent les mains pour éviter de propager l'infection et lavez soigneusement serviettes et linge de corps après utilisation. À bon entendeur, salut et on se dit à tantôt pour un prochain truc et astuce.
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5: Merci Martine. Aujourd'hui, il était question des démangeaisons. On la retrouve lundi, Dieu voulant, à 7h16.
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5: Il est 7h passé de 20 minutes. Alors, j'aimerais vous dire ceci, et c'est plutôt à l'attention de tous nos auditeurs qui sont sur la grande galette. À Mayalante, il y aura un séminaire. Il y aura un séminaire Bible, psychologie et spiritualité. Ce séminaire, ce sera sur les émotions. Mieux vivre ensemble grâce à une saine gestion des émotions. Découvrir comment nos émotions influencent nos relations et apprenez à les gérer de manière saine afin de favoriser l'unité, le respect, l'écoute et l'amour fraternel au sein de nos familles et de nos églises. C'est avec Lucien Coco, qui est conférencier, accompagnateur en relation d'aide et coach en style de vie. Ça va se passer samedi 20 juin 2026 à l'église adventiste de Mayolette, à Saint-Louis de Mayalante. Donc, nous aurons l'occasion de revenir sur cela avec Lucien, que nous aurons très bientôt sur le plateau de Radio Vie Meilleure. Lorina, fidèle jusqu'au bout.

0: Fidèle jusqu'au bout avec Lorina, 7h25, je vous rappelle cette série de conférences qui continue du côté de la Basse-Terre, de la blessure à la guérison, un programme spécial pour vous, votre famille et vos amis. C'est du 31 mai et jusqu'au 21 juin. Donc, il y a encore la semaine qui arrive. C'est tous les soirs de 18h45 à 20h, sauf le jeudi. Notez que le samedi, c'est à 8h45 jusqu'à 11h. Église adventiste du 7e jour, Philadelphia, Rachezongle, du côté de Vieux Habitants. Si vous voulez des renseignements complémentaires, vous avez trois numéros de téléphone à votre disposition, 06 90 39 05 41, 06 90 39 87 82 et 06 90 34 86 49. C'est à Rachezongle avec le conférencier pasteur David Springer. Voilà, donc toute la semaine encore, ces conférences continuent.
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0: Voilà, parlons maintenant du Village Tourisme et Handicap 2026 organisé par l'Association Guadeloupéenne pour le Tourisme des Handicapés et Familles, AGTHF. Un événement convivial pour découvrir, échanger, rendre le tourisme et les loisirs inclusifs pour chacun. Programme 13 juin, gymnase de Douville, 14 juin, plage du bourg de Sainte-Anne. Alors, c'est deux jours avec handicap, handi basket, handi danse, activités nautiques et aquatiques, compte, présentation des livres divers et d'autres encore. Vente des repas sur place. Alors, je vous rappelle ce village tourisme et handicap 2026, les 13 et 14 juin, 13 juin, gymnase Douville et 14 juin, plage du bourg de Sainte-Anne. Vous voulez entrer en contact avec un des responsables, plusieurs numéros de téléphone à votre disposition, 06 90 59 50 60, 06 90 30 10 40 et 06 90 55 92 24. Je rappelle les numéros de téléphone, 06 90 59 50 60, 06 90 30 10 40 et 06 90 55 92 24. Alors, très important aussi à souligner, c'est que pour ce village, un rappel, un bus gratuit est prévu pour ceux qui n'ont pas de moyens de locomotion selon certaines conditions. Alors, pensez à venir avec votre tenue de bain pour le dimanche matin. N'oubliez pas que le rallye des grands fonds peut ralentir votre déplacement. Choisissez de préférence les grands itinéraires nationaux, départementaux qui ne sont pas bloqués. Soyez prudents et soyez à l'heure, vous dit les responsables. Et surtout, pour vérification, composez les différents numéros de téléphone qui ont été cités juste avant.
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1: Bonjour, bonsoir, c'est ici le pasteur Angerville Gilles qui vous parle. À 22h chaque soir, vous pourrez me joindre au 06 90 42 00 53 42 00 53. La séduction des derniers temps, car nous vivons à l'époque des derniers temps, cette terre où le mal se développe, où le bien disparaît. Et nous avons besoin d'une transformation. Si vous luttez, ou si vous êtes même athée, et vous ne croyez pas en la parole de Dieu, écoutez, ne serait-ce que quelques versets qui seront présentés.

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Beaucoup de rendez-vous pour vous sur RVM pendant ce week-end et notamment demain samedi, il est 7h34. Ta parole, Evie.

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1: Programme spécial 13 et 14 jeux du côté de l'Église adventiste de Cathède à Sainte-Rose. Et nous avons Roger Francius, qui est un des responsables, qui est au téléphone avec nous pour nous parler de ces deux jours 13 et 14 jeux. La santé, ça se vit. Bonjour.
2: Bonjour, bonjour Yann.
1: Alors, peux-tu nous parler de ces deux jours, 13 et 14 juin? Qu'est-ce qui va se passer du côté de Cadette à Sainte-Rose?
2: Absolument. Nous avons, au sein de notre communauté à Cadette-Sainte-Rose, nous avons décidé de mettre en place un week-end de spécial santé pour lequel nous allons travailler deux aspects. Nous allons donc travailler l'aspect spirituel parce que le samedi au culte, nous allons avoir une réflexion autour du thème sport et spiritualité, quel lien. Nous allons donc développer ce thème avec une invitée et nous avons déjà fait la promotion de telle sorte que nos frères, nos sœurs, nos amis de l'extérieur sont invités à venir. Et le dimanche, nous allons donc passer à la pratique. Nous serons sur le stade de Belle-Rivière où nous aurons avec notre invité une coach sportive avec laquelle nous allons faire de l'exercice physique. Et tenez-vous bien, j'invite nos amis, ceux qui nous écoutent, qui sont un créneau dans leurs agendas, de nous rejoindre dimanche matin à 7h sur le stade de Belle-Rivière où nous allons faire du sport, pas de sport de compétition, mais sport ouvert à tous. Et avec notre coach sportive, nous allons pouvoir, bien entendu, mettre en pratique les conseils théoriques qui nous seront dispensés samedi matin lors de la réflexion de samedi matin.
1: Alors, la santé, une force au quotidien, d'après ce que je vois sur le flyer.
2: Sur le flyer numérique.
1: Voilà. Alors, question, pour ceux qui ne connaissent pas un petit peu où se trouve la communauté de Cadette, un petit point d'accord de géolocalisation. Et deuxièmement, le terrain de football de Belle-Rivière.
2: Je peux donner quelques
1: indications. Quelques indications pour pouvoir trouver le terrain et aussi la communauté de Cadette.
2: Donc, alors, pour les personnes qui reviennent de Prêt-à-Pitre, vous arrivez au rond-point de la Boucan, vous contournez le rond-point et vous tournez à gauche. Vous vous dirigez vers la direction du portail, mais bien avant du portail, vous allez voir le stade de Belle-Rivière se trouve tout de suite après, quand on se dirige de manière, on ne peut pas louper, après le rond-point, quand on est dans notre direction du portail, hein, on peut aller à du portail, on peut aller à Cadette, on peut aller à Beach, vous allez voir dans la ligne droite, vous allez voir des bâtiments sur votre gauche. Et le stade de Belle-Rivière, c'est votre droite, dans la ligne droite, bien avant le stade commercial, où se trouve la boulangerie et également une épicerie dans un petit détour à Étrigue-en-Chevet. Donc, bien avant cela, sur votre droite, vous avez le stade de Belle-Rivière.
1: Et pour se joindre, bien sûr, à la communauté de Cadette, hein, il faut continuer et prendre la direction.
2: Absolument, il faut continuer tout droit. Vous laissez le petit centre commercial que j'ai souligné tout à l'heure. Vous continuez, vous allez passer devant l'usine de Bonne-Mère. Après l'usine de Bonne-Mère, vous allez prendre deuxième à droite. Et vous prenez la direction de la distillerie de Cadette. Et bien avant la distillerie, sur votre droite, vous allez voir effectivement notre chapelle, église, la communauté de l'église adventiste de Cadette-Sainte-Rose.
1: On n'a pas donné le nom du coach, c'est volontaire, ah, oui, on laisse la surprise.
2: Non, nous pouvons donner, c'est une... quelqu'un de bien engagé. Je donne son nom, absolument. Elle s'appelle Cindy Lui. C'est elle qui sera avec nous pour ce week-end. Et dans la communauté, les gens sont impatients. Nos frères et sœurs sont impatients de nous retrouver ce week-end pour pouvoir passer ce temps fort ensemble autour de ce thème porteur, ce thème qui permettra à plus d'eux de réfléchir autour pour notre santé physique, pour notre santé mentale, pour notre santé spirituelle. Vous savez, lorsque nous parlons de santé, nous parlons de santé globale, holistique, et je convie les uns et les autres à venir nous rejoindre. Ça sera un temps assez intéressant pour ce week-end du 13 et 14 juin 2026.
1: Alors, je rappelle, d'après le Flyers, dimanche 14 à partir de 7h, 2 heures d'exercice ouvert à tous. Prenons soin de notre corps, de notre esprit et de notre foi chaque jour. En tout cas, merci
2: absolument.
1: De nous avoir présenté ce programme 13 et 14 juin du côté de Cadette à Sainte-Rose. Très bonne journée. À bientôt.
2: Merci beaucoup.

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3: À 7h44 minutes, dans une minute, nous allons avoir le billet d'humeur. Juste le temps pour moi de vous faire un petit point route rapidement. Pour ceux qui sortent de Sainte-Rose, c'est l'heure de pointe embouteillage. Vous allez sur votre lieu de travail du côté de Jarry. Idem du côté de Petit-Bourg. Ça commence au niveau de l'antenne TDF sur les trois voies. Idem aussi du côté de Mornalo lorsque vous sortez pour entrer sur les abîmes. Et idem lorsque vous sortez sur Sept-Anne pour aller sur Gosier et Pointe-à-Pitre et aussi Jarry. Bonne route à vous. Et 7h45, tout de suite, place au billet, le billet d'humeur sur RVR. Le billet d'humeur.
4: Tu peux ne pas crier et quand même blesser. Quand on pense à la violence, presque tout le monde imagine la même chose. Des coups, des cris, des bagarres dans la rue. Mais il y a une autre forme de violence, celle qui fait pas la une des nouvelles et qui ne laisse pas de traces visibles. Elle se trouve dans le sarcasme qui humilie, dans le silence qui punit, dans l'indifférence qui refroidit, dans les maudits calmement mais chargés de mépris. Beaucoup de foyers sont remplis de cette violence invisible. Elle ne laisse pas de bleu sur la peau, mais elle laisse des blessures profondes dans l'âme. Et le plus dur, c'est qu'on la justifie souvent. « J'ai pas crié, j'ai pas frappé, j'ai juste dit la vérité. » Mais le cœur de l'autre est resté brisé. Jésus a affronté la violence d'une façon qui déroute. Il n'a pas répondu coup pour coup, il n'a pas gagné en humiliant, il n'a pas vaincu en détruisant. Il a choisi un autre chemin, la paix au milieu de la haine. Non, pas parce qu'il était faible, mais parce qu'il savait quelque chose que beaucoup oublient. La véritable victoire ne consiste pas à faire taire l'autre, mais à guérir les cœurs pour que la violence ne se transmette plus de main en main. Le Christ n'est pas venu pour nous apprendre à mieux combattre, il est venu pour briser le cycle. Voici pour vous des paroles de vie éternelle. Heureux ceux qui procurent la paix, car ils seront appelés enfants du Dieu. C'est ce que nous dit l'Évangile selon Matthieu au chapitre 5, verset 9.
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3: 7h47 sur RVM. Luigi Zita, pas capable.

0: Très beau titre interprété par Ludzi Zita avec ce titre Envoie-moi. Je vous rappelle aussi que Ablaou, nous allons voir ça aux alentours de 8h25. Alors, on m'a envoyé ce matin un programme très intéressant qui va se passer ce dimanche 14 juin. Dimanche 14 juin. Et c'est vrai, c'est un programme qui a débuté déjà depuis quelques mois. Voleur d'année, voleur de vie, conférence, débat. C'est chaque deuxième dimanche du mois à 16h30. Et la prochaine conférence aura lieu ce dimanche 14 juin. Et c'est le docteur Sonny Gen qui parlera de la chlordécone. Alors, ça va se passer au Romaric, chez Ronnie et Marie-Laure, à Vieux-Beau, Abîme, Monalo. L'entrée est gratuite. Donc, je rappelle le thème, la conférence avec Dr Sonny Gen, la chlordécone. Oui, alors, AVC, perturbateur endocrinien, chlordécone, Alzheimer, diabète... obésité, addiction, dépression, stress, cancer, ben c'est tous ces voleurs d'années, c'est tous, ce sont des voleurs de vie. Et ce dimanche, on parlera de l'actualité, le chlordécone.
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0: Dans 7 minutes, ce sera 8h, et à 8h01, on va retrouver Histoire, Histoire inspirante. Le temps pour moi de vous dire merci. Vous êtes très nombreux à nous appeler ici au 05 90 83 25 73 ou encore au 05 90 82 19 19. Vous êtes aussi très nombreux à nous aider financièrement. Merci, merci. Il nous le faut parce que les choses sont dures. 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Nous voulions saluer tous ceux qui sont hospitalisés dans les cliniques, dans les hôpitaux, tous ceux qui sont aussi dans les centres pénitentiaires, que ce soit à la Jaille ou à Basse-Terre, et à tous ceux aussi qui sont dans les EHPAD de la Grande Terre, de la Basse-Terre, y compris un peu plus loin, et à tous ceux qui sont vraiment malades chez eux. Vous savez que nous pensons à vous dans nos prières. N'hésitez pas aussi à nous faire part de cela pour que nous puissions prier pour vous. Oui, Jésus est le plus grand. Je crois que vous le savez. Si ce n'est pas le cas, mais je peux vous le dire. Il est puissant, il est grand.

0: 8h01, place à Histoire inspirante. Bonne écoute à vous, on se retrouve dans quelques minutes.
1: Bien qu'il ne soit pas doté de la parole, quoiqu'il ne soit pas considéré comme doué d'intelligence, leur instinct de survie, leur capacité à subvenir à leurs besoins et à ceux de leur progéniture, leur réaction face au danger et leur grande aptitude à diriger leur clan pour les conduire à la chasse ou à l'exode font des animaux, des êtres vivants dont nous devons respecter la vie. De nombreuses histoires vraies, en provenance du monde entier, nous rappellent que le règne animal est un univers dont nous ne connaissons pas tous les secrets. Aujourd'hui, préparez-vous à plonger dans un univers où le règne animal vous laissera perplexe. Les troupes alliées ont enfin débarqué sur la côte normande. Les Allemands résistent pied à pied par endroits. Dans d'autres secteurs, ils refluent lamentablement vers leur pays déjà dévasté par les bombardements. Est-ce une juste punition du ciel? On ne se pose pas la question. Ce qui importe, c'est qu'ils nous débarrassent le plancher, et le plus vite possible. Mais pour arriver à ce résultat, après 4 longues années d'occupation, beaucoup de braves garçons auront donné leur vie. Américains, Anglais, Canadiens, Polonais et Français. Parmi eux, le capitaine de la Horry, brillant cavalier issu de Saint-Cyr, mort pour la France en novembre 1944. Une rafale de mitrailleuses allemandes lui ôte la vie. Il tombe en arrière sur le siège de la Jeep où il se trouvait. Cette Jeep, comme tous les véhicules de la division Leclerc, porte un nom. Certains de ces noms sont argotiques, d'autres font allusion à des amours plus ou moins légitimes. De la Horry a donné à son véhicule le nom d'Iris 16. Sans doute, depuis le débarquement, quelques jolies filles avides de liberté, de chocolat, de banilon et d'amour ont-elles demandé. Ça veut dire quoi, Iris 16? C'est une fleur? C'est un parfum? C'est Armand de Vasselot de Régnier, un ancien de l'école spéciale militaire de Saint-Cyr, qui nous donne la réponse, étonnante et tragique. À l'époque, juste avant la dernière guerre, l'école militaire de Saint-Cyr est encore installée aux environs de Versailles, sur les lieux mêmes où Madame de Maintenon, épouse secrète et morganatique de Louis XIV, avait créé une école, la Maison Royale de Saint-Louis, destinée à former de bonnes et nobles épouses pour les officiers du Roi Soleil. Depuis la Révolution, les jeunes filles ont déménagé et sont parties jouer Esther et Athalie dans d'autres lieux. L'Empire les remplace par des fils de militaires se destinant à l'état de leur père. En 1936, les fringants officiers, qui se savent l'orgueil de la nation, viennent ici apprendre les rudiments de ce qui était indispensable pour gagner la guerre de 14-18. Tandis que l'Allemagne nazie prépare une invasion motorisée et colossale de la France, nos jeunes officiers apprennent la discipline et essentiellement l'art et la manière de monter superbement à cheval. Sans oublier l'arrogance inhérente à un corps d'élite parfaitement snob et fier de ses particules, de ses quartiers de noblesse et des plumes de cassoir qui ornent les shakos de tous ces jeunes gens. Ils sont prêts à mourir pour la patrie, mais ils n'envisagent de le faire qu'avec panache. En 1936, l'escadron de l'école spéciale est commandé par un certain capitaine Philippe-Marie de Hauteclocque, âgé de 34 ans et lui-même issu de Saint-Cyr. Cet officier originaire de la Somme est un peu jugulaire, c'est-à-dire à cheval sur le règlement. Autrement dit, ce n'est pas le genre copain. Il le faut sans doute, avec les 30 futurs sous-lieutenants qui ont tendance à se considérer comme la crème de la cavalerie française. Comme on est dans un lieu de tradition, très vieille France, les jeunes gens, tout en attendant leur heure de gloire, se contentent de saluer leurs instructeurs d'un monsieur très Louis XIVien. Les fantassins grincent des dents de jalousie. Messieurs, aujourd'hui vous allez commencer le dressage des 5 ans. Les élèves ont des sourires qui affichent une satisfaction un peu prétentieuse. Les 5 ans vont voir à qui ils ont affaire. Les 5 ans sont des chevaux qui ont encore beaucoup de choses à apprendre, de gré ou de force, pour avoir l'honneur éventuel de galoper vers les lignes d'un ennemi qu'on imagine fatalement allemand. Dame, après 1870 et 1418, les Germains ont bien démontré leur capacité à être notre ennemi naturel. Si le débourrage des 5 ans s'avère concluant, et il se doit de l'être, scrogneux, les jeunes équidés seront transformés en chevaux d'armes. Comment affecter chaque cheval à chaque élève officier? Certainement pas partir à Jossore en mettant des noms dans un shako. Comme il se doit, l'ordre du classement d'entrée accorde la priorité aux meilleurs. François Ducel, un des mieux classés, a donc le plaisir de choisir une jument anglo-arabe qui a fière allure. Il s'apprête à saisir la bride de la jument qui le regarde déjà avec une certaine tendresse quand le capitaine de haute cloque intervient de son ton le plus pet-sec. « Ducel, vous prendrez plutôt celui-ci. » Inutile de protester ni de discuter, car, comme chacun sait, la discipline est la force principale des armées. François Ducel considère l'animal qu'on lui a affecté. Un certain Iris XVI, à la robe alezan brûlée, un peu roannée, ce qui veut dire en français de fantassin, jaune rougeâtre mélangé de poils blancs et noirs. Les proportions du cheval en question sont loin d'être idéales. Il faudrait le raccourcir de quelques centimètres. Le plus joli serait encore la queue longue et nerveuse. Comment un tel bourrin a-t-il pu atterrir dans ce qui devrait être un véritable conservatoire de l'art équestre? Mystère. Il ne faut pas se poser davantage la question. Il faut claquer des talons sans s'en mêler les éperons, saluer et obéir. Le grand moment de Saint-Cyr est, comme chacun ne le sait pas, le Pékin de Bahut. Gigantesque fête avec, en principe, reconstitutions historiques en costume des heures les plus glorieuses de l'école. Ceux qui ont eu le plaisir d'y assister se souviennent avec émotion des élèves un genou à terre, le shako sous le bras et des exhortations du directeur de l'école à devenir l'orgueil de la France militaire en toutes circonstances. Les chevaux étant peu sensibles aux discours plus ou moins inspirés, on leur demande de faire la preuve de ce qu'ils ont pu apprendre au cours des mois de dressage, en particulier lors d'une séance qui a lieu sur les vertes pelouses de Satori. C'est là qu'on voit de quoi est capable chaque coup, bourrin, cavalier. Rien de mieux qu'un petit saut d'obstacle pour en avoir une idée. Tout cela se déroule selon un cérémonial bien rodé et très strict. Les sous-maîtres du cadre noir de Saumur, parmi lesquels Philippe-Marie de Haute-Cloque, sont mobilisés pour la circonstance et chacun prend la direction d'un petit groupe spécialement harnaché et préparé pour la cérémonie. Les élèves doivent garder deux idées à l'esprit. Ne pas tomber à terre, ce qui est dans les limites du possible, et ne pas dépasser le sous-maître, ce qui vous ferait voir d'un très mauvais œil. Et voilà. Tout ce bel échantillon de la jeunesse française parti à tour de rôle pour un joli galop de 1800 mètres. Les officiers, instructeurs, dont certains portent encore le monocle comme à la belle époque, surveillent et prennent des notes. Indispensable d'avoir d'excellents cavaliers pour charger contre les Allemands si un autre conflit venait à se déclarer. François Ducel, puisque c'est son destin, fait sa démonstration bien en selle sur son Iris XVI. Soudain, les officiers lèvent un sourcil étonné. Ducel semble ne plus maîtriser sa monture. Le voilà qui dépasse le sous-maître. D'abord quelques mètres, puis des longueurs de plus en plus évidentes. Philippe-Marie de Hauteclocque, laissé largement en arrière, n'apprécie pas du tout. Quand il franchit la ligne d'arrivée, il refoule son sentiment de vexation pour laisser le cavalier prendre le dessus. Nous allons en reparler bientôt. Bientôt se situe une semaine plus tard, branle-bas dans les tiers bâtiments de l'école. Les élèves font résonner les beaux et nobles escaliers sous le fracas de leurs éperons et de leurs sabres qui traînent au sol avec nonchalance. Tout ce beau monde déménage pour un mois. Direction le camp de Sissonne. On se rapproche de la frontière belge. Les Saint-Cyriens sont censés retrouver au quartier de cavalerie leurs bourrins qui ont été scellés et harnachés par les fidèles spahis marocains. Ensuite, on voyagera par le train jusqu'au fin fond de l'Aisne. François Ducel est donc étonné de ne pas retrouver Iris XVI. « Où est passé mon cheval ?» Le bidas marocain, à qui l'on pose cette intéressante question, malgré toute sa bonne volonté, ne connaît pas les raisons de cette disparition. Tout ce qu'il peut dire, c'est « Mon lieutenant, voici le cheval qui vous est affecté. » « Mais sur ordre de qui ? » ?»« C'est le capitaine qui a pris votre cheval. Il a donné l'ordre que vous ayez celui-ci à la place. » Décidément, Philippe-Marie de Hauteclocque aurait-il une dent contre François Ducel ? Ou bien une idylle équestre ? Serait-elle en train de naître entre lui et Iris XVI ? D'ailleurs, le voici justement, le fringant Philippe, sur le dos d'Iris XVI. Cavalier et monture semblent bien s'entendre. Eh bien non, patatras. Iris XVI vient de faire un écart. Ça arrive aux meilleures montures. Et monsieur de Hauteclocque se retrouve étalé sur les pavés ronds, mais durs, du porche qui mène à la rue. Agacé du regard ricanant de ses pairs, monsieur de Hauteclocque veut faire bonne figure et se relever pour remonter en selle. Mais une grimace de douleur s'inscrit sur son visage qui blêmit. On se précipite pour l'aider, mais les cavaliers n'ont pas besoin de l'avis d'un médecin pour comprendre. Philippe-Marie s'est brisé le tibia. Ça a l'air sérieux. On dirait même que le tibia est cassé en deux endroits. On emporte l'officier jusqu'à l'infirmerie. Pour lui, il n'y aura pas d'entraînement au camp de Sissonne. Pour Iris XVI, non plus. Quel étrange animal que cet alezan un peu ouané. Un an plus tard, Iris XVI est toujours dans les écuries de Saint-Cyr. Un nouveau cavalier expert le monte avec brio et lui fait faire des tours de manège. Les spécialistes qui jugent les chevaux d'un seul petit coup d'œil sont définitivement persuadés qu'Iris XVI ne fera jamais un cheval correspondant aux critères de Saint-Cyr. On dit que son galop est loin de correspondre aux règles classiques. Et puis, indépendamment du fait d'être un peu mal foutu, ce cheval a des accès d'humeur. De temps en temps, sans qu'on puisse le prévoir, le voilà qui décoche une bonne ruade sur ce qui ne lui convient pas dans le paysage du manège où les Saint-Cyriens se meurtrissent les fesses en d'interminables séances de tape-cul. Pourtant, bien qu'un peu original, Iris XVI n'est pas relégué à un anonymat dégradant, car ce cheval au drôle de galop est fichtrement efficace dès qu'il est question de filer à toute vitesse. Alors, qui a remporté la dernière course à Maison Lafitte ? Devinez, mon cher, ce diable d'Iris XVI, une fois de plus. Inouï. Bien que j'aie la prétention de m'y connaître en chevaux, j'avoue que je n'aurais pas donné 100 sous d'un tel animal. À se demander de quel étrange mélange il descend. Enfin, le résultat est là, bien sûr. Le capitaine de Lahori sait le mener. Ah, c'est de Lahori qui en a hérité. Hauteclocque ne l'abandonne pas. Depuis son accident, il est un peu diminué. Il marche avec une canne. Mais dès qu'il monte Iris XVI, c'est une autre affaire. Ils font un fameux couple, ces deux-là. Mais l'heureuse époque de la paix se trouve brutalement interrompue par les événements de 1939. Adolf Hitler, qu'on a un peu trop traité par le mépris, montre ce qu'il est capable de faire envers et contre tout. Le 1er septembre 1939, il envoie 1,5 million d'hommes pour envahir la Pologne, qui résiste avec des cavaliers armés de lances. Certains Polonais pris en tenaille entre Allemands et Soviétiques viennent se réfugier à Angers. La France mobilise hommes et chevaux, mais Iris 16, malgré ses capacités de vitesse, n'est pas retenu pour défendre la patrie. C'est la drôle de guerre, puis la guerre tout court. Saint-Cyr se vide. D'ailleurs, les Allemands sont déjà là. Les voici qui occupent le quartier de cavalerie de la vieille école. Quelle revanche sur les humiliations subies lors du traité de Versailles. Les officiers allemands ont du mal à masquer leur jubilation. Parmi ces officiers, un cavalier émérite. Au temps de la paix, il venait disputer des courses internationales contre l'élite des militaires français. Pour l'instant, il a une idée derrière la tête. « Messieurs, je suis venu courir contre les meilleurs de vos cavaliers. Et comme vous dites, je n'ai toujours pas digéré une défaite qui m'a été infligée par le capitaine de haute cloque qui montait un cheval bizarre. Je n'ai jamais oublié ni le cavalier ni le cheval. Mais on me dit que ce cheval, Iris 16, est toujours dans vos murs. Je voudrais le voir. » Malgré ce conditionnel de courtoisie, on comprend qu'il n'y a pas à résister. Et d'ailleurs, pourquoi ? Qu'un officier et cavalier émérite exprime le désir d'examiner à loisir le cheval étrange qu'il a battu il y a quelques mois, quoi de plus naturel ? Une sorte d'hommage, en somme. Il réclame un responsable, mais tout ce que le quartier peut lui présenter n'est qu'un vieux garde-manège qui a depuis longtemps dépassé l'âge de la mobilisation et qui arrive en se demandant ce qu'on lui veut. L'officier dit presque sans accent « Allez me chercher, Iris 16. » Mais mon capitaine, il hésite un peu. « Je veux dire, mon commandant, je ne sais pas comment il faut faire avec ces animaux-là. Je ne suis pas cavalier. Si vous pouviez envoyer un de vos hommes, je vous indiquerai où se trouve son box. » L'officier hésite aussi. L'homme est-il de bonne foi? Est-il aussi incapable qu'il le dit d'amener Iris 16 jusque devant lui? Après tout, à quoi bon discuter? L'officier lance un ordre sans réplique en allemand. Un simple soldat accourt et claque des talons. L'officier lui ordonne « Suis cet homme et ramène le cheval qu'il va te désigner. » Nouveau claquement de bottes, le garde-manège français fait une grimace discrète qui signifie « Je ne vais pas commencer à servir de larbin aux boches. » L'allemand blond, un gars qui n'a pas l'air d'avoir inventé la saucisse de Francfort, le suit sans commentaire. Le français lui tend un bridon. C'est bien suffisant pour faire sortir Iris 16 du boc et l'amener devant l'officier allemand qui l'a vaincu il y a peu. Dans l'écurie allemand, se glisse auprès d'Iris 16 qui n'apprécie guère les têtes inconnues. Dans l'écurie, l'allemand se glisse auprès d'Iris 16 qui n'apprécie guère les têtes inconnues. Et cet uniforme vert de gris ne fait pas partie de son paysage habituel. Et puis, le fridolin a peut-être une tête qui ne lui revient pas. Soudain, le garde-manège qui s'éloignait entend un hennissement de mauvais augure et le bruit d'une ruade fracassante. Instinctivement, il se retourne pour voir ce qui se passe. Au début, il ne voit rien d'anormal sauf qu'Iris 16 a sa tête des mauvais jours. Et l'allemand, où est-il passé ? Hé, mon gars, où que t'es ? Ça a beau être un envahisseur, où a-t-il bien pu se fourrer ? Ah ben, dis donc, les Schleux n'ont pas l'air de te plaire. Mon vieux Iris, tu en as donné plein la tronche. Iris 16 s'ébroue et s'agite nerveusement entre les cloisons de bois. L'Allemand, quant à lui, est étendu dans la paille du box. Il doit avoir son compte car il ne bouge pas d'un fil. Il ne risque pas de bouger car son visage n'est plus qu'une bouillie sanglante. Iris 16 lui a décoché un coup de sabot en plein visage. Pauvre bougre, il ne méritait pas ça. Il faut appeler les infirmiers allemands. On ne peut pas le laisser comme ça. Quel coup ! Les infirmiers, accourus, ne peuvent que constater le décès de leur camarade. Le Rittmeister blêmit quand on lui apprend qu'Iris 16 vient de tuer son ordonnance. Si même les chevaux se mêlent de résister aux soldats du Führer, ça commence mal. Il faut faire un exemple. Qu'on mette ce cheval le long du mur, former un peloton d'exécution et fusillez-le-moi. On s'agite. Les bottes allemandes frappent le pavé. Les culasses des fusils claquent sinistrement. Un commandement. Feu ! Une rafale. Et c'est ainsi qu'Iris 16, cheval fantastique et résistant, est mort pour la France. Philippe-Marie de Haute-Cloque, qu'on connaîtra bientôt sous le nom de Leclerc, futur maréchal de France, à titre posthume, échappe aux Allemands et se rallie au général de Gaulle. Longtemps, il se promènera de Koufra à Berchtesgaden en claudiquant et en s'appuyant sur une canne, souvenir de son tibia cassé par Iris XVI, un cheval au caractère de cochon.
0: Merci, c'était Histoire inspirante que nous retrouverons dès lundi prochain à 8h01 sur RVM, 8h21 sur votre station Radio Vimière.

Ça y est, vous êtes arrivé sur votre lieu de travail. Ça y est, vous êtes arrivé sur votre lieu de rendez-vous. Et pour ceux qui sont toujours sur les routes, nous vous accompagnons.

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1: Et nous partons en direction de Sainte-Rose, plus précisément du côté de Duportail, avec la directrice de l'école La Persévérance, Madame Stella Nomède. Bonjour.
2: Bonjour.
1: Alors, l'année scolaire se termine, hein? Et comme chaque année, je pense qu'il y a un programme qui est organisé au bénéfice des enfants.
2: Tout à fait. Dimanche 14 juin, à partir de 15h30, au Hall des Sports de Sainte-Rose, nous organisons une comédie musicale autour du thème « Dieu est capable ». Cette comédie musicale sera présentée par les enfants pour les parents. Et en bonus, après cette présentation, nous avons la graduation des élèves de grande section et de CM2.
1: Alors, ça va se passer où exactement?
2: Au Hall des Sports de Sainte-Rose. Alors, on va en direction de Dieppe, en fait. On passe devant le bourg de Sainte-Rose, devant la place Tricolore. On continue au niveau de Carrefour Market. On tourne sur la droite et on descend tout droit et le hall sera sur la gauche.
1: Voilà, juste à côté de la gendarmerie.
2: Voilà, tout à fait.
1: Alors, je pense que les parents d'élèves ou les auditeurs qui écoutent à ce moment, ils sauront y arriver. Alors, comment s'est passée cette année scolaire à Duportail, dans ce cadre idyllique, parce que vous êtes en pleine nature?
2: Alors, cette année scolaire a été pleine de belles choses, de défis à relever aussi. Et là, nous sommes vers la fin et nous voulons montrer, en fait, que durant cette année, ben, Dieu a béni son école. Dieu a permis la réalisation de projets et surtout que cette année, nous avons pu aussi avoir cette rencontre inter-école au mois de mars et qui a été bénéfique aussi pour les élèves de la communauté scolaire, La Persévérance en tout cas.
1: Est-ce qu'il y a encore des places? S'il y a des parents qui écoutent en ce moment, est-ce qu'il y a encore des places?
2: Les inscriptions sont toujours ouvertes. Ils ont la possibilité, s'ils le souhaitent, de venir dans l'établissement, récupérer un dossier, faire la demande aussi par téléphone en donnant aussi l'adresse mail.
1: Alors, comment ils peuvent faire pour vous joindre au téléphone?
2: Alors, les numéros de téléphone, on a deux numéros, donc le fixe qui est 0590 22 50 04 22 50 04, et le 0 691 24 44 42.
1: Voilà, donc on rappelle dimanche qui arrive, 14, vous attendez tous les parents d'élèves, tout le monde aussi, à cette grande fête de l'école La Persévérance de Duportail.
2: Tout à fait.
1: Cette comédie musicale, danse, chorégraphie, scène et chant au programme, présenté par les enfants et pour les parents d'élèves.
2: À destination des parents et des familles et des personnes qui veulent voir ce qu'on fait à l'école La Persévérance de Duportail.
1: Et c'est au Hall des Sports de Sainte-Rose. J'espère que Monsieur le maire sera là.
2: Oui, normalement.
1: Parce qu'il est tellement débordé ces jours-ci là, donc. Mais
2: ça.
1: Il va envoyer quand même un adjoint ou un conseiller municipal.
2: Je n'en doute pas.
1: D'accord. En tout cas, merci beaucoup.
2: La situation a été faite.
1: Voilà, merci beaucoup et à très bientôt.
2: À bientôt, au revoir.
1: Merci. C'était Madame Stella Nomède, directrice de l'école La Persévérance de Duportail Sainte-Rose, qui nous parlait de ce programme de fin d'année.
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5: Lorsque le prophète Élie était découragé, Dieu a envoyé le corbeau pour le nourrir. Dans toutes les saisons de notre vie, nous devons nous accrocher à Dieu. Il ne nous laissera jamais tomber.

Fais-lui confiance, Samantha Jean, sur les ondes RVM. 8h34, je vous rappelle, à 8h40, vous avez un message, un SMS. Suivi des petites annonces.

0: Nous passons tout de suite collecte don du sang pour ce vendredi 12 juin, place de l'église au Moule, de 8h à 12h30. Donc le camion sera sur la place de l'église du Moule de 8h à 12h30. N'oubliez pas votre pièce d'identité et surtout de vous hydrater avant le don. On parle d'éducation, études de santé, la note de seuil fixée à 15,7 sur 20. L'Université des Antilles a apporté des précisions concernant les résultats de première année des études de santé. Une note de seuil prévisionnelle de 14,5 sur 20 avait été communiquée aux étudiants au cours des délibérations à titre purement indicatif. À l'issue de l'examen complet des résultats, le jury a finalement fixé la note de seuil définitive à 15,7 sur 20, permettant de désigner les 50 grands admis conformément aux règles en vigueur. Les candidats ayant obtenu une note supérieure à 12 sur 20 et inférieure à 15,7 sur 20 sont déclarés admissibles et pourront se présenter aux épreuves orales. Les classements de modalités de choix seront publiés prochainement. Voilà ce communiqué qui arrive de l'Université des Antilles et de la Guyane.
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0: Alpha et Gilbert avec ce titre Notre Père qui est au 8h40 sur RVM Place. Vous avez un message, un SMS.
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2: SMS. Nombre 13, verset 33. Nous y avons même vu des géants, des descendants d'Anak, de cette race de géants. À côté d'eux, nous avions l'impression d'être comme des sauterelles. Et c'est bien l'effet que nous leur faisions. Arrête de voir des géants autour de toi. Et vois plutôt le géant qui est en toi. Celui qui est en toi est plus grand. Jésus, Jésus est plus grand que tous tes gigantesques problèmes.
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C'est le moment des petites annonces. À vos téléphones 05 90 83 25 73. Je cherche à faire de l'accompagnement d'une personne âgée, l'emmener faire ses courses ou même l'accompagner chez son médecin le mardi, jeudi, mercredi dans les communes des Abîmes, Pointe-à-Pitre, Le Gosier. Pour tout contact, vous appelez au 06 90 80 07 57. Les pas sérieux, vaut mieux s'abstenir.

Urgent, recherche en métropole, appartement particulier, type F2, chambre et commodité, département 77 ou 91. Pas sérieux, s'abstenir. Veuillez contacter 06 90 91 04 67.

C'est votre espace 0590-83-25-73 ou encore vous laissez le message sur la ligne WhatsApp de Radio Vie Meilleure 06-90-96-32-42 avec toutes les informations pour pouvoir vous contacter.

0: Nous allons nous arrêter ici pour aujourd'hui et on se retrouve très prochainement sur les ondes RVM.
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0: Dans le livre du psaume 16, le verset 11, il est dit ceci. Tu ne feras connaître le sentier de la vie. Il y a d'abondantes joies devant la face. Tes délices éternelles à ta droite. En dépit des vicissitudes de la vie, Dieu me rappelle que je ne dois pas subir les circonstances. Je suis responsable de choisir de donner un sens à mon existence. La vie mérite d'être vécue en abondance, car l'Éternel est ma providence. Il a tracé un chemin d'excellence. Il a mis devant moi une porte que personne ne peut fermer. Aujourd'hui, la voie de la félicité est là. Bientôt, celle de l'éternité s'ouvrira. C'est maintenant le moment de se réjouir, de connaître Dieu et de faire sa volonté en ne laissant personne voler ses rêves et le projet du bonheur du Seigneur. Dieu est là. Le présent et le futur sont dans ses mains. Rappelez-vous ce texte de Psaume 16, le verset 11. « Tu me feras connaître le sentier de la vie. Il y a d'abondantes joies devant ta face, des délices éternelles à ta droite. »
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2: 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Seigneur, il y a des saisons où je n'ai pas les mots, des nuits où ma prière ne sort pas, des moments où même chanter fait trop mal. Et les gens pensent que si je ne parle pas, c'est que je suis faible. Mais ils ne savent pas que mon silence est rempli d'adoration. Ils ne voient pas les larmes qui prient, les soupirs qui te cherchent. Parce que toi, mon Dieu, tu comprends. Même les prières sans voix. Alors aujourd'hui, même sans musique, même sans force, je viens de

0: qu'on adore.
1: Je te loue dans le silence, mon Dieu. Il est 8h passé de 59 minutes sur RVM. Dans un instant, vous allez retrouver Jessie pour mieux vivre cela jusqu'à midi, cet après-midi, Freddy à partir de 14h pour les rendez-vous de l'après-midi. Quant à moi, je vous souhaite une très très très bonne journée sous le regard de Dieu. On se retrouve demain avec toute la grande équipe, Alain, Serge, David, les autres. Que Dieu vous garde, que Dieu vous bénisse. Dans un instant, il sera 9h.

0: Loin des
1: tout. Il est 9h, Jessie, c'est à toi. Bonjour et bienvenue sur les ondes.
0: Bien bonjour à vous, on se retrouve dans notre espace Vivre Mieux, nos rendez-vous arrivent avec au programme différents thèmes que nous allons aborder, la santé, la famille, la spiritualité, l'environnement. Mais juste avant, j'aimerais vous proposer ce texte de Corinthiens 12 verset 9, de Corinthiens chapitre 12 verset 9. « Ma grâce te suffit, c'est dans la faiblesse que ma force se manifeste pleinement. » On a envie d'entendre ça aujourd'hui, et voire même nous voulons voir en quoi la grâce de Dieu nous suffit aujourd'hui à travers nos différentes faiblesses, voir la puissance de Dieu se manifester pleinement. En tout cas, Dieu désire te donner des forces nouvelles. Retire-toi, retirez-vous à l'écart avec Dieu, avec votre Dieu, chaque fois que vous avez besoin d'être fortifié, et vous verrez qu'à travers vos différentes faiblesses sur le plan professionnel, le plan social, le plan spirituel, vous pourrez voir la puissance de Dieu se manifester pleinement. Je vous souhaite sur ce une excellente journée.

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1: Et on retrouve notre espace offre et demande d'emploi et prestations avec ces informations. Personne sérieuse, organisée et bienveillante propose ses services pour l'accompagnement de personnes âgées à domicile, de jour comme de nuit, disponible immédiatement, mission ponctuelle ou régulière. Pour toute information, un numéro de portable, le 0690 35 92 35 35 92 35. Propose service d'aide à domicile en Guadeloupe, ménage, aide aux courses, accompagnement de personnes âgées ou garde d'enfants occasionnels. Sérieuse, disponible rapidement et motivée. Pour plus d'informations, un numéro de téléphone à votre disposition, contactez par SMS ou WhatsApp de préférence. Le 0690 16 72 83 est à votre disposition. 0690 16 72 83. Donc je rappelle que la Cité des métiers est un lieu de conseil, d'information et d'orientation sur les métiers, la formation, la création d'activités, la vie professionnelle en général, en accès libre, gratuit et anonyme. Elle propose un ensemble d'outils, de ressources et de mise en relation avec des partenaires spécialisés dans leur domaine de compétences pour vous guider dans votre réflexion et dans l'élaboration de vos projets. Les inscriptions aux ateliers se font par téléphone. Je donne déjà le numéro de téléphone qui est le 0690 51 42 27, 0690 51 42 27 ou encore par mail, Cité des métiers Guadeloupe en un seul bloc, @gmail.com sans accent ou encore vous pouvez vous renseigner sur place. La Cité des métiers se trouve au boulevard du Général de Gaulle au Rézé Abîme. Et horaire accueil du public lundi, mardi et jeudi de 8h à 12h, de 14h à 16h et mercredi et vendredi de 8h à 12h30. Alors, pour tout ce qui touche aux différents espaces à votre disposition, vous avez effectivement un espace aide à l'utilisation du numérique. Vous êtes invité à devenir autonome pour vos démarches sur Internet et maîtriser vos outils. Vous avez une conseillère numérique qui vous accompagne et c'est gratuit, c'est pour tous. Alors, vous pouvez bénéficier de ce service tous les jours de 8h à 12h sans rendez-vous pour faire de la navigation, de la création et de la consultation de comptes, l'ouverture d'une boîte mail, l'initiation au site Internet des administrations, pour faire de l'écriture de votre CV, saisi sur des sites dédiés et dépôt sur une plateforme de recherche d'emploi. Vous pouvez aussi rechercher des offres sur des sites dédiés à la recherche d'emploi. Vous avez à votre disposition donc cette conseillère à la Cité des métiers, cette conseillère numérique pour vous accompagner. Et c'est gratuit pour tous. Sinon, vous avez l'atelier smartphone. Vous êtes invité dans cet atelier à découvrir plus en détail les fonctionnalités de votre téléphone mobile, votre téléphone portable ou de votre tablette et maîtriser ces différents outils. À côté de ces deux espaces, vous avez également l'IGIBOX que je vous invite d'ailleurs à découvrir sans plus tarder. Il s'agit d'une boîte à outils online qui informe et guide les parents et leurs enfants sur l'orientation, les études, l'emploi, l'alternance, les stages, l'accueil au droit, la mobilité internationale, l'entrepreneuriat et la citoyenneté. Et puis enfin, vous avez l'atelier numérique gratuitement sur inscription. Vous pouvez découvrir ce service d'authentification pour l'accès aux démarches en ligne. Pour cet espace-là, il y a des dates. Je vous invite à vous rapprocher de la Cité des métiers pour connaître la prochaine date de découverte de ce service d'authentification où vous avez la possibilité d'avoir accès aux démarches en ligne. Je rappelle le numéro de téléphone de la Cité des métiers qui est le 0690, un portable 51 42 27 51 42 27.

0: Allô?
1: Allô, Angie?
0: Ah, salut, yo. Comment ça va?
1: Ça va et toi?
0: Ouais, pas terrible, quoi. Pas vraiment la forme.
1: Comment ça?
0: Ouais, bah, ces temps-ci, je déprime un peu. Je me sens un peu seul, tu vois.
1: Ah, t'es pas tout seul, tu sais bien.
0: C'est cool de me dire ça.
1: Je suis chez toi dans 20 minutes, ok?
0: Ok, ça marche, à tout de suite.
1: En attendant, écoute ce son.

0: On se retrouve dans notre espace bien-être avec Madame Célugie, avec qui nous allons poursuivre sur notre sujet autour de tout ce qui touche aux émotions, à nos comportements et surtout, nous visons vraiment la santé de fer, une santé de fer. Nous avons avec nous Madame Célugie. Bonjour Madame Célugie.
1: Bonjour Jessie, bonjour chers auditeurs.
0: Madame Célugie, on continue donc avec notre lancée.
1: Eh bien, chers bien-aimés, je vous dirai tout simplement ce matin. Dieu est bon en tout temps, et en tout temps, Dieu est bon. Maintenant, nous ne pourrons pas toujours le dire, nous ne pourrons pas toujours le vivre, et c'est pour ça que Dieu, dans sa bonté, ne permettra aucune situation pour laquelle il ne nous aura équipés. S'il sait aujourd'hui que je ne peux pas supporter telle ou telle épreuve, il ne me la laissera pas vivre. Alors, pour ma part, pour moi, toute épreuve auquel je suis confrontée, je loue le Seigneur parce que je dis, Seigneur, si tu laisses ça arriver, avec tout l'amour que j'ai pour toi, avec tout l'amour que tu sais que j'ai pour toi, et je ne vous parle pas de suppositions, cher bien-aimé, parce que j'ai eu à le vivre un certain soir où je quittais mon entreprise et j'étais attendue par deux hommes cagoulés, couteau sous ma gorge. Et j'ai pris Jésus, Jésus, Jésus, leur couteau tremblant dans leurs mains. Ils n'ont pas pu m'atteindre, ils ne m'ont pas atteint, mais ils sont pas pu m'atteindre, ils ne m'ont pas atteint, mais ils sont partis.

0: redoutons, mais que Dieu laisse faire, c'est qu'il nous a déjà équipés pour faire face, parce qu'aucune situation ne nous arrivera au-delà de ce que nous pouvons supporter. Alors, chers éditeurs, toi qui es mal, toi qui es pas bien, toi qui viens mal-être depuis combien de temps, tu peux, au nom de Jésus, sortir de ce mal-être. Nous avons décliné tout un tas de psy, et bien, parmi eux, il y en a un qui va pouvoir t'accompagner.
1: Justement, Madame Sélugie, juste pour en résumé, on l'a dit hein, au départ, le psychopraticien, pour aujourd'hui, c'est lui qui est en lumière. Quel est son objectif? En résumé, en trois points, quel est son objectif?
0: Eh bien, en trois points, le psychopraticien a pour objectif de vous aider à sortir de votre mal-être. Mm-hmm. Et comme, d'ailleurs, comme tous les autres, hein, mais lui, de façon plus pratique, son objectif est de vous aider à vous épanouir. Mm-hmm. Il vous apporte un accompagnement pour vous permettre de faire une espèce de rétrospection dans votre vie. Et il veut vous permettre aussi de résoudre ou de réduire le mal-être dans lequel vous vivez. Voilà mm-hmm. au moins ces trois tout objectifs qui le caractérisent, parce que son objectif, c'est de vous aider à sortir du mal-être.
1: Très bien, voilà.
0: Alors, il ne va pas vous donner de traitement médical. Ça, sachez-le déjà, il va pas. Même s'il vous parle de certaines feuilles, de certains aliments, de certains traitements médicaux, oui, il va vous en parler, mais il ne va pas
1: délivrer de traitement médicamenteux. Voilà.
0: C'est pas un médecin. Il n'a pas, et en plus de ça, comme on le redit, il n'a pas de plaque pour dire que, tiens, je vais chez lui. C'est quelqu'un qui a pour objectif de vous aider à vous épanouir. Parce que, quelquefois, on n'a pas besoin de sentir de gros troubles, hein, mais on sent que on veut aller plus loin, on veut s'épanouir, on veut connaître un peu...
1: Se réaliser.
0: Voilà. Et bien, voilà, je suis pas là un mot qui est vraiment de circonstance. Parce que je voudrais réaliser, j'ai quelque chose dans ma tête qui tourne là, mais je ne sais pas toujours comment le mettre en forme. Je ne sais pas comment l'exploiter, comment le faire. Eh bien, le psychopraticien, en vous écoutant, en fouillant, parce qu'on a dit, hein, il va vous aider à faire une espèce de...
1: D'introspection, tout à fait.
0: D'introspection, pour vous aider à voir un petit peu, à mettre en lumière ce qu'il y a au fond de vous. En fait, on va dire tout simplement, il va vous aider à mettre des mots, pas seulement sur des mots M-O-A-U-X, mais aussi sur des situations qui, étant mis en lumière, va vous aider à vous épanouir.
1: Eh bien voilà, je pense que nous avons vraiment fait le tour pour aujourd'hui le psychopraticien et ce qu'il peut nous apporter dans notre parcours. Encore merci Madame Sélugie, je vais vous laisser ici à vos marmites et à vos clients. Alors voilà. Qu'est-ce qu'il y a pour aujourd'hui dans les marmites?
0: Une tarte aux pommes. Alors,
1: oh là.
0: Vous qui m'entendez, il y a de la tarte aux pommes aujourd'hui et le menu d'aujourd'hui c'est un bébélé.
1: Ah.
0: Un bébélé avec du pollo, avec des épinards, avec du giraumon et du foie d'angol. Faites-vous plaisir et vous aurez aussi Christophine, pas gratté, hein, farci, voilà.
1: Farci. Alors j'ai entendu, alors tout le monde suit l'émission, hein, du coup.
0: Ah ouais, tout le monde suit l'émission. Et venez vous ravir, venez.
1: Alors il y a Freddy qui s'invite dans la conversation. Freddy, on t'écoute.
2: Oui, je disais qu'il faut penser à dire, Madame Sélugie, il faut penser à dire que pour les auditeurs de Radio Vie Meilleure, il y a une petite remise hein, sur le plat du jour. Hein.
0: Il y a une remise.
2: Il y a une petite remise pour les 10 premiers clients qui vont déjeuner aujourd'hui à Délice Nature et qui entendent l'annonce ce matin, qui veulent du bébé lait et du pollo. Ils ont une remise, hein, d'accord? Ils doivent dire qu'ils viennent de la part de RVM.
0: Ils sont en train de remise, il faut qu'ils viennent déjà.
2: Oui, c'est ça. Ils disent que je viens de la. J'ai entendu ça RVM, j'ai une remise là pour ce midi. D'accord?
1: Bon, Freddy s'est engagé dans une histoire.
2: Non, il n'y a pas de souci.
0: Je viens des auditeurs. Freddy s'est engagé. Va aller voir Freddy.
2: C'est vrai ça. Ah non, tu ne peux pas faire ça quand même.
0: Non.
1: En tout cas, merci beaucoup Madame Sélugie pour tout, ainsi que le personnel, hein, puisque c'est une équipe. On leur enlève le responsable. Merci à tous. Et pour plus de précisions sur ce qui a été dit, un échange avec vous, vous laissez

0: C'est votre numéro de téléphone comme d'habitude,
1: alors,
0: Madame Sélugy.
1: Je joins le numéro 06 90 59 89 26.
0: Alors je rappelle que vous êtes conseillère en alimentation et restauratrice également vous êtes avec nous quotidiennement afin d'échanger et de partager avec nos auditeurs. Encore vraiment merci pour ce moment accordé et on se laisse avec ce mot: Dieu est bon en tout temps.
1: Absolument, Dieu est bon en tout temps et en tout temps Dieu est bon.
0: Absolument.
1: Auditeurs, passez une belle journée, Dieu vous garde. Et Dieu qui est moi-même et Fritzi qui t'a invité, je lui dis, ben nous passons aussi une belle journée. Et j'ai une cliente qui est debout qui attend sa tarte aux pommes, je vais la lui servir.
0: Absolument. À bientôt, à demain. Au revoir.
1: Bye bye.

0: avions des idées préconçues il y a quelque temps, que effectivement les psychologues, tous les psys d'ailleurs, on appelle tous les psys, eh bien, pour la généralité de l'époque, on se disait un psy, c'est pour les fous. Eh bien non, cher bien-aimé, on le répète encore aujourd'hui, un psy, c'est pas pour les fous. Parce qu'un fou ne sait pas qu'il est fou. Alors vous qui vous sentez mal, quand on se sent mal, on n'est pas fou. Et justement, c'est pour ne pas devenir fou. Eh bien, le monde est déjà bien fou. Eh bien, nous n'allons pas tomber dans la folie du monde. Nous allons faire appel à un professionnel qui pourra nous accompagner, un professionnel qui pourra nous aider à faire l'état des lieux, parce que nous avons dit qu'il faut faire l'état des lieux. Eh bien, il y en a qui pourront le faire seuls, mais beaucoup, beaucoup d'entre nous ne pourront pas faire cet état des lieux seuls. Il faut un accompagnateur, et ces accompagnateurs, ce sont ces professionnels que nous trouvons. Alors, ces professionnels, nous pouvons les trouver et installer. Mais nous avons dit, celui dont nous parlons ce matin, il n'est pas installé nulle part parce qu'il ne peut pas avoir un cabinet pour recevoir, parce qu'il n'a pas de diplôme comme le psychiatre, comme le psychanalyste, comme le neurologue et comme tout cela. Mais nous le disons et répétons, son accompagnement n'est pas moins efficace. Maintenant, c'est pas parce qu'on a un diplôme, c'est pas parce qu'on est installé que ça va faire de nous un professionnel qui va réussir pour tout le monde. Parce que nous l'avons dit aussi, une même situation sera vécue différemment par des personnes. Parce que nous ne sommes pas faits en série. J'avais quelqu'un que je connais bien et qui nous disait toujours, nous ne sommes pas faits en série. Ce qui convient à Paul, à Jacques, à Gauthier n'est pas forcément ce qui convient à Aline, à Jocelyne et à Albert. Mais chacun de nous avons des sensibilités, chacun de nous avons un parcours et chacun de nous vit une même situation, mais pas de la même manière. Je me rappelle un jour, j'échangeais avec une personne et je lui dis, ah, heureusement que Dieu n'est pas un homme. Elle me dit, ah ouais, c'est vrai. Et quelque temps après, cette personne me dit, peut-être une semaine ou deux, au moment d'un échange, elle me dit, mais Mimi, excuse-moi, à partir de quoi tu es arrivée à la conclusion que Dieu était une femme? Oh, j'ai dit, tu étais une femme? Mais non. Elle me dit, oui, mais tu me l'as dit, là, il y a deux semaines, tu m'as dit que Dieu n'était pas un homme. Voilà, oh, j'ai dit, mais heureusement que c'est vers moi que le Seigneur te tourne pour venir demander ça. Parce que tu aurais allé demander à quelqu'un, oui, Mignonette m'a dit que Dieu n'est pas un homme, et bien forcément, c'est Dieu est une femme. Et bien, une même phrase, dite et comprise différemment que ce que l'émetteur a dit, ou vice-versa. Alors, chers auditeurs, n'entendez pas, Dieu n'est pas un homme, parce qu'un homme, on est obligé de lui dire les choses. Un homme est obligé de lui raconter ce que nous vivons. Mais notre Dieu, lui, il sait. Nous n'étions qu'une masse informe dans le sein de notre mère qu'il savait déjà que toutes nos journées, il savait déjà qu'aujourd'hui, que tu serais à écouter ce que Madame Sélugé dit. Alors, notre Dieu est un Dieu omnipotent, omniprésent, omniscient. Et c'est en cela que je dis que tu n'es pas un homme.
1: N'est pas un humain.
0: N'est pas un humain. Mais moi, je dis un homme. Et elle, effectivement, elle a décodé, mais s'il n'est pas un homme, il est forcément une femme. Mais ça l'a turbulé dans sa tête. Et elle me répète deux semaines après, mais à partir de quoi? Et voilà, c'est ça à quoi nos doutes doivent nous conduire. C'est pas rester dessus et puis les passer comme Jean-Baptiste quand il a eu un doute sur Jésus. Eh bien, il a envoyé chercher une information. Allez lui demander pour moi si c'est vraiment lui. Eh bien, nos doutes doivent nous ramener à celui qui est la source de la vie. Eh bien, là, elle s'est tournée vers moi en me disant, à partir de quoi tu as découvert ou tu as défini ou tu as compris que Dieu était une femme? Je lui dis, mais Dieu est une femme? Mais non. Elle me dit, oui, tu me l'as dit il y a deux semaines. Vous vous rendez compte? Alors, chers auditeurs, les mêmes situations peut être vécu d'une certaine façon par certains et d'autres. Alors, un psychopathe praticien peut ne pas résoudre ma situation, ma problématique, mais un autre peut en être entièrement satisfait et trouver moi, ce sera peut-être une autre personne, ça sera peut-être un psychologue, ce sera peut-être un neuropsychologue, et chacun. Mais il y en a toute une, je dirais une panoplie, il y a toute une diversité de professionnels qui n'ont qu'un objectif, chers auditeurs, même si on vous dit qu'ils sont là pour gagner de l'argent, ben, ce sera des philanthropes, hein. Mais leur motivation est une motivation de vous aider à aller mieux. Parce que ce que nous vivons, si nous ne prenons pas les choses en main, si nous ne nous disposons pas nous-mêmes à aller bien, nous n'irons pas bien. Parce que tout est fait pour que nous ne soyons pas bien. Chers auditeurs, ne tombons pas dans la tentation de rester là et de subir notre vie. Nous ne subissons plus notre vie. Nous avons choisi de vivre le bonheur que Dieu a pour nous dans cette vie préparatoire. La vie où nous nous préparons pour vivre la vraie vie avec Dieu quand il viendra nous chercher, et cela pour l'éternité.

0: Et c'est parti pour notre espace Info Pro. Madame Clerville, bonjour.
1: Bonjour, Jessie.
0: Ah, ben voilà.
1: Bonjour, chers auditeurs et auditrices de Radio Fimilleur.
0: Tout à fait. On se retrouve pour un autre thème après avoir abordé ces deux types de communication, intrapersonnelle et interpersonnelle. On poursuit avec l'échec, un allié à la réussite. C'est bien ça?
1: Tout à fait, Jessie.
0: Alors, juste une question. Alors, j'aimerais savoir quel lien peut-on faire entre ces deux thèmes que nous avons abordés récemment et celui-ci qui est sur l'échec, un allié de la réussite.
1: Alors, en fait, l'échec, c'est, si vous voulez, c'est quelque chose que nous connaissons tous. Effectivement, j'ai commencé à vous parler de la communication intrapersonnelle, puis de la communication interpersonnelle, mais on se rendra bien compte qu'en fait, tous les sujets, si vous voulez, se rejoignent, si je puis dire, puisque l'échec, ça fait partie intégrante de notre vie.
0: Absolument. Eh bien voilà, donc on y est. Je vous laisse le soin d'introduire ce chapitre hein, sur l'échec, un allié à la réussite. Nombreux sont ceux qui vous écoutent avec beaucoup d'attention pour voir comment l'échec peut être un allié à la réussite.
1: Tout à fait, Jessie. Alors, aujourd'hui, je vais parler d'échec. Effectivement, l'échec est souvent perçu comme une défaite. Pourtant, il n'en est pas, ce n'est pas du tout le cas. Alors, je vais parler de l'échec comment, dans la pensée collective, comment l'échec est vu. Que c'est un processus qui est tout à fait naturel aussi. Et puis, je vais aussi donner la bonne attitude à avoir face à l'échec. Et puis, nous allons plus ou moins alors conclure par deux références, puisqu'en fait, on n'aime pas beaucoup parler de l'échec, mais il y a aussi deux témoignages. Enfin, je vais vous en parler. Écoutons plutôt.
0: Voilà. Eh bien, c'est parti.
1: Très bien. Alors, l'échec est souvent perçu dans la conscience collective comme un événement désagréable. Un échec se définit comme une défaite, comme je le disais, ou un insuccès, ou encore tout simplement le fait de manquer la réussite. Alors, échouer engendre légitimement une frustration qui peut se manifester par un choc ou un blocage, mais également par d'autres émotions souvent négatives au début, comme positive avec du recul. Face à l'échec, une attitude positive permet de se préserver et d'aller de l'avant. En fait, il suffit de prendre conscience du fonctionnement du processus naturel de l'échec et aussi de ses conséquences émotionnelles. Alors, il est impératif de voir la défaite sous un autre angle et de la considérer plutôt comme une opportunité de mieux se connaître, un guide vers la bonne réponse ou encore la colonne vertébrale de la réussite, puisque je disais que l'échec est intimement relié à nous-mêmes.
0: Absolument.
1: Voilà. Alors, je vais vous parler de l'échec, comment l'échec est vu dans la pensée collective. En fait, dans la pensée collective, c'est vraiment la représentation à la fois personnelle et collective d'une réalité. Dans notre société, l'échec est perçu de mauvais œil. L'idée de s'éloigner des perdants et de se rapprocher des gagnants y est véhiculée inconsciemment ou subtilement. Alors, la peur d'échouer peut nous pousser à rejeter à tout prix l'idée de l'échec. En fait, nous cherchons à le bannir dans notre vie en se forçant à paraître toujours sous notre meilleur jour. C'est pourquoi nous voulons refléter et garder l'image d'un gagnant. Pourtant, avoir une posture de gagnant à tout prix et faire comme si l'échec ne nous impacte pas peut nous pousser à vivre dans une incongruence. En fait, cela nous force à vivre dans une espèce d'inconfort intérieur. Percevoir un échec comme une défaite engendre souvent des sentiments négatifs tels que la peur, la colère, la tristesse ou même la dépression. Ces émotions s'inscrivent en nous et finissent par nous bloquer et nous empêcher d'aller de l'avant. Alors, chers auditeurs et auditrices, si vous vous reconnaissez dans un de ces schémas, sachez que vous avez le pouvoir de prendre en main votre vie en adoptant des stratégies de réussite pour faire face à l'échec. Maintenant, penchons-nous sur le processus naturel de l'échec à la réussite. Alors, l'échec à la réussite, c'est un processus qui est tout à fait naturel. Souvent, on mésestime les personnes qui ont échoué. Ces personnes sont considérées comme ayant peu de valeur. Pourtant, l'échec n'est qu'une étape menant à la réussite. En fait, Jessie, c'est un processus naturel.
0: Oui, on entend bien. Hein? On est en train d'entendre pour voir en quoi c'est un processus justement naturel.
1: Alors, ayons un autre regard sur les personnes en situation d'échec. Voyons-les comme des personnes de valeur, des personnes qui osent, qui essaient, qui apprennent. Maintenant, nous allons parler du processus de l'échec et surtout de ses conséquences émotionnelles. Le processus de l'échec, c'est le cheminement menant vers la réussite. C'est tout simple. L'attitude de la personne et son environnement tiennent une place prépondérante dans ce parcours. Nous passons par une période un peu floue qui nous fait éprouver des sentiments d'inconfort, tels que la colère, la peur, la tristesse. Puis, nous passons par une période de sentiments d'apaisement menant vers un bien-être, tels que l'acceptation, le pardon et la sérénité. L'étape descendante, alors je dis descendante bien sûr, hein, comme vous voyez, c'est une descente. Alors cette étape descendante du processus de l'échec, elle engendre des sentiments, tels que la colère, la peur ou la tristesse. En fait, l'individu à ce stade-là est tourné vers le passé. Par la suite, il passe par une étape ascendante de cette situation. Et là, l'individu est tourné vers le futur. Il rentre dans une logique d'acceptation, puis de renouveau et de quête de sens. Alors, dans l'ultime étape, un sentiment de sérénité est ressenti. Et là, l'individu donne un sens à l'échec.
0: Alors, à ce niveau-là, est-ce que vous pouvez, par exemple, nous donner un cas concret ? Pour qu'on puisse bien comprendre. On a déjà bien avancé hein, depuis le début quand vous avez annoncé le sujet et maintenant, on est déjà mieux. On est déjà sur la route de la compréhension de ce que vous vouliez nous dire à travers le titre. Mm-hmm. Avez-vous un exemple?
1: Alors, je vais vous donner un exemple concret. Alors, c'est l'exemple de Marie. En fait, après avoir échoué à 3 reprises au code, Marie a éprouvé une profonde colère et une tristesse. Elle n'avait plus la force de se remotiver. Elle avait trop peur d'échouer à nouveau. Alors, elle s'est dit, j'ai débuté par la communication intrapersonnelle. Donc, là, c'est quelque chose que Marie se dit au fond d'elle. Et donc, elle se dit, à mon âge, on n'apprend plus à conduire. Je passe la main à mes enfants. Et puis, après une période de remise en question et avec l'encouragement de sa famille, elle a considéré tous les bienfaits de savoir conduire. Marie a gardé une attitude positive et elle a décidé de reprendre ses cours. Bien entendu, elle a réussi son code et également sa conduite aisément. Alors voilà un exemple concret.
0: Voilà, donc elle n'est pas restée sur ses 3 échecs. Entre guillemets.
1: Voilà.
0: Donc, c'est 3 situations où il y avait des lacunes, donc il fallait combler ces lacunes-là.
1: Alors, je vais compléter, en fait, Jessie. Ce qui s'est passé pour Marie, c'est vrai que au début, elle a passé son code à 3 reprises.
0: Oui.
1: Sauf qu'elle était dans une motivation. Là, elle n'était pas encore en échec, puisque c'est vrai qu'autour d'elle aussi, il y avait plusieurs personnes qui ne réussissent pas tout de suite.
0: Oui.
1: Simplement, à la troisième échec, là, vraiment, elle a été découragée. C'est là qu'elle a été démotivée.
0: C'est ça, troisième fois.
1: Et elle avait envie de laisser tomber.
0: Tout à fait, tout à fait, tout à fait.
1: Et donc, nous voyons qu'elle a... Alors, son attitude a changé aussi, bien sûr, au début. Elle voulait laisser tomber et puis finalement elle a eu le soutien de sa famille, mm-hmm. Elle a été encouragée, donc elle a revu sa façon de penser et ça l'a remotivée.
0: Ok, donc de la pente ascendante.
1: Tout à fait. Elle est maintenant dans la pente ascendante. Elle était dans la pente descendante
0: et là maintenant elle est dans sa pente ascendante.
1: Voilà, tout à fait.
0: Ok, ça marche.
1: Alors, maintenant, je vais vous parler de la bonne attitude face à l'échec. Alors, je dis bien la bonne attitude, il est vrai que je vais parler de plusieurs types d'attitudes, mais à mon sens, c'est une attitude, on va dire, globalement, voilà. Alors, pour apprendre à faire face à l'échec, la bonne attitude à avoir est de l'accueillir et de l'apprivoiser. Mais comment? Alors, tout d'abord, décrivez la situation. Décrire la situation, c'est parler de cet échec sans animosité ni amertume, en voyant certes le côté négatif, mais également le côté positif. Je vais illustrer mes propos par un exemple. Alors, c'est l'exemple de Marc qui a annulé son mariage avec Janine une semaine avant le jour J. Malgré la tristesse et tous les désagréments occasionnés, Janine parle à sa confidente avec une lucidité et accepte en fait cette déconvenue. Janine déclare 3 mois après notre rencontre, donc elle parle à sa confidente bien entendu, et elle dit 3 mois après notre rencontre, nous avions décidé de nous marier. Avec un peu de recul, je reconnais qu'on ne se connaissait pas assez pour une telle aventure. Alors, mais maintenant, qu'est-ce que, mis à part cela, qu'est-ce que ça nous apprend?
0: Tout à fait.
1: En étant apaisé, puisque je parlais, je disais qu'il fallait rester apaisé, en étant apaisé dans l'analyse de la situation, vous discernerez plus facilement les différentes leçons que vous retirez dans cette situation d'échec. On peut retirer du positif dans chaque situation. Alors, pour l'exemple, je reviens à l'exemple de Janine. Mm-hmm. Avec du recul, Janine se rend compte qu'elle ne partageait pas les mêmes valeurs que Marc, et ceci dans plusieurs domaines. Finalement, elle retire les côtés positifs de cette situation. Et elle déclare, puisqu'elle est en train de parler à sa confidente, elle dit finalement, cette rupture me permettra de trouver un partenaire qui me conviendrait mieux. Janine compte également s'accorder plus de temps avant de prendre une telle décision.
0: Pour la prochaine fois.
1: Pour la prochaine fois.
0: Tout à fait.
1: Alors en fait, c'est en discernant le positif dans chaque situation que vous vivrez paisiblement et que vous arriverez à comprendre qu'un échec est avant tout une expérience qui vous fait grandir. Avec le temps, vous constaterez que vous développez votre capacité à prendre du recul sur une situation et à faire preuve d'une grande maturité. Maintenant, concernant les attitudes, il ne faut pas avoir peur. La peur est souvent notre pire ennemi. La peur de se tromper peut vous pousser à l'inaction. La peur de voir une réalité qui vous dérange, surtout si vous n'êtes pas prête à y faire face. Et puis la peur aussi du candidat, qu'en dira-t-on, ce qui vous met mal à l'aise face au regard des autres. Nous l'aurons bien compris, la peur peut se présenter sous plusieurs facettes. Apprivoiser la peur de l'échec, c'est accepter que l'échec soit un élément naturel qui est destiné à vous éclairer sur ce que vous pouvez améliorer et à vous faire grandir, comme je le disais. Maintenant, il ne faut pas se culpabiliser. Soyez plutôt compatissant et bienveillant avec vous-même en vous pardonnant de vos échecs. Réconciliez-vous, faites la paix avec vous-même et avec votre passé. Vous avez fait de votre mieux. Accueillez-vous dans l'ici et maintenant et dites-vous que vous prenez un nouveau départ.
0: Tout à fait.
1: Ne rejetez pas la faute sur les autres. Comportez-vous en personne responsable, sachant que quelle que soit la situation, vous y avez contribué dans une certaine mesure, ne serait-ce qu'en faisant un choix ou un non-choix. Soyez conscient que vous pouvez prendre en main votre vie et que vous êtes responsable de votre réussite, chers auditeurs. Ne pas avoir honte aussi. Gardez confiance en vous-même dans l'adversité. Recentrez-vous sur vous et sur vos valeurs et nourrissez-les. Vous vous souvenez certainement quand je parlais de la communication intrapersonnelle où j'ai parlé des valeurs.
0: Oui.
1: Voilà. Soyez vous-même. Remettez-vous en question pour trouver la bonne formule vous permettant de rebondir au bon moment. Souvenez-vous par-dessus tout qu'il y a un temps pour tout. Un temps pour apprendre, un temps pour semer les bons fruits, les bons grains plutôt, et un temps pour récolter les bons fruits. Gardez une attitude positive sur l'avenir. Faites de votre mieux aussi. Alors, quand je dis faites de votre mieux, ben, écoutez, posez-vous les questions. Comment faire de mon mieux la prochaine fois? Comment mettre toutes les chances de mon côté? Alors, une autre attitude, libérez-vous des croyances limitantes en bannissant une fois pour toutes les phrases suivantes. Je n'ai pas de chance. Je ne suis pas fait pour cela. Je ne suis pas capable. C'est trop difficile. Bannissez-les. Et puis, mettez en place des croyances aidantes. En fait, associez-vous mentalement à la réussite. Dans votre dialogue intérieur, vous avez vu que je parle souvent de cette notion de dialogue intérieur.
0: Et ça répond à ma question, c'est-à-dire oui. que vous avez commencé avec les deux points importants que Tout nous retrouvons au niveau de l'échec
1: Tout à fait,
0: aujourd'hui.
1: Hein? Voilà, tout à fait. Alors, je disais, mais dans votre dialogue intérieur, ces petites phrases que vous vous dites, dites-vous souvent les phrases suivantes. Je n'échoue jamais. Soit je gagne, soit j'apprends. C'est une petite phrase que vous connaissiez. En fait, elle est tirée de Nelson Mandela.
0: Oui.
1: Dites-vous aussi, je suis né pour réussir. Je suis le roi ou la reine de toutes les situations. Une autre phrase, une croyance que vous devez aussi intégrer en vous, c'est de vous dire que l'échec n'existe pas. Il n'y a que des opportunités de s'améliorer.
0: Absolument, absolument.
1: Alors, je voulais dire quelques mots concernant... Alors, quand je vous parle de croyances aidantes, je vous dis de dire quelques phrases. Mais il y a une parenthèse que je vais faire sans bien sûr aller trop loin. C'est-à-dire que je ne sais pas si vous vous êtes déjà rendu compte, vous êtes certainement déjà arrivé de vous dire des phrases positives et pourtant vous vous rendez compte que ça ne marche pas.
0: Effectivement.
1: Eh bien, alors, pourquoi ça ne marche pas? Il y a plusieurs raisons, mais je vais juste vous donner un exemple. C'est-à-dire que dans notre cerveau, quand nous disons les phrases, ces petites phrases, en fait, on est en train de cogiter, de réfléchir. Et là, on est au stade de notre conscience, on est conscient. Simplement, ces petites phrases, maintenant, il faut les intégrer, c'est-à-dire les répéter pour que ça puisse s'intégrer dans la partie de notre subconscient. Alors, je vais illustrer tout cela, mais rapidement. Vous avez appris à conduire. Vous savez conduire, donc vous avez pris du temps pour conduire. Et puis, vous vous êtes rendu compte que vous avez mis en place des habitudes. Quand vous conduisez, vous ne réfléchissez plus. Vous ne réfléchissez plus parce qu'en fait, vous avez répété des exercices qui se sont inscrits, mais pas dans le conscient. C'est-à-dire que ça s'est inscrit, mais dans la partie du subconscient. Et c'est cette partie, en fait, bon, là, on va peut-être parler de cela un autre jour, de tout cela,
0: oui.
1: Mais c'est cette partie du cerveau où s'intègrent les habitudes. Vous êtes né, vous avez... comment vous dire, vous avez appris des choses, vos parents vous ont appris, vous avez observé, il y a eu le milieu, votre milieu aussi socioculturel. Donc, vous avez intégré, c'est comme si le cerveau, c'est un disque dur. Vous avez intégré des choses qui se sont inscrites au niveau du subconscient. Alors, pareil, notre petite phrase, je n'échoue jamais, etc. Si vous vous rendez compte que ça ne fonctionne pas, c'est qu'il faut les répéter. Voilà, et c'est de là que ça va s'inscrire au fond de vous et vous allez refléter cette réalité.
0: Absolument, voilà. Absolument.
1: Alors maintenant, nous allons continuer. Je vais parler de l'échec comme une renaissance. Nous avons tous connu l'échec dans notre vie d'une manière ou d'une autre, comme je le disais. Pourtant, nous n'aimons pas tellement en parler. Cependant, nous avons le témoignage de certaines personnes qui ont décidé de parler de leurs échecs. En fait, ces retours nous permettent de réaliser que des personnes comme nous ont connu l'échec et n'ont jamais abandonné. En plus, cela dédramatise le fait d'échouer et montre que leurs échecs ont construit leur réussite. Finalement, les différents efforts et leur état d'esprit ont favorisé leur succès. Alors, je vais parler de deux personnes qui, justement, ont parlé de leurs échecs, ont témoigné. Il s'agit de Thierry Marx et Alexandre Nouveau. Donc, ces deux personnes témoignent de leurs échecs, ils discernent les leçons apprises et expliquent en quoi l'échec leur a permis de se dépasser pour réussir. Alors, à l'exemple de ceux qui ont témoigné, nous pouvons renaître de l'échec. Je vous invite, chers auditeurs et auditrices, à rechercher leurs témoignages sur Internet. Je vous propose de visionner sur YouTube la vidéo qui s'intitule « Comment Thierry Marx a fait de ses échecs un succès ?» Alors, Thierry Marx, Marx écrit M-A-R-X. Alors, Thierry Marx, en fait, son témoignage, en fait, il a surmonté l'échec scolaire et la faillite de son entreprise, et puis, il est devenu par la suite un grand chef de la restauration. Un autre témoignage, c'est aussi le témoignage d'Alexandre Nouhau. Alors, Nouhau s'écrit N-O-U-H-A-U-T. C'est une autre personne qui est passée de l'échec scolaire à l'entrepreneuriat. Vous trouverez son article sur Internet. Donc, l'article s'intitule « De l'échec scolaire à l'entrepreneuriat web », W-E-B. Et puis, donc c'est aussi noté sur, quand vous allez sur Internet, vous verrez « De l'échec scolaire à l'entrepreneuriat web », témoignage d'Alexandre Nouhau. Nous allons bientôt conclure.
0: Tout à fait, Jessie, absolument. Non, mais ce que nous avons entendu aujourd'hui nous permet de mieux comprendre. Hein. Certaines personnes étaient déjà dans cette dynamique,
1: oui.
0: Mais là, vous avez donné des clés pour que l'on puisse véritablement comprendre l'importance d'accepter certaines situations qui ne sont peut-être pas celles que nous avions programmées,
1: voilà,
0: mais qui vont nous permettre justement d'avoir, si on rebondit, hein, si on, pas rebondir, mais je dirais plus par rapport à ce que vous nous dites, si on sait saisir ces opportunités pour pouvoir en tirer les côtés positifs,
1: tout à fait,
0: on ira plus loin, je pense.
1: Oui, j'ai parlé de changer son attitude aussi.
0: Absolument.
1: Bien sûr, sa façon de penser, puisque je disais qu'il faut voir l'échec sous un autre angle.
0: Un autre angle.
1: Voilà. Et voir l'échec comme une opportunité, en fait, de grandir, d'apprendre et de rebondir par rapport à cela. Voilà.
0: Ça, c'est important.
1: Voilà. Et puis, alors, il faut dire, mon objectif, Jessie, c'est également d'éveiller les consciences. Au-delà d'accompagner les personnes dans leur développement personnel et professionnel. Voilà.
0: Et ça, c'est pour le coup, on comprend bien par rapport à votre présentation, l'échange, que c'est vraiment ça. Éveiller les consciences de tout chacun, voilà. Et se dire qu'il y a des solutions. Il ne faut pas qu'on reste sur des points négatifs.
1: Tout à fait.
0: Il faut qu'on avance. C'est
1: et
0: important.
1: C'est beaucoup pour aussi vous montrer que vous êtes acteur de votre vie, que vraiment, vous pouvez prendre en main votre réussite.
0: Absolument.
1: Voilà. Alors, en guise de conclusion, nous dirons que notre perception de l'échec est souvent erronée. Nous définissons l'échec comme une perte. Mais en considérant l'échec comme une défaite, nous passons à côté de plusieurs opportunités de nous améliorer. Il y a des trésors cachés dans chaque situation. Il faudrait plutôt dire que l'échec est un allié à la réussite. Alors, chers auditeurs et auditrices, vous êtes une pierre précieuse. Croyez-moi, tant que vous n'avez pas encore révélé votre éclat et votre beauté dans certaines situations, la vie enverra l'échec pour vous donner l'opportunité de vous améliorer pour atteindre votre but. Vous devez changer votre regard et votre perception sur l'échec. Exploitez l'échec quand il frappe à votre porte de la bonne manière. La prochaine fois, quand vous serez confronté à l'échec, soyez d'abord reconnaissant, car vous saurez que la seconde étape sera la réussite. Sachez que l'échec n'est qu'un processus. De même qu'après la pluie vient le beau temps, après la nuit vient le jour, après l'échec vient la réussite. Profitez de cette occasion pour passer à l'action de la manière la plus adéquate pour atteindre votre objectif. En définitive, nous l'aurions compris, il n'y a pas d'échec, il n'y a que des apprentissages.
0: Eh bien, je crois qu'on va terminer sur cette belle phrase. Il n'y a pas d'échec, il n'y a que des apprentissages, chers auditeurs. Voilà, c'était vraiment une très très belle phrase pour conclure cette partie aujourd'hui qui est basée sur l'échec, un allié à la réussite. Alors, je rappelle que vous êtes coach.
1: Oui,
0: je suis responsable de centre de formation.
1: De centre de formation aussi, puisque j'accompagne les personnes à la création d'entreprises. Je forme aussi, je dispense des formations, je fais des bilans de compétences. J'accompagne aussi les seniors à la retraite, de manière à vivre sereinement une belle retraite. Et puis, je fais d'autres choses aussi, du recrutement, de l'entretien professionnel.
0: Absolument. En tout cas, si toutefois on aimerait vous appeler hein, pour plus de précisions sur tout ce qui a été dit, est-ce qu'éventuellement on peut avoir un numéro de téléphone?
1: Tout à fait, Jessie. Alors, je suis joignable hein, au 06 90 00 93 96.
0: Voilà, donc vous reprenez à nouveau pour ceux qui n'ont pas eu le temps d'écrire.
1: 06 90 00 93 96 93 96.
0: Merci Madame Liliane Clerville. On se retrouve le mois prochain si Dieu le veut. Vous avez déjà le thème?
1: Oui, j'ai déjà le thème. En fait, je vais parler du changement. Comment apprivoiser le changement?
0: Eh bien voilà. Donc voilà. On se retrouve donc le deuxième lundi du mois de juin.
1: Tout
0: merci
1: à fait.
0: Beaucoup.
1: Merci,
0: au revoir.
1: Merci, chers auditeurs. Merci.
0: Au revoir.
1: Au revoir.
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1: Et à votre avis en Guadeloupe?
2: Alors en fait, la prise en charge, quand on est aidant, c'est vrai qu'il faut qu'on en parle, mais la façon de le faire a montré ses limites. Et c'est pour ça qu'on parle beaucoup d'innovation sociale. Pourquoi ? Parce que le modèle existant fait que l'aidant ne va plus vers ça. Il a envie d'autre chose. Quand vous avez, sans vouloir être péjorative, hein, mm-hmm. mais c'est juste pour vous montrer un peu le contexte. Vous êtes aidant, vous parlez justement de maladie, vous parlez de tout ce que vous vivez, vous parlez de tout ce que vous vivez.

0: connaissais pas forcément les circuits. Ça me faisait perdre du temps. Juste pour vous dire, vous savez, de plus en plus, c'est un constat, hein, on n'est pas là pour porter des jugements, c'est un constat. De plus en plus, les services publics se sont dégradés. Donc nous qui sommes dans le besoin et qu'on a besoin d'avoir un interlocuteur, ben, le lien social, il est interrompu. Et de ça depuis la crise du Covid. Et de plus en plus, donc, les familles que j'accompagnais se sentaient oppressées, abandonnées, isolées, et me demandaient si, de par là où je me situais, parce qu'effectivement j'avais un réseau, si je pouvais les aider à faire des démarches. Et c'est tout ça qui m'a fait réfléchir, et je me suis dit non, avec l'expérience que j'ai, les compétences que j'ai, j'étais spécialisée dans les questions sociales et familiales.
1: De toute façon, j'allais vous demander, à la base, vous faisiez quoi?
0: Oui, c'est ça. J'accompagnais des familles déjà spécialisées. Donc, c'est un domaine que je connaissais, hein, donc l'accompagnement social. Et par rapport à tous les défis, comme je disais, que je rencontrais, j'avais pris un cahier et je notais à côté tout ce que je n'ai pas pu avoir et quelles solutions que je pouvais apporter après. Et c'est comme ça que j'ai construit un projet parce que j'avais une vision qui était claire. Et en fait, ce projet, c'est du bon sens. On n'est pas obligé d'avoir fait l'ENA, mais se dire, rassembler un maximum d'informations et se dire, on les coordonne pour avoir un seul interlocuteur et pour permettre justement de faciliter les démarches. Alors, avant de quitter mon ancienne entreprise, j'avais pris le temps de mener une enquête sur un échantillon d'une centaine de personnes où j'avais sollicité les CSE. Leur expliquant ma démarche en tant qu'aidante, voilà.
1: Alors, excusez-moi, oui. CSE, pour ceux qui ne
0: alors,
1: savent pas.
0: Alors, les CSE, c'est dans les entreprises, c'est tout ce qui est comité d'entreprise.
1: Voilà. D'accord.
0: Donc, effectivement, j'ai pu avoir des réponses. Donc, j'avais établi un diagnostic, mais très rapide, et sous forme de questionnaire. Et j'avais envoyé, quand j'ai eu les retours de ces 100 personnes, ben, le constat est unanime. Hein. Tous les aidants vous disent que ça leur prend du temps, ils n'ont pas le temps et qu'il manquait une structure qui prenne en charge cette approche globale. Comme ça, eux, ça les décharge, hein, de la charge mentale. Quand vous devez justement chaque fois penser, bon, ben, vous avez vos missions professionnelles et en même temps, vous devez vous dire, ah, mais il faut que j'appelle la CAF, il faut que j'envoie tel document, et c'est ça. Voilà, la MDPH, et c'est ça. Donc, vous êtes toujours dépassé et en fait, voilà, vous vous trouvez acculé et ça vous prend la tête.
1: Et vous ne dormez pas.
0: Et vous ne dormez pas, vous êtes aigri, vous êtes énervé, vous êtes dans tous vos états. Et donc, en fait, c'est d'où le fait que j'ai le déclic, comme je disais, c'était la crise sanitaire du Covid, et je me suis dit non, je ne peux plus être assise derrière ce bureau, il faut que je fasse quelque chose parce que je sais que j'ai les moyens de faire quelque chose. Alors je me suis lancée justement dans l'entrepreneuriat, de ce parcours du combattant. J'ai créé une entreprise justement pour accompagner les familles dans une approche globale. Donc pour moi, les cinq axes principaux, ce sont les services, la santé de proximité, qu'est-ce que j'ai vu aussi, la prévention. Dans la prévention, vous avez tout ce qui est formation et tout, la prévention, parce que ce qu'il y a, le problème, c'est que on attend la rupture du parcours. On vous laisse aller jusqu'au bout, jusqu'à ce que vous tombiez malade. Alors que si, en amont, il y a une démarche préventive qui est faite, on accompagne les dents de A à Z, ben, ça va limiter justement les coûts humains et puis les coûts financiers. Parce qu'aujourd'hui, c'est là où est toute la problématique. Et puis surtout, le répit, réorganiser le répit et tout ce qui est activité et loisirs. Parce que au-delà de l'aidant a envie aussi que son parent qui en perd d'autres

0: autonomie, puisse avoir une activité, quelque chose à faire, parce que en fait, ben la personne en perte d'autonomie se retrouve enfermée dans une maison toute la journée, ne sachant pas où aller, quoi faire. Donc justement, autour de ce projet, j'ai développé pas mal de choses qui permettraient d'avoir un soulagement. Et en fait, c'est pour le bien vieillir. C'est améliorer la qualité de vie pour son bien-être.
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5: Alors vous étiez en train de nous expliquer comment en fait c'est pas évident d'être aidant, qu'on se retrouve empêtré dans une sorte de surcharge mentale avec des démarches administratives. Et c'est vrai que moi... ayant vécu ça en Guadeloupe, on attend particulièrement, j'ai l'impression, je ne sais pas pour l'Hexagone parce que je n'y étais pas, mais en Guadeloupe particulièrement, on a l'impression de perdre beaucoup de temps, effectivement, et de tourner un peu en rond. Alors, avant de revenir là-dessus, j'aurais voulu que nous puissions parler, revenir un peu sur la difficulté qu'on a sur les personnes, sur l'image de notre parent qui est dégradée. Et en fait, on se retrouve avec souvent une conséquence psychologique, docteur. Et comment ça s'appelle et qu'est-ce que vous pourriez nous dire de plus dessus? Est-ce que ma question est claire?
6: Oui, ta question est claire. Effectivement, tu es en train de parler du deuil blanc. Je ne sais pas si vous connaissez le deuil blanc, je ne sais pas s'il y a un deuil noir, mais en tout cas...
5: Le noir, c'est le normal.
6: Le noir, c'est le normal, tout à fait. Le deuil blanc, c'est quoi? C'est une souffrance invisible. Alors, c'est quoi le deuil blanc? Le deuil blanc, c'est, on l'appelle aussi le deuil ambigu. C'est la perte d'une personne encore vivante, mais transformée par la maladie. L'aidant pleure quelqu'un qui est toujours là, mais qui n'est plus tout à fait la même personne. En fait, qu'est-ce qui se passe? Qu'est-ce qu'on va perdre? On va perdre les relations d'avant, c'est-à-dire le conjoint bien portant, le parent reconnaissant, celui qui donnait un coup de main. On va perdre aussi les projets en commun, c'est-à-dire les voyages, la retraite qu'on pensait passer ensemble, l'avenir, comment se projeter par rapport à la maison, par rapport aux enfants.
5: La maman qui pouvait donner un conseil à sa fille et maintenant Alzheimer, elle ne peut plus donner la recette du repas.
6: Exactement.
5: Alors que c'est là qu'on appelait.
6: La maman confidente.
5: Tout à fait.
6: Exactement. Ok. On va perdre aussi la réciprocité dans la relation. Surtout quand certains patients vont se retrouver dans un mutisme ou dans une agressivité, dans des réactions exacerbées. Qu'est-ce qu'on va perdre encore? L'intimité, la tendresse, la complicité dont tu parlais, Fanélie. On pourra perdre aussi son propre avenir tel qu'il était imaginé. Comment je vais faire? Puisque la maladie a transformé mon conjoint ou mon fils ou mon enfant. J'avais prévu de faire telle ou telle formation. Mais voilà, je suis bloqué. Je ne vais plus pouvoir faire cette formation. Comment je vais pouvoir orienter ma vie. Alors pourquoi c'est si difficile ce deuil blanc en fait? Pourquoi? Parce que ce deuil...
5: Mais la personne est là en vrai.
6: La personne elle est là.
5: Donc quand la personne est morte, les gens viennent vous faire ça, c'est en condoléance.
6: Exactement.
5: Mais là la personne elle est là.
6: Il y a une veillée, il y a des funérailles. Voilà. Mais sauf que là, la personne elle est bien vivante. Et donc, premièrement, c'est que c'est pas reconnu. La personne est encore là. Et en plus on vous dit, tu as de la chance, elle est encore là. Mm. Ok. Tu t'apitoies, mais elle est encore là. Et surtout, Kimberet Pamoli. Hein, mais tu es tout seul dans la panade, mais c'est Kimberet Pamoli. Ensuite, c'est un deuil qui est impossible à nommer, puisque tu n'es ni veuf, ni veuve, ni séparé, ni orphelin, ni orpheline. Ok, la personne, elle est bien présente, comme tu l'as dit. Et en plus, le deuil se vit en présence de la personne, sans rituel possible. C'est-à-dire que tu n'as pas des, on va dire, des passages initiatiques, ou en tout cas des événements, rituels qui pourraient te permettre de faire ton deuil complètement. Donc on est dans une sorte de deuil un petit peu impossible, et surtout on a le sentiment de trahison, de ressentir de la tristesse ou du soulagement par rapport à la dégradation de cette personne. Parfois même, on pourrait même se dire, si elle pouvait partir, ça serait une délivrance pour tout le monde. Donc c'est extrêmement compliqué et c'est pas toujours évident à gérer. 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

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Des nuits où ma prière ne sort pas. Des moments où même chanter fait trop mal. Et les gens pensent que si je ne parle pas, c'est que je suis faible. Mais ils ne savent pas que mon silence est rempli d'adoration. Ils ne voient pas les larmes qui te prient, les soupirs qui te cherchent. Parce que toi, mon Dieu, tu comprends, même les prières sans voix. Alors aujourd'hui, même sans musique, même sans force, je viens devant.

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Elles sont banales, mais très agaçantes et accompagnent souvent les dermites, l'urticaire ou encore l'eczéma. Et oui, je parle là des démangeaisons. Les astuces suivantes conviennent à des problèmes légers. En cas de problème plus sérieux, il est indispensable de consulter votre médecin. Et oui, la méthode d'utilisation du bicarbonate pour soulager les démangeaisons dépend de l'étendue des lésions et des parties du corps affectées. On peut donc utiliser le bicarbonate de soude en bain. Un bain chaud ou tiède de 35 à 38 degrés, additionné de 80 à 100 g de bicarbonate alimentaire, apaise et assainit la peau. Restez dans l'eau 15 à 20 minutes sans vous laver ni vous rincer. Au sortir du bain, séchez-vous sans frotter en tamponnant avec une serviette. Changez-la chaque fois ou séchez à l'air libre. Pour les bains de pieds ou de mains, une cuillerée à café de bicarbonate pour une bassine de 4 à 5 litres d'eau tiède, en ajoutant la même quantité d'avoine colloïdale ou d'amidon de blé, on améliore l'hydratation de la peau. En compresse, préparez une pâte avec une cuillerée à café de bicarbonate et autant d'eau de source. Appliquez sur les plaques ou vésicules et laissez poser 15 à 20 minutes. Rincez et séchez comme précédemment. En général, un mieux se fait sentir après une dizaine de bains ou d'applications. Que peut-on encore contre les démangeaisons? Du citron et du miel. Mélangez 8 gouttes d'huile essentielle de citron dans un quart de litre d'eau tiède, puis ajoutez une cuillerée à soupe de miel. Appliquez en compresse. Cela marche bien en cas d'eczéma. Des rondelles de concombre, très riches en vitamine C, cicatrisant, adoucissant, assainissant et astringent, le concombre n'a que des qualités. Appliquez-en des rondelles sur les démangeaisons en les maintenant avec une gaze. Au besoin, gardez-les toute la nuit. Parlons maintenant du géranium. Et oui, une décoction de géranium. Ajoutez 10 feuilles de géranium dans 1 litre d'eau et faites bouillir longuement. Appliquez cette décoction en compresse 4 ou 5 fois par jour. Alors certains me diront, et pourquoi pas l'argile? En effet, de l'argile et des huiles essentielles. Appliquez de minces cataplasmes froids d'argile, momorionite, sur fine, sur les zones concernées et laissez agir une heure. Vous pouvez également mélanger à l'argile un peu d'huile d'amande douce ou de millepertuis et une ou deux gouttes d'huile essentielle d'achillée, millefeuille, de camomille et de géranium. Petit conseil de bon sens, évitez de trop vous gratter. Plus facile à dire qu'à faire, je sais bien. Lavez-vous souvent les mains pour éviter de propager l'infection et lavez soigneusement serviette et linge de corps après utilisation. À bon entendeur, salut et on se dit à tantôt pour un prochain truc et astuce. 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

chers amis auditeurs de la radio Vie Meilleure, je vous propose de déguster un maïs indien. Pour cela, il vous faudra une tasse de semoule de maïs, 4 tasses d'eau froide, une cuillère à thé de sel de mer, 2 tasses de pommes râpées, 1 quart de tasse de raisin sec, 1 quart de cuillère à thé de graines d'anis. Versez la semoule dans l'eau, remuez et cuire à 15 minutes. Ajoutez les autres ingrédients et cuire au four environ 50 minutes à 180 degrés Celsius. Vous pouvez accompagner ce délicieux maïs indien avec le craquelin à l'avoine. Pour cela, il vous faudra 1 quart de tasse d'huile d'olive, 3 quarts de tasse d'eau, 1 tiers de cuillère à thé de sel de mer, 3 tasses de farine de blé. Mélangez tous les ingrédients, ajoutez suffisamment de flocons d'avoine pour absorber toute l'eau. Pétrissez légèrement la pâte et la baissez au rouleau. Étalez-la sur une plaque huilée et découpez en carrés. Piquez avec une fourchette et cuire à 130 degrés Celsius environ 1 heure. Et le saviez-vous, on peut aussi manger salé le matin. Accompagnez vos délicieux craquelins à l'avoine d'un pâté végétal. Pour le tartinage aux graines de tournesol, il vous faudra une demi-tasse de graines de tournesol, une demi-tasse de millet ou riz cuit chaud, 3 quarts de tasse d'eau, une cuillère à thé de sel, une cuillère à thé et demie de poudre d'oignon ou tout autre assaisonnement de votre goût, 1 tiers de tasse de jus de citron frais. Placez au mélangeur tous les ingrédients, liquéfiez pour obtenir un mélange bien lisse. Servez votre tartinage aux graines de tournesol sur vos craquelins. Pour retrouver tous ces conseils délicieux, n'hésitez pas à vous procurer le guide des aliments et recettes salutaires du docteur Pamplona Roger. Je vous souhaite un excellent appétit et une belle journée. À très bientôt.

Brésil baigné de soleil jusqu'au teint reposant dans la nuit, Jésus est célébré dans les rues aujourd'hui. Un des plus merveilleux sons est celui de la voix des enfants en louange. Alors les enfants, êtes-vous prêts à nous conduire?

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1: Chers auditeurs, que le Seigneur notre Dieu vous remplisse de sa paix dans ce monde troublé. Arrêtons-nous sur une question. Quel rôle jouent les États-Unis dans la prophétie biblique? Le livre de l'Apocalypse, au chapitre 13, nous présente deux bêtes. Du verset 1er au verset 10, une bête qui monte de la mer. Du verset 11 au verset 18, la seconde bête qui monte de la terre. Ellen White, dans son livre « La tragédie des siècles », à la page 477, écrit « Une nation, une seule, remplit les conditions de la prophétie d'Apocalypse 13, verset 11 et suivant, les États-Unis d'Amérique. » Chers amis, il ne fait pas de doute que les États-Unis ont été un pays épris de liberté. Pensez seulement à la statue de la liberté à New York. L'Amérique a été une véritable forteresse de la liberté religieuse. Son esprit démocratique, bien représenté par l'innocence de l'agneau, sa séparation totale de l'Église et de l'État, et son grand esprit pour les libertés, et notamment la liberté de culte, ont fait d'elle la Mecque de tous les opprimés du monde. Malheureusement, l'Amérique, en ces derniers jours de l'histoire de notre monde, a fait volte-face pour suivre les traces de Rome et deviendra bientôt une puissance persécutrice. Que dit la parole de Dieu concernant l'Amérique? Dans l'Apocalypse, chapitre 13, on trouve cette déclaration. Elle, la bête à deux cornes, donc la deuxième, faisait que la terre entière et ses habitants adorent la première bête. Elle séduit les habitants de la terre. Elle ordonnera aux habitants de la terre de faire une image de la première bête, verset 14. Elle fera en sorte que tous, petits et grands, riches et pauvres, libres et esclaves, reçoivent une marque sur leur main droite ou sur leur front, et que personne ne puisse acheter ou vendre sans avoir la marque, le nom de la bête et le nombre de son nom. Versets 16 et 17. Mes amis, vous pouvez ne pas croire que ces choses arriveront. Vous êtes parfaitement libres. Cependant, je vous rappelle que la servante du Seigneur, Ellen White, a déclaré en 1889 quand l'Amérique, le pays de la liberté, s'unira à la papauté pour forcer les consciences et obliger les hommes à observer un faux sabbat, les habitants du monde entier seront amenés à suivre son exemple. Témoignage volume 2, page 434. Vous le savez, le président Biden, avant son élection, avait déclaré « Si je suis élu, je ferai tout ce que dira le pape François ». Et c'est ce qu'il fit. On peut dire que jusqu'à présent, les États-Unis sont paisibles et doux avec ses lois civiles. Mais bientôt, nous dit la parole de Dieu, il parlera comme un dragon. Pensez simplement aux dispositions qui sont déjà prises à l'égard des immigrants. Et sachez que la papauté et les États-Unis vont se joindre pour imposer aux hommes ce qui est appelé la loi du dimanche. Et ils mettront en place le gouvernement mondial. Dans Apocalypse chapitre 13, verset 14, la parole de Dieu déclare que la bête aux cornes semblable à celle d'un agneau fera une image de la première bête. Nous avons déjà identifié les États-Unis comme symbolisant la bête à deux cornes qui monte de la terre. Maintenant, pour que les États-Unis forment une image à la première bête, le pouvoir religieux doit contrôler le gouvernement civil, puisque l'image, vous savez, au cours de la semaine du 26 au 31 janvier 2025, l'administration américaine a déclaré « Nous interdirons l'entrée aux États-Unis à toute personne qui n'aime pas notre religion. » Ellen White avait déjà écrit depuis longtemps « Si les États-Unis en viennent un jour à former une image de la bête, cela signifie que l'élément religieux aura assez d'ascendant sur le gouvernement civil pour se servir de sa puissance. » Tragédie des siècles, page 480. C'est exactement ce qui commence à se produire aux États-Unis ces jours-ci. En conclusion, mes amis, vous avez compris, du moins je l'espère, que la bête ayant des cornes semblables à celles d'un agneau, c'est-à-dire les États-Unis, est la puissance qui, à la demande de l'Union des Églises protestantes, fera une image de la bête et imposera la marque de la première bête, c'est-à-dire la Rome papale. Les États-Unis mettront en place une loi obligeant d'observer le dimanche comme jour de repos et imposeront cette loi. Les autres pays ne tarderont pas à faire de même. Chers auditeurs, bientôt, probablement dans les mois qui viennent, je n'affirme rien, on ne sait pas, la question du jour du repos sera la pierre de touche de notre fidélité envers notre Créateur. Lorsque le monde sera soumis à cette épreuve finale, une ligne de démarcation claire et précise sera établie entre ceux qui servent Dieu et ceux qui ne le servent pas. Les uns accepteront le signe de leur soumission au pouvoir terrestre et prendront la marque de la bête, c'est-à-dire l'observation du dimanche. Les autres choisiront le signe de la fidélité à l'autorité divine et recevront le sceau de Dieu. La question qui se pose, chers auditeurs, quel est votre choix? Avez-vous choisi d'être du côté de Dieu? Sachez qu'observer le dimanche comme jour de repos, c'est se placer du côté des hommes. Et cela veut dire que vous ne serez pas avec Jésus. Choisir le sabbat, le vrai jour du repos de Dieu, c'est choisir la vie éternelle. Que Dieu vous aide à faire le bon choix, de manière que vous soyez avec Jésus lorsqu'il reviendra dans son règne. Que Dieu vous accorde sa grâce et sa paix. Amen. Prions le Seigneur. Notre Père qui es dans les cieux, nous venons vers toi à cette heure, te remercier pour ton amour et ta bonté. Nous venons te supplier de nous aider à faire le bon choix, celui d'être avec Jésus, celui de recevoir ton sceau et de pouvoir vivre avec toi pendant l'éternité. Père céleste, je voudrais à cet instant te demander d'aider tous tes enfants qui ont encore peut-être une certaine crainte de ce qui va arriver, des persécutions que les gens vont mettre en place, mais qu'ils sachent que tu n'as jamais oublié aucun de tes enfants. Qu'ils sachent que tu n'as pas oublié les trois jeunes Hébreux dans la fournaise ardente. Ils ont eu suffisamment de foi pour croire en toi, suffisamment d'amour pour accepter d'être brûlés plutôt que de te désobéir. Et tu les as sauvés. Que ceux qui sont encore dans la crainte sachent que tu as protégé Daniel de la force au lion. Et qu'ils sachent que tu es le même Dieu encore aujourd'hui, car tu dis dans ta parole, Jésus-Christ est le même hier, aujourd'hui et éternellement. Qu'ils sachent que tu es en mesure et que tu es disposé à protéger, à garder, à sauver tous ceux qui te font confiance. Et que ceux qui hésitent encore, qu'ils sachent que tu les aimes, que tu as donné ton Fils Jésus pour les sauver, et qu'ils prennent la décision de se placer résolument aux côtés de Jésus afin de pouvoir vivre pendant l'éternité avec lui. Que ta paix repose sur chacun de tes enfants. Nous te prions au nom de Jésus, notre Sauveur. Amen.
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1: Les communiqués sur votre station, voleurs d'année, voleurs de ville, conférence débat chaque deuxième dimanche du mois de 16h30 à 18h, animé par des professionnels de santé. Ça commence le dimanche 10 mai avec le docteur Guiscard Sablier, le style de vie au Romary chez Ronnie et Marie-Laure à Vieux-Bourg-Mornalo. L'entrée est gratuite. La JAG vous propose les explorateurs, un séjour de vacances pour les jeunes de 6 à 17 ans au centre du portail de Sainte-Rose du 5 juillet au 18 juillet. Pour toute information complémentaire, un numéro de téléphone, le 05 90 82 79 76. 05 82 79 76 au prix de 455 €. Nature découverte, aventure, partage. La direction de la cité scolaire La Persévérance des Abîmes annonce l'ouverture des inscriptions pour la rentrée scolaire 2026. Les inscriptions concernent la maternelle, l'élémentaire, le collège, le lycée général et technologique, ainsi que les BTS sous statut scolaire ou en alternance suivant BTS communication première et deuxième année, BTS management commercial opérationnel première année, BTS gestion de la petite et moyenne entreprise deuxième année. Les préinscriptions se font en ligne sur le site lapersévérance.fr rubrique scolarité-préinscription. Informations complémentaires au 05 90 82 15 89. L'été arrive et votre piscine intercommunale s'anime. Voici les éléments forts à retenir. Inscription et cours depuis le 4 mai, hippocampe juillet-août uniquement sur inori-aiga pour les inscriptions. À partir du 18 mai, cours à la séance, rechargement en ligne, c'est un peu suspendu dans les médias. 1er juin, inscription activité d'été et mercredi hippocampe 2026-2027. 1er au 13 juin, test école de natation enfant. Les événements à retenir, 21 mai de 9h à 14h, journée d'inclusion en glo, activité suspendue jusqu'à 13h50. 19 et 16 juin, fin des cours annuels, les enfants et les adultes. 17 juin, 14h à 17h, fête de l'école de natation. Entrée, bien sûr, sur badge. Fermeture et horaires exceptionnels, 24 au 27 mai et 4 à 5 juillet, piscine fermée. 20 et 21 juin, baignade limitée entre 8h et 12h, le dimanche de 9h à 12h. 22 et 26 juin, pas de baignade. Les horaires d'été à partir du 27 juin, lundi, mardi, jeudi, vendredi, 8h, 18h30. Le mercredi, 8h à 12h, 14h à 17h. Samedi, 8h, 12h et 14h à 18h45. Activités vacances du 6 juillet au 14 août. Profitez à fond, bien sûr, de l'eau. À très vite dans l'eau concernant donc la piscine intercommunale à Bine-Causier-Pointe-à-Pitre. L'évangélisation se poursuit en Guadeloupe, de la blessure à la guérison. Un programme spécial pour vous et votre famille et vos amis. Ce sera du 31 mai au 21 juin 2026, tous les soirs de 18h45 à 20h, sauf le jeudi, à l'église adventiste du 7e jour de Philadelphia, Rachezong, bien sûr, à Vieux Habitants. Pour toute information complémentaire, numéro de téléphone 06 90 39 87 82. 06 90 39 87 82. Le CORIDAF organise un colloque sous le thème 40 ans d'accompagnement au cœur des addictions. L'événement est ouvert à tous. L'inscription est obligatoire au 05 90 90 38 79 05 90 90 38 79 ou encore secrétariat@coridaf.fr secrétariat@coridaf.fr. Un moment pour comprendre, apprendre et échanger ensemble. Ce sera donc le mardi 16 juin de 8h30 à 16h30 à l'hôtel Zénitude, le Salaco au Gosier. Voilà pour l'essentiel des communiqués sur RVM.
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0: petit conseil pour une vie meilleure. Écartez de vos tables, amis auditeurs, les magazines, les journaux qui contiennent des histoires d'amour, des potins, des ragots, et remplacez-les par des livres qui aideront les jeunes à introduire dans l'édification de leur caractère l'élément essentiel, c'est-à-dire l'amour et la crainte de Dieu, ainsi que la connaissance du Christ. Encouragez vos enfants à meubler leur esprit avec des notions de valeur afin que ce qui est bien remplisse leur âme, domine son pouvoir et ne laisse aucune place aux pensées impures et avilissantes. Mettez un frein à la soif de lecture qui ne procure pas une bonne nourriture à l'esprit. L'esprit se met au niveau des choses qui lui sont familières. Si tous étudiaient la Bible, nous aurions affaire à des gens mieux développés, capables de réfléchir plus profondément et de montrer un degré d'intelligence supérieur à celui que l'on atteindrait par la seule étude des sciences et de l'histoire profane. La Bible procure aux chercheurs consciencieux une discipline mentale avancée. Ces facultés mentales sont enrichies par la contemplation des choses divines, le moi est humilié, tandis que Dieu et sa vérité révélés sont exaltés. Dieu devrait être le suprême objet de nos pensées. Le fait de méditer sur sa personne et d'intercéder auprès de lui élève l'âme et vivifie les sentiments. En négligeant la méditation et la prière, on aboutit inévitablement à une diminution de l'intérêt spirituel qui se soldera par l'indifférence et l'indolence.
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1: 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Bonsoir, ou peut-être bonjour, tout dépend de l'endroit du monde d'où vous nous écoutez. Ici à Paris, il est pile 19h.
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1: Bienvenue dans la grande session d'information du soir avec des faits, des commentaires, des reportages et des analyses. Dans 10 minutes, après le journal, ce sera « Pourquoi RFI dit ça ?» avec des réponses à plusieurs questions. Comment RFI vous fait vivre la Coupe du Monde de football et pourquoi mettre l'accent sur le Mexique ? Dans une demi-heure, ce sera les dessous de l'Infox. Les foudroyants progrès des IA sont-ils une chance ou une fatalité pour l'homme, sachant que les grands modèles de langage surpassent désormais la capacité des humains à influencer d'autres humains ? Des éléments de réponse avec un ingénieur en intelligence artificielle, spécialiste de l'apprentissage machine. Et puis la cellule Infovérif de RFI s'intéressera à la Coupe du Monde de foot avec la désinformation qui surfe sur les polémiques. Afrique Soir s'intéressera entre autres au rassemblement contre le pouvoir et un projet de changement de la constitution à Kinshasa, lors duquel plusieurs opposants ont été blessés. Dans 2 heures, sur RFI Le Grand Entretien, je recevrai Guillaume Gomez, chef cuisinier qui a régalé 4 présidents de la République et de nombreux chefs d'État. Il publie À la table du destin, d'un rêve d'enfant au palais de l'Élysée. À 21h40, ce sera ici l'Europe qui accueillera Edi Rama, premier ministre socialiste d'Albanie, qui doit faire avec l'opposition à un complexe hôtelier de luxe porté par Ivanka Trump près d'un lagon protégé. C'est la révolution des flamants roses. 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Tout de suite, l'essentiel de l'actualité avec un journal. C'est avec vous, Sophie Bouzrat. Et bien évidemment, la guerre en Iran. À la une.
3: Oui, est-on proche d'un accord entre Washington et Téhéran ? On peut se poser la question. Les États-Unis ont annoncé avoir conclu un accord, mais le problème, c'est que Téhéran a apparemment une autre version de cet accord, version différente. Carrie Newton, vous êtes en direct à New York pour RFI. Il y a donc deux salles, deux ambiances en quelque sorte.
4: Ouais, les médias iraniens ont fait fuiter un plan en 14 points qui prévoit que l'Iran garde le contrôle du détroit d'Ormuz, l'arrêt immédiat des hostilités sur tous les fronts, y compris au Liban, ce qui est un point crucial pour l'Iran, mais qui implique qu'Israël cesse sa guerre au Liban Sud. Et cela, après cela, s'ouvrirait une période de 2 mois de négociations pour parvenir à un accord sur les questions nucléaires. Une agence iranienne ajoute même que Téhéran veut conserver son droit à enrichir l'uranium et conserver ses stocks existants. Ce n'est pas du tout ce qui transpire du côté de Washington. Là, on parle de destruction et d'élimination des matières nucléaires iraniennes, ainsi que du démantèlement du programme nucléaire. Un allègement des sanctions est même prévu si l'accord est conclu. Deux projets quasiment opposés donc. Et pourtant, on a un Donald Trump assez confiant pour envisager d'envoyer son vice-président J.D. Vance dès ce week-end pour le signer en Europe, et un chef de la diplomatie iranienne droit dans ses bottes qui critique les médias pour leur fuite, mais lui aussi estime qu'un accord n'a jamais été aussi concrétisable. CNN souligne pour sa part qu'il s'agit du 39e plan de paix de Donald Trump.
3: Carrie Newton en direct à New York pour RFI. Et dans ce contexte de guerre au Proche et au Moyen-Orient, la France organisait ce vendredi pour la 2e année consécutive une conférence de soutien à la solution à 2 États. Paris tente ainsi de relancer une perspective politique pour parvenir à la paix entre Israéliens et Palestiniens. Une conférence qui réunissait à l'Institut du Monde Arabe à Paris des représentants d'une 15aine de pays occidentaux et arabes, ainsi que des militants palestiniens et israéliens pour la paix. Guilhem Delté, vous avez suivi cette conférence pour RFI. L'utilité de cette initiative, alors que sur le terrain la violence gagne du terrain, a été interrogé. Quel en a été le bilan ?
5: L'appel de Paris formulé ce vendredi n'est pas un plan concret, mais là n'était pas l'ambition du gouvernement français. Cette conférence visait à relancer cette idée à laquelle nous sommes si indéfectiblement attachés, a dit le ministre des Affaires étrangères, car la solution à 2 États demeure le seul chemin viable, a abondé Kaya Kallas, la chef de la diplomatie de l'Union européenne. Pour les organisateurs de la conférence, l'appel de Paris a la vertu de replacer la solution à 2 États dans le débat sur la résolution du conflit israélo-palestinien. Il vise à maintenir une perspective politique Alors que la force et la violence s'imposent sur le terrain, il est important de reparler de droit international, estime un ancien diplomate dans la région. Pour les militants israéliens et palestiniens présents, la conférence représentait aussi une opportunité de s'adresser aux décideurs politiques, réclamer une action plus ferme, plus concrète à quelques jours d'un sommet du G7, groupe réunissant 7 puissances que la France accueillera la semaine prochaine, essayer de faire pression aussi pour obtenir une action plus décisive pour imposer un cessez-le-feu et protéger les civils.
3: Les précisions de Guilhem Deltey. Après la cérémonie d'ouverture à Mexico et le premier match de la Coupe du Monde de football hier, ce vendredi, c'est au tour des États-Unis de faire leur entrée sur le terrain avec un premier match à Los Angeles. Ça sera contre le Paraguay. Et à cette occasion, l'équipe nationale présentera au monde une diversité, en fait, la diversité réelle du pays, bien loin de l'image de l'Amérique véhiculée par le président Donald Trump et son mouvement MAGA. C'est ce qu'explique Arim Lipold.
6: On pourrait la qualifier d'équipe black-blanc-latino, cette sélection américaine. Sur les 26 joueurs retenus par le sélectionneur Mauricio Pochettino, lui-même argentin, 12 sont afro-américains et 3 ont des origines hispaniques. Certains joueurs d'origine latino-américaine ont d'ailleurs reconnu avoir souffert du racisme lorsqu'ils étaient plus jeunes. La question raciale a également marqué plusieurs joueurs afro-américains comme Wes McKennie, qui avait participé il y a 5 ans au mouvement Black Lives Matter contre les violences policières. On le comprend, cette diversité de l'équipe est aux antipodes d'une Amérique blanche vantée par le mouvement MAGA. Elle contraste également avec le climat politique actuel aux États-Unis, où la police fédérale de l'immigration, l'ICE, cible justement les migrants en provenance d'Amérique latine. Le SoFi Stadium, où se déroule la rencontre de ce soir et qui est considéré comme le stade le plus cher du monde, emploie d'ailleurs de nombreux travailleurs latino-américains. Leur syndicat vient d'obtenir le droit de déclencher une grève si des agents de l'ICE venaient à intervenir sur le site pour mener des opérations d'arrestation.
3: Arim Lipold. Et toujours aux États-Unis, le décollage de SpaceX à Wall Street, l'entreprise d'Elon Musk spécialisée dans les vols spatiaux et dans l'aérospatiale, vise une entrée en bourse historique. Elle veut lever 75 millions de dollars dès son entrée, soit le triple de l'actuel record mondial. Et conséquence de cette introduction en bourse, la fortune d'Elon Musk a franchi pour la première fois la barre des 1000 milliards de dollars. En RDC à présent, plusieurs opposants ont été blessés ce vendredi à Kinshasa alors qu'ils manifestaient dans la capitale. Des heurts ont eu lieu alors qu'ils se rassemblaient pour protester contre un projet de changement de la constitution du pays, un projet qui, selon l'opposition, ouvrirait la voie à un troisième mandat pour le président actuel, Félix Tshisekedi, au pouvoir depuis 2019. Des événements qui ont lieu alors qu'en parallèle, l'épidémie du virus Ebola continue de s'étendre dans le pays. C'est ce que déclare l'OMS, qui avertit d'une hausse du nombre de cas et d'une étendue à des nouvelles zone géographique de cette épidémie qui sévit pour l'instant dans l'est de la RDC. Si je vous dis qu'il fait 15 degrés pour un mois de juin, ce serait une température normale dans l'hémisphère nord, mais ça l'est beaucoup moins en Antarctique, alors que le continent blanc s'apprête à entrer dans l'hiver. Et pourtant, c'est bien le record qui a été recensé par l'Agence argentine de météorologie. Record pulvérisé, alors que les normales de saison sont plus de l'ordre de moins 6 degrés. Alors évidemment, ces températures anormales ont de lourdes conséquences pour cette région, normalement censée être la plus froide de la planète, Simon Rosé.
7: Une série de 21 jours consécutifs où les maximales ne sont pas descendues en dessous de 0 degré, un pic à 15,4 degrés. Le début de cet hiver antarctique est anormalement chaud et c'est un euphémisme, on est plus de 20 degrés au-dessus des normales de saison. Cette intense vague de chaleur a logiquement d'importantes conséquences sur les paysages de la péninsule antarctique. Au blanc s'est substitué le brun et le gris des sols. À la neige, la pluie, là aussi, cela inquiète les scientifiques. Cette période marque le début de la recharge des glaciers. Sans couverture neigeuse pour les protéger, ils sont exposés à des températures qui accélèrent leur fonte. Cet événement, bien qu'inédit par son intensité, s'inscrit cependant dans une tendance plus large. Les vagues de chaleur sont de plus en plus fréquentes sur cette région de l'Antarctique depuis une quarantaine d'années, en lien avec le réchauffement climatique. Les conséquences sont lourdes pour les grands glaciers du continent, leur fonte accélérant la hausse du niveau des mers à l'échelle de la planète entière.
3: Les explications de Simon Rosé. Toujours sur le plan environnemental, c'est le Venezuela qui sonne l'alarme vis-à-vis d'une nouvelle marée noire en provenance de Trinité et Tobago. Selon Caracas, cette marée a atteint les côtes du Venezuela. Le gouvernement évoque un risque pour les écosystèmes marins, mais aussi pour les activités de pêche et pour les habitants des côtes. Et le gouvernement dit aussi avoir pris des mesures pour surveiller et protéger son littoral. Et enfin, il était le peintre vivant le plus coté du monde de l'art, celui dont les toiles se vendaient au meilleur prix. David Hockney est mort, il avait 88 ans, il était l'un des artistes britanniques les plus influents du XXe siècle. Il est surtout devenu célèbre pour ses peintures très colorées. On connaît notamment les peintures de piscine, mais aussi de nature et de multiples paysages. C'est la fin de cette édition. Merci à vous de l'avoir suivie. 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Il est 19h et presque 10 minutes à Paris, 17h10 en temps universel.

Bonjour, Bergette de Saint-Jacob-Pierre avec vous pour un chapitre par jour pour lire toute la Bible. Psaume 61 au chef des chantres sur instrument à cordes de David. Ô Dieu, écoute mes cris, sois attentif à ma prière. Du bout de la terre, je crie à toi, le cœur abattu. Conduis-moi sur le rocher que je ne puis atteindre, car tu es pour moi un refuge, une tour forte en face de l'ennemi. Je voudrais séjourner éternellement dans ta tente, me réfugier à l'abri de tes ailes. Car toi, ô Dieu, tu exauces mes vœux, tu me donnes l'héritage de ceux qui craignent ton nom. Ajoute des jours aux jours du roi, que ces années se prolongent à jamais, qu'il reste sur le trône éternellement devant Dieu. Fais que ta bonté et ta fidélité veillent sur lui. Alors je chanterai sans cesse ton nom, en accomplissant chaque jour mes vœux. C'était Psaume 61.

0: Le texte du jour.
1: Daniel chapitre 8 au verset 6. Il arriva jusqu'au bélier qui avait des cornes et que j'avais vu se tenant devant le fleuve, et il courut sur lui dans toute sa fureur. Ici, le bélier et le bouc apparaissent ensemble dans le sanctuaire uniquement lors du jour spécial, c'est-à-dire le jour des expiations. Nous pouvons également trouver ce récit dans Lévitique au chapitre 16. Dans le sanctuaire, on retrouvait ce jour spécial des expiations, le bouc et le bélier. Ils étaient là afin de purifier tous les péchés qui y étaient accumulés. Et Dieu était justifié devant l'assemblée en reconnaissant le véritable auteur du mal qui était le diable.

0: Dis, pourquoi on raconte des histoires aux enfants?
1: Disons que les enfants ne vivent pas dans le même monde que les adultes. Les enfants, ils ont leur monde à eux. L'enfant, c'est le rêve, la magie, le merveilleux. Puis l'adulte, c'est le monde de la rigueur, du travail, etc. Alors, le moment de l'histoire, c'est le moment où les deux mondes se rencontrent, où l'adulte peut partager les mêmes choses avec l'enfant.
0: C'est comme avec la télé?
1: Ah non, à la télé, vous êtes devant une machine, pas devant un être humain. C'est vrai qu'on voit des visages humains dans l'écran de la télé, mais c'est pas pareil. C'est un partage, c'est deux personnes qui s'aiment qui parlent. Tandis que quand vous êtes devant la télé, vous voyez le présentateur, mais lui ne vous voit pas, ne vous écoute pas. Et le meilleur endroit pour trouver des jolies histoires pour les enfants, d'après toi, ce serait où?
0: Dans la Bible.

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Bien bonsoir chez vous. Nous sommes le vendredi 12 juin 2026. Il est 14h07. Nous sommes dans les RDV de l'après-midi. On écoute M. Bertrand Volny. Prends ta Bible. Et ensuite, à 14h30, on retrouvera bien sûr notre invité de cet après-midi avec Fabrice Desplans. Excellente matinée à vous tous. Excellent après-midi à vous tous. Et puis, j'espère que vous avez passé une très bonne matinée à l'écoute de notre programmation. Le réveil était assuré avec Yann. Et puis, nous sommes dans les RDV de l'après-midi. Super bon week-end qui se prépare pour plus d'un. À tout de suite après cette note, on trouvera notre émission Vie de famille.

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3: Amis auditeurs, bonjour. On est pourtant là pour essayer de se comprendre, de faire toujours mieux. Et nous accueillons dans un instant Christophe Selma, psychologue éducateur. Christophe Selma, bonjour.
4: Bonjour, bonjour aussi à vous tous, amis auditeurs.
3: Au cours des dernières émissions, vous nous avez parlé de cette qualité d'amour qui fait qu'on cherche le bonheur de l'autre plus que son bonheur à soi. On cherche à répondre à ses attentes. Alors c'est vrai que c'est l'idéal et qu'il peut y avoir des couples où c'est constamment l'un qui cherche à rendre l'autre heureux et puis l'autre qui pompe, qui absorbe tous ses bienfaits. Donc il y a une nécessité d'équilibre peut-être.
4: Oui, alors le grand problème, c'est la croissance de la personne.
3: Devenir adulte.
4: On ne peut pas rechercher le bonheur de l'autre si d'abord on n'a rien à donner, si on est en position de réceptivité, d'attente, que l'autre finalement nous satisfasse nos besoins. Alors c'est sûr que deux personnes doivent être adultes pour réussir ensemble dans leur couple. Ça ne veut pas dire qu'il faut déjà avoir atteint ce degré de maturité pour se marier, sinon on ne se marierait jamais.
3: On peut grandir ensemble.
4: Voilà, il y a un processus de maturation qui doit être permanent, car la personne que je suis au moment où je me marie à entre 20 et 30 ans n'est pas la même ensuite dans la tranche 30-40 et n'est pas la même dans la tranche 40-50. Et si l'un et l'autre n'ont pas cette capacité d'adaptation et de volonté de transcender l'étape qui est toujours là, l'étape des illusions. Il y a l'étape des illusions dans le mariage. L'étape aussi des désappointements. On se dit, mais qu'est-ce que... Bon. Pour passer à l'étape de la maturation, si on n'est pas disposé à être suffisamment, je ne dis pas mature, mais suffisamment souple et capable d'adaptabilité pour négocier au fur et à mesure les tournants difficiles de la vie, pour les prendre à deux, c'est sûr que le couple va capoter.
3: Alors peut-être justement serait-il important que vous nous rappeliez, Christophe, les grands besoins de l'être humain. On l'a évoqué dans l'une ou l'autre émission, mais je pense que c'est important que l'on sache qu'il y a des besoins qui ont été répertoriés, qui sont à peu près fixes et impératifs pour la plupart des personnes, pour que nous sachions dans quel sens aller si on a cette envie de grandir et de rendre l'autre heureux.
4: Oui, vous faites allusion là à la fameuse pyramide des besoins de Maslow. Maslow est un psychologue américain qui, suite à une étude très représentative de nombreuses personnes et de leurs besoins, va ériger en 1970 ce qu'on appelle maintenant la pyramide des besoins de Maslow. Alors bien sûr, nous avons tous les mêmes besoins, grosso modo, parce que nous sommes d'abord encore les besoins physiologiques. Mais à partir de là, Maslow dit que pour croître, se réaliser, devenir une personne mature et responsable, et dans le couple, c'est absolument indispensable pour que cela puisse réussir, il faut d'abord aussi bien que l'homme et la femme se sentent l'un à côté de l'autre en sécurité. C'est
3: un besoin de
4: sécurité pour se sentir reconnu, accepté, tel que l'on est.
3: Donc par exemple, ne pas dire si tu fais ça, je t'aimerai plus, ou si tu grossis, je pourrais plus être amoureux de toi, ou des choses comme ça qui mettent en insécurité.
4: Oui, se sentir en sécurité affective, reconnue, et que quand bien même avec l'âge, il y a des phénomènes physiques qui ne sont plus
3: presque incontournables,
4: ce que l'on avait reconnu et aimé dans la personne. Bon, il faut accepter avec cela. Se sentir en sécurité affective. Alors, c'est sûr que l'insécurité affective vient lorsque on se sent agressée, non acceptée, rejetée, lorsque l'un ou l'autre exerce un chantage affectif sur l'autre, tu ne m'aimes plus, etc. Donc, l'homme a besoin, dans cette sécurité-là, d'avoir la paix. Parce que naturellement, il se retire, comme nous l'avons vu, très facilement et trop souvent au gré des épouses dans sa caverne. Et il faut que l'épouse sache jusqu'où ne pas aller trop loin pour que on puisse solliciter une aide, mais sans être envahissant, sans être dérangeant, car ce besoin de sécurité de l'homme n'est pas le même celui de la femme. La femme a besoin d'une sécurité au travers d'un apport de tendresse, d'affection, de reconnaissance. Elle a besoin qu'on lui prête une oreille attentive. L'homme, la sécurité, c'est d'être seul avec lui-même, c'est de ne pas être dérangé, c'est de ne pas finalement être dirigé comme un enfant. Mm-hmm. Et surtout, quand on exerce, sans le savoir, parfois, une sorte de chantage au sentiment. Alors, par contre, la femme a un énorme besoin, dans cette pyramide de Maslow, un énorme besoin d'appartenir à son mari et d'être en phase avec lui émotivement, affectivement, psychologiquement. Elle a besoin d'amour. Et qui dit amour dit malheureusement ou heureusement dépendance de l'autre. Mmh. La femme est beaucoup
3: plus... Mais pour
4: plus
3: elle, ce n'est pas un fardeau.
4: Non, absolument pas. Aussi longtemps qu'elle se ressource émotivement, affectivement, dans l'attention, dans l'écoute de son mari, alors elle a besoin, pour croître, d'abord d'une sécurité qui est fondée sur l'amour et l'appartenance. Mmh. L'homme, pour croître, a besoin d'être en sécurité, mais pas forcément de dépendre affectivement de quelqu'un. Et c'est à ce niveau-là que se trouvent les sources de conflits potentiels. Or, c'est au travers, dit Maslow, de ce besoin de sécurité dont l'homme a plus besoin, de la femme d'amour et d'appartenance, que va se développer pour elle comme pour lui, et comme pour d'ailleurs les petits-enfants, ce qu'on appelle le quatrième pilier de base pour croître et devenir mature, c'est le besoin d'estime de soi.
3: Alors, l'estime de soi, il faudrait peut-être le redéfinir, parce qu'on le confond souvent avec l'orgueil.
4: Alors l'estime de soi, c'est finalement se sentir bien dans sa peau, avoir une bonne opinion de soi sans forcément tomber dans l'orgueil. On a tous besoin de ce concept-là, de se sentir reconnu, accepté, valorisé. Alors l'homme, bien sûr, a des besoins d'estime de soi qui sont autres que celui de la femme et vice-versa. L'estime de soi chez l'homme se fait au travers de la réalisation professionnelle, de la réalisation sociale, d'être reconnu par ses pairs, P-A-I-R-S. La valorisation, l'estime de soi pour la femme, c'est surtout le fait d'être aimé, accepté. Alors les rampes de lancement pour l'homme comme pour la femme vers ce processus de maturation n'est pas le même. Ce qui fait que l'homme doit reconnaître sur quelle base la femme peut s'épanouir et la femme doit reconnaître aussi sur quelle base l'homme peut devenir mature et responsable. Ça ne se passe pas au même niveau. D'où les interférences, possibles. Les conflits, tu ne m'écoutes pas, tu es trop exigeant, tu demandes trop de moi, tu me harcèles, tu agis par le chantage affectif, tu es trop directive. Alors l'homme régresse très facilement en retournant dans sa caverne, dans son isolement, et la femme harcèle parce qu'elle a besoin d'affection, parce qu'on n'est pas sur le même registre.
3: D'où l'importance de mieux connaître ces registres, Christophe Selmar, et d'avoir justement aussi cette volonté, même si on n'est pas sur la même rampe de lancement, d'arriver au même endroit. Je vous remercie, à bientôt.
4: Au revoir.
3: Elle et lui, envie de se comprendre et difficulté de s'entendre. Amis auditeurs, je vous rappelle que des scripts sont à votre disposition. Si vous les souhaitez, vous nous écrivez. À très bientôt.

0: temps pour vous durant ce week-end. On va donc passer le micro à Yann. C'est tout de suite.
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1: Et nous partons en direction de Sainte-Rose, plus précisément du côté de Duportail, avec la directrice de l'école La Persévérance, Madame Stella Nomède. Bonjour.
2: Bonjour.
1: Comme chaque année, je pense qu'il y a un programme qui est organisé au bénéfice des enfants.
2: Tout à fait. Dimanche 14 juin à partir de 15h30, au Hall des Sports de Sainte-Rose, nous organisons une comédie musicale autour du thème « Dieu est capable ». Cette comédie musicale sera présentée par les enfants pour les parents. Et en bonus, après cette présentation, nous avons la graduation des élèves de grande section et de CM2.
1: Alors, ça va se passer où exactement?
2: Au Hall des Sports de Sainte-Rose. Alors, on va comme si on va en direction de Dieppe, en fait. On passe devant le bourg de Sainte-Rose, devant la place Tricolore. On continue au niveau de Carrefour Market. On tourne sur la droite et on descend tout droit et le hall sera sur la gauche.
1: Voilà, juste à côté de la gendarmerie.
2: Voilà, tout à fait.
1: Alors, je pense que les parents d'élèves ou les auditeurs qui écoutent à ce moment, ils sauront y arriver. Alors, comment s'est passée cette année scolaire à Duportail, dans ce cadre idyllique, parce que vous êtes en pleine nature?
2: Alors, cette année scolaire a été pleine de belles choses, de défis à relever aussi. Et là, nous sommes vers la fin et nous voulons montrer, en fait, que durant cette année, ben, Dieu a béni son école. Dieu a permis la réalisation de projets et surtout que cette année, nous avons pu aussi avoir cette rencontre inter-école au mois de mars et qui a été bénéfique aussi pour les élèves de la communauté scolaire, la persévérance en tout cas.
1: Est-ce qu'il y a encore des places? S'il y a des parents qui écoutent en ce moment, est-ce qu'il y a encore des places?
2: Les inscriptions sont toujours ouvertes. Ils ont la possibilité, s'ils le souhaitent, de venir dans l'établissement, récupérer un dossier, faire la demande aussi par téléphone en donnant aussi l'adresse mail.
1: Alors, comment ils peuvent faire pour vous joindre au téléphone?
2: Alors, les numéros de téléphone, on a deux numéros. Donc, le fixe qui est 0590 22 50 04 22 50 04, et le 0 691 24 44 42.
1: Voilà, donc on rappelle dimanche qui arrive, 14, vous attendez tous les parents d'élèves, tout le monde aussi, à cette grande fête de l'école La Persévérance de Duportail.
2: Tout à fait.
1: Cette comédie musicale, danse, chorégraphie, scène et chant au programme, présenté par les enfants et pour les parents d'élèves.
2: À destination des parents et des familles et des personnes qui veulent voir ce qu'on fait à l'école La Persévérance de Duportail.
1: Et c'est au Hall des Sports de Sainte-Rose. J'espère que Monsieur le maire sera là.
2: Oui, normalement.
1: Parce qu'il est tellement débordé ces jours-ci là, donc. Mais
2: ça.
1: Il va envoyer quand même un adjoint ou un conseiller municipal.
2: Je n'en doute pas.
1: D'accord. En tout cas, merci beaucoup.
2: La situation a été faite.
1: Voilà, merci beaucoup et à très bientôt.
2: À bientôt, au revoir.
1: Merci. C'était Madame Stella Nomède, directrice de l'école La Persévérance de Duportail Sainte-Rose, qui nous parlait de ce programme de fin d'année.
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1: Dans quelques instants, 3 minutes, on retrouvera Fabrice Desplan pour, bien sûr, notre prochain volet concernant, bien sûr, pour comprendre des clés, pour comprendre les sources de tension dans un groupe. Et ce sera donc la deuxième partie. Mais en attendant, on rappelle qu'il y a de grands événements à noter sur votre agenda. On va encore à nouveau passer le micro à notre journaliste de terrain, Mr. Yann. Et ceci, c'est l'événement du côté de Cadette Sainte-Rose concernant donc cette journée de santé. C'est tout de suite.
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1: Programme spécial 13 et 14 jeux du côté de l'Église Adventiste de Cathède à Sainte-Rose. Et nous avons Roger Francius, qui est un des responsables, qui est au téléphone avec nous pour nous parler de ces deux jours 13 et 14 juin. La santé, ça se vit. Bonjour.
2: Bonjour, bonjour Yann.
1: Alors, peux-tu nous parler de ces deux jours, 13 et 14 juin? Qu'est-ce qui va se passer du côté de Cadette à Sainte-Rose?
2: Absolument. Nous avons, au sein de notre communauté à Cadette-Sainte-Rose, nous avons décidé de mettre en place un week-end de spécial santé pour lequel nous allons travailler deux aspects. Nous allons donc travailler l'aspect spirituel parce que le samedi au culte, nous allons avoir une réflexion autour du thème sport et spiritualité, quel lien. Nous allons donc développer ce thème avec une invitée et nous avons déjà fait la promotion de telle sorte que nos frères, nos sœurs, nos amis de l'extérieur sont invités à venir. Et le dimanche, nous allons donc passer à la pratique. Nous serons sur le stade de Belle-Rivière où nous aurons avec notre invitée une coach sportive avec laquelle nous allons faire de l'exercice physique. Et tenez-vous bien, j'invite nos amis, ceux qui nous écoutent, qui sont un créneau dans leurs agendas, de nous rejoindre dimanche matin à 7h sur le stade de Belle-Rivière où nous allons faire du sport, pas de sport de compétition, mais sport ouvert à tous. Et avec notre coach sportive, nous allons pouvoir, bien entendu, mettre en pratique les conseils théoriques qui nous seront dispensés samedi matin lors de la réflexion de samedi matin.
1: Alors, la santé, une force au quotidien, d'après ce que je vois sur le flyer.
2: Sur le flyer numérique.
1: Voilà. Alors, question, pour ceux qui ne connaissent pas un petit peu où se trouve la communauté de Cadette, un petit point d'accord de géolocalisation. Et deuxièmement, le terrain de football de Belle-Rivière.
2: Je peux donner
1: quelques indications pour pouvoir trouver le terrain et aussi la communauté de Cadette.
2: Donc, alors, pour les personnes qui reviennent de Prêt-à-Pitre, vous arrivez au rond-point de la Boucan, vous contournez le rond-point et vous tournez à gauche. Vous vous dirigez vers la direction du portail, mais bien avant du portail, vous allez voir le stade de Belle-Rivière se trouve tout de suite après, quand on se dirige de manière, on ne peut pas louper, après le rond-point, quand on entre en direction du portail, hein, on peut aller à du portail, on peut aller à Cadette, on peut aller à Beach, vous allez voir dans la ligne droite, vous allez voir des bâtiments sur votre gauche. Et le stade de Belle-Rivière, c'est votre droite, dans la ligne droite, bien avant le stade commercial, où se trouve la boulangerie et également une épicerie dans un petit détour à Étrigue-en-Chevet. Donc, bien avant cela, sur votre droite, vous avez le stade de Belle-Rivière.
1: Et pour se joindre, bien sûr, à la communauté de Cadette, hein, il faut continuer et prendre la direction.
2: Absolument, il faut continuer tout droit. Vous laissez le petit centre commercial que j'ai souligné tout à l'heure. Vous continuez, vous allez passer devant l'usine de Bonne-Mère. Après l'usine de Bonne-Mère, vous allez prendre deuxième à droite. Et vous prenez la direction de la distillerie de Cadette, et bien avant la distillerie, sur votre droite, vous allez voir effectivement notre chapelle, église, la communauté de l'église adventiste de Cadette-Sainte-Rose.
1: On n'a pas donné le nom du coach, c'est volontaire, ah, oui, on laisse la surprise.
2: Non, nous pouvons donner, c'est une quelqu'un de bien engagé. Je donne son nom, absolument. Elle s'appelle Cindy Lui. C'est elle qui sera avec nous pour ce week-end. Et dans la communauté, les gens sont impatients. Nos frères et sœurs sont impatients de nous retrouver ce week-end pour pouvoir passer ce temps fort ensemble autour de ce thème porteur, ce thème qui permettra à plus d'eux de réfléchir autour pour notre santé physique, pour notre santé mentale, pour notre santé spirituelle. Vous savez, lorsque nous parlons de santé, nous parlons de santé globale, holistique, et je convie les uns et les autres à venir nous rejoindre. Ça sera un temps assez intéressant pour ce week-end du 13 et 14 juin 2026.
1: Alors, je rappelle, d'après le Flyers, dimanche 14 à partir de 7h, 2 heures d'exercice ouvert à tous. Prenons soin de notre corps, de notre esprit et de notre foi chaque jour. En tout cas, merci
2: absolument.
1: De nous avoir présenté ce programme 13 et 14 juin du côté de Cadette à Sainte-Rose. Très bonne journée. À bientôt.
2: Merci beaucoup.

Il est 14h31 pour l'heure, vous êtes sous la bonne fréquence radio pour une vie meilleure et mettant depuis le monde de Boissard pour meilleure santé physique, mentale, spirituelle. Nous sommes dans les rendez-vous de l'après-midi, j'espère que vous avez passé très bonne matinée à l'écoute de votre station et que cet après-midi, eh bien, ça continue avec votre sieste qui est déjà faite et que vous attendez tranquillement l'approche de ce grand jour merveilleux que Dieu a préparé. Pour faire la pause, on écoute quelques notes avec Lorina, le titre de la chanson L'Auréole. On souhaite beaucoup de courage à tous ceux qui ont perdu un parent, un autre cher. On vous souhaite force, courage dans ces moments difficiles. Nos sincères condoléances aussi à la famille Gavo, Edouard et Dina dans ces moments particuliers. Force et courage, comme on dit.

Quelques notes de guitare avec Ryan Labiche. J'ai essayé Dieu chi. On va rentrer en contact avec notre invité de cet après-midi, Fabrice Depp.

0: Voilà, très beau morceau, pardon, de Ryan Nabisch, de son dernier opus album, avec de très beaux titres, très encourageants d'ailleurs. On va donc retrouver, le laisser pour retrouver notre invité de cet après-midi.
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0: 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Bonsoir et bienvenue à tous et à toutes sur les RDV de l'après-midi. On se retrouve donc pour le deuxième rendez-vous de notre cycle des clés pour comprendre donc les sources de tension dans un groupe. Et donc la semaine dernière avec Fabrice Desplan, sociologue, auteur, spécialiste des groupes religieux minoritaires et de la santé et des problématiques caribéennes, on avait découvert donc qu'un groupe peut s'abîmer de l'intérieur quand personne ne prend soin de ce que tout le monde partage et les fameuses ressources communes. C'était Elinor Ostrone et la tragédie des biens communs. Bonsoir Fabrice.
2: Oui, bonsoir Freddy, bonsoir à tous. En effet, tu as bien résumé, oui, la dernière fois, on avait vu que les tensions dans un groupe viennent souvent de là, des ressources qu'on partage, le temps, la confiance, l'énergie, que chacun utilise un peu, sans se rendre compte qu'ensemble, on finit souvent par les épuiser. Et Ostrom, cette femme prix Nobel d'économie, nous avait donné trois principes pour cela qu'il fallait, pour éviter tout ce drame.
0: Exactement, et à la fin de notre première rencontre, tu nous avais promis une deuxième clé, et tu nous avais dit, la prochaine fois, on va comprendre pourquoi les gens agissent comme ils le font. Et c'est le programme de cet après-midi.
2: Oui, c'est exactement ça. Cet après-midi, on va découvrir une idée toute simple, mais qui change vraiment le regard. Hein, chaque personne, c'est ça l'idée, elle est simple. Chaque personne, dans un groupe, a de bonnes raisons de faire ce qu'il fait. Même quand on ne comprend pas son comportement, même quand ça nous agace. Et ça, c'est un sociologue français qui l'a mieux démontré, un sociologue français décédé, Raymond Boudon.
0: Raymond Boudon, un nom qu'on connaît moins que d'autres. Alors, est-ce que tu peux nous présenter un petit peu ce personnage ?
2: Qui est-ce ? Oui, c'est l'un des sociologues. Ben oui, ben rapidement, c'est l'un des plus grands sociologues français en fait du XXe siècle, hein, mondiaux même. Son idée centrale, c'est que pour comprendre une société, il ne faut pas regarder les structures de haut, il ne faut pas prendre les choses de haut, regarder du point de vue de l'État uniquement, du point de vue des dirigeants. Il faut se mettre à la place des individus et retrouver pour chaque individu les raisons qui, de son point de vue, fait qu'il a un comportement précis, les raisons qui rendent en fait logique son comportement. Ça a l'air évident dit comme ça, mais en réalité, ça change vraiment tout.
0: Alors, effectivement, tu as évoqué ce monsieur Boudon. Alors, on va essayer de comprendre un petit peu. Qu'est-ce que Boudon dit au fond ?
2: Il nous dit une chose

0: radical. Nul agit sans raison. Personne, ni le collègue qui refuse de changer ses habitudes, ni un adolescent qui ne veut pas, qui ne veut plus venir dans une église, ni un membre de comité qui bloque des décisions. Chacun, de son point de vue, a des raisons qui lui semblent bonnes. Le problème, c'est qu'on ne prend pas assez le temps de chercher ces bonnes raisons que l'autre a.
1: Alors du coup, qu'est-ce qu'on fait à la place? Comment on résout ça?
0: Comme on ne cherche pas les bonnes raisons, ce qu'on fait, c'est que souvent on juge. Et c'est un réflexe courant et humain et rapide. Quelqu'un fait quelque chose qu'on ne comprend pas et on se dit, il est égoïste. Elle est de mauvaise foi, elle est de mauvaise volonté, il ne fait pas d'effort. On pose un jugement moral sur la personne. Et le souci, c'est que dès qu'on a jugé, on a fermé la porte. Hein. On n'essaie plus de comprendre, on essaie de convaincre ou de contraindre l'autre.
1: Mmh. Alors, on va essayer si tu le veux bien, trouver quelques exemples concrets pour qu'on puisse bien comprendre un petit peu tout cela, qu'on voit bien ce que tu évoquais cet après-midi.
0: Ouais, alors, pour donner un exemple, alors, pour une situation, au pied levé une situation, pour une situation que beaucoup d'auditeurs connaissent. Dans une communauté, une association, une église, par exemple, il y a un frère, j'appelle Marc. Il y a un frère que j'appelle Marc qui est très engagé, très fiable depuis des années. Et puis un jour, il commence à arriver peut-être en retard au culte, il participe moins, il décline les responsabilités qu'on lui propose. Qu'est-ce qu'on se dit quelquefois? On se dit qu'il se relâche, qu'il n'est plus engagé, qu'il n'est plus dedans. Peut-être même qu'il a un problème. C'est ça qu'on dit souvent.
1: C'est vrai. C'est souvent la première réaction. On a l'intention qu'il perd pied, qu'il perd en spiritualité. C'est vrai. C'est la première réaction, des fois.
0: Voilà, oui. Mais si on fait l'effort d'aller voir Marc, je reste simple dans mon exemple, et de lui demander, pas de lui faire une leçon, hein. Je dis bien, je suis demandé. On pourrait découvrir qu'il a pris peut-être un deuxième emploi pour couvrir des frais de scolarité de ses enfants, qui travaille peut-être jusqu'à minuit le vendredi, et que le sabbat matin, il est tout simplement épuisé. Sa raison, Marc, sa raison, elle est utilitariste dans notre jargon à nous. Ça veut dire qu'il assure la survie de sa famille. Hein. Et elle est, cette raison, en conflit avec son engagement communautaire. Il n'a pas changé de valeur, en fait. Il gère une contrainte que personne ne voit, en fait.
1: Donc, en comprenant sa raison utilitaire, comme tu l'évoques, le regard peut changer, le regard change complètement à ce moment-là.
0: Complètement, oui, complètement. On passe de Marc se relâche à Marc fait face à quelque chose de difficile et il fait de son mieux. Et ça, c'est exactement ce que Boudon nous apprend. C'est très complexe, on fait simple. Avant de juger un comportement, il faut chercher les raisons qui poussent l'autre à agir. Elle est toujours là, une raison. Il y a toujours une raison.
1: Alors, tu nous as parlé de raisons utilitaires. Pour moi, qu'est-ce qu'il y aurait d'autres raisons?
0: Oui, il faut qu'on va plus large. Et c'est là que Boudon est vraiment précieux. Il nous dit que les raisons d'agir ne sont pas seulement matérielles. Hein. Il identifie plusieurs, des fois, moi, j'énumère six types qui souvent se mélangent chez la même personne. Six raisons d'agir. On va les parcourir ensemble, si tu veux. Et à chaque fois, je vais donner un exemple qui parle à notre quotidien.
1: Mmh. Oui.
0: Oui, oui. Alors, si on commence par la première raison utilitaire, c'est quand quelqu'un agit pour obtenir un avantage concret ou éviter un effort, éviter un coût. C'est la plus facile à repérer. Marc travaille plus pour payer l'école. Un collègue refuse une mission parce qu'il sait qu'elle va surcharger son agenda sans contrepartie. Un jeune choisit de ne pas s'inscrire à une activité parce qu'il n'a pas les moyens de transport. Ce sont des calculs, hein. Avantages et inconvénients. Il n'y a rien, il n'y a aucune mauvaise volonté.
1: Et la deuxième raison?
0: Après cette raison utilitariste, il y a ce qu'on appelle la raison cognitive. Le mot est assez répandu. Celle-là, elle est très importante et très sous-estimée. C'est quand quelqu'un agit en fonction de ce qu'il croit être vrai, de sa culture, de la situation dans laquelle il est, des informations qu'il a et qu'il maîtrise. Et sa lecture peut être différente de la nôtre. sans qu'il ait tort pour autant, mais il fait avec ce qu'il sait, ce qu'il connaît, comment il raisonne.
1: Alors toujours un petit peu pour étayer cette deuxième raison, est-ce que tu peux évoquer avec nous un exemple ?
0: Alors un exemple, imaginons par exemple une équipe au travail, okay, le chef d'équipe propose un nouveau logiciel pour organiser les plannings, ok ? Allez, je prends quelqu'un, Nadine, qui a 20 ans d'expérience, refuse catégoriquement. On se dit, elle résiste au changement, elle est dépassée. Mais en fait, Nadine, par exemple, a vécu un changement de logiciel il y a peut-être 5 ans qui a été catastrophique. Des plannings perdus, des heures supplémentaires non comptées, un stress énorme pour elle. Sa mémoire, hein, elle a la mémoire de cette expérience. Et cette mémoire est négative. C'est une raison cognitive. Elle ne refuse pas le progrès. Elle refuse de revivre un échec. Et tant qu'on ne comprend pas ça, on ne pourra pas la rassurer, en fait.
1: Mmh. Donc, la raison cognitive, c'est en quelque sorte le filtre à travers lequel la personne voit la réalité ou sa réalité.
0: Exactement, c'est, non, c'est bien, bien résumé comme ça. Hein. Et ce filtre, en fait, il est façonné par ce qu'elle a vécu, dans le cas de mon exemple, ce qu'elle a appris, ce qu'elle a observé. C'est pour ça que deux personnes face à la même situation, hein, peuvent réagir de manière complètement opposée. Elles ne voient tout simplement pas la même chose.
1: Alors, raison cognitive, raison utilitaire, est-ce qu'il y a un troisième type de raison ?
0: Oui, troisième type, on va les égrener s'il faut. Il y a ce qu'on appelle la raison morale. C'est quand quelqu'un agit par conviction profonde, parce que pour lui c'est juste, parce que pour lui c'est comme ça qu'il faut faire. Là, on entre dans quelque chose de très fort, délicat, surtout dans les communautés, par exemple, de froid.
1: Mmh, je sens que c'est un exemple qui va parler à nos auditeurs.
0: Je pense, oui, on peut prendre le cas d'un individu, je ne sais pas moi, Doris, elle est une mère de famille dans une église. Le comité propose d'utiliser une partie du budget de l'école de sabbat pour renouveler, par exemple, la sono d'une salle. Doris s'oppose, elle s'oppose fermement. Certains trouvent qu'elle exagère peut-être, qu'elle bloque le progrès. Mais pour Doris, l'école de sabbat, c'est l'espace peut-être sacré de la transmission aux enfants. Elle a grandi peut-être dans une communauté où l'instruction religieuse était une priorité absolue. Et pour elle, toucher à ça, c'est toucher à une valeur fondamentale. Sa raison est morale. Elle défend ce qui, dans sa vision du monde à elle, est non négociable, en fait.
1: Mmh. Toucher à ce budget cause un problème pour elle. Alors voilà. Et maintenant, comment on gère ça ? Parce que si c'est une conviction profonde, on ne peut pas juste lui dire mais comme si la sono est aussi importante.
0: Oui, exactement. On ne gère pas une raison morale avec un argument utilitariste. On ne dit pas Doris, mais la sono coûte moins cher que ce que tu crois. On répond autrement. On reconnaît d'abord la valeur qu'elle défend. On lui dit bien, on comprend que pour toi, Doris, la transmission aux enfants est essentielle. Et nous sommes d'accord avec toi sur cette conviction. Comment peut-on avancer sur les deux fronts ? C'est la différence entre affronter une valeur et l'intégrer dans la solution.
1: Mmh. Voilà. Alors, quatrième raison, et j'imagine qu'on va peut-être parler d'émotion aussi, parce que des fois, l'émotion...
0: Parce qu'on y est, avec Doris, on sentait qu'on était confronté avec les émotions. Oui, il y a une raison émotionnelle quand quelqu'un agit. C'est quand quelqu'un agit sous l'effet de ressentis forts. Hein. La peur, je sais pas moi, la fierté, la blessure, la gratitude, quelque chose de fort pour elle. Et ça ne veut pas dire que la personne est irrationnelle. Ça veut dire que l'émotion elle-même fait partie des éléments qui font tourner sa réflexion, sa raison.
1: Alors, on va aller sur le terrain, un exemple un peu concret pour comprendre un petit peu cette raison émotionnelle.
0: Oui, c'est vrai qu'il faut décliner des exemples et tu as raison. On peut prendre, je reste sur le cadre d'une communauté religieuse, on peut prendre un groupe de jeunes hein, dans une communauté, une association aussi, hein, un groupe sportif au boulot, ça marche aussi. Hein. Un animateur, dans le cadre d'une église, propose à une jeune à Eva, allez, elle a 16 ans, il propose de lire un texte devant l'assemblée, ok ? Elle refuse net. L'animateur est déçu peut-être. Il pense qu'elle n'est pas motivée. Mais Eva a une raison émotionnelle très claire. Elle a lu un texte l'an dernier. Elle a trébuché sur un mot peut-être. Et quelqu'un de l'assemblée a peut-être rigolé. Ce souvenir est là. C'est intact. Cette émotion est imprimée en elle. sa peur d'être humilié une seconde fois est plus forte que son envie de participer.
1: Mmh. Et ça peut aller aussi pour les adultes aussi, hein, hormis l'enfant.
0: Eh ben, absolument. Oui, j'ai pris un jeune frère vite, absolument. Combien de fois dans un comité, quelqu'un garde le silence ? Non parce qu'il n'a rien à dire, mais parce qu'une fois qu'il a pris la parole, et ben, ça arrive, il a été peut-être mal reçu. L'émotion du rejet est une raison pour elle maintenant de se taire. Quelque chose de passé revient. Et si on ne comprend pas ça, on interprète le silence comme un désintérêt, alors que c'est de l'autoprotection, en fait, son silence.
1: Eh bien, on voit que Boudon révèle bien des choses. Il y a très certainement une cinquième type.
0: Oui, je dis qu'on va dérouler six qui sont très parlants, un cinquième. Mais ce qu'on appelle la raison identitaire, c'est quand quelqu'un agit pour protéger son image, sa face, la manière qu'on le voit, l'image même qu'il a de lui, son rôle, sa place dans le groupe, dans la société, dans sa famille, ce qu'il fait, qu'il se reconnaît dans la société, parce que lui, on le reconnaît pour lui par ce qu'il fait, c'est ça.
1: Non, c'est important de sauver, ouais, je vois. Et est-ce qu'il y a aussi un exemple pour étayer ça un petit peu, pour comprendre?
0: Je vais. On est là, oui, c'est quelque chose de très fréquent. Hein. Un individu, un membre, une association. Georges est un ancien, allez, d'une communauté religieuse, sportive ou d'une église. Allez, depuis 15 ans, on dit de lui, c'est un pilier. Et voilà que nouveau pasteur, nouveau dirigeant arrive, jeune, dynamique, avec de nouvelles idées. Georges commence à freiner, à critiquer, à rappeler comment on faisait avant. On se dit souvent mais que Georges a un problème d'ego. Hein. On dit ça, on le dit. Mais la raison, en fait, elle est identitaire. Pendant 15 ans, être ancien, c'était être celui à qui on demandait conseil. Celui qui connaissait l'histoire de chacun, de chaque famille. Avec le nouveau pasteur, Georges sent que cette place qu'il avait, cette identité est menacée. Il ne lutte pas contre le changement. Il lutte pour ne pas, pour lui, disparaître, en fait. Et c'est important.
1: Mais c'est touchant quand on le comprend comme ça, quand même.
0: C'est exactement ce basculement que Boudon veut qu'on fasse dans la simplicité. L'identité d'une personne dans un groupe, c'est très fragile. Quand on la menace, souvent involontairement, elle se défend avec de nombreux réflexes. Et cette défense ressemble souvent à de la résistance ou du conservatisme, alors que c'est de la survie symbolique pour le sociologue.
1: Et on y va à la sixième et dernière raison.
0: Alors, ouais, celle-là, il faut qu'on regarde. Ce qu'on appelle la raison contextuelle, c'est quand le comportement d'une personne s'explique par la situation dans laquelle elle est placée. Pas par sa personnalité, hein. C'est la situation qui produit le comportement, pas le caractère, en fait. Je ne sais pas si je me fais comprendre.
1: Oui, ça me rappelle des situations dans bien des domaines au travail aussi.
0: Oui, c'est typique dans le milieu professionnel. Hein. Si on prend, une infirmière, allez, j'évoque des prénoms ce soir, prenons Sandra, une infirmière dans les services hospitaliers. Imagine que son chef, son cadre de santé lui demande de former une nouvelle collègue. Sandra accepte, mais elle le fait à contre-cœur, elle est sèche, pas vraiment pédagogue. Son chef, son cadre se dit, Sandra n'est pas généreuse, elle ne joue pas collectif. Mais la raison est contextuelle. Sandra est sur un planning qui la met peut-être en sous-effectif. Elle a déjà 3 patients complexes peut-être. Et on lui demande en plus de former quelqu'un. Ce n'est pas Sandra qui est problématique. C'est la charge qu'on lui met en plus.
1: Alors, on a une petite coupure avec Fabrice. On va essayer de le retrouver. Oui, il est en ligne, mais je crois qu'on ne l'entend pas. Est-ce qu'il nous revient, Fabrice? Fabrice?
0: Oui, je suis là.
1: Oui, on a une petite coupure. Alors, tu disais...
0: On a une petite coupure.
1: Oui. On reprend. Alors, tu donnais l'exemple de Sandra qu'on demande à faire une tâche particulière. Et c'est la charge qu'on lui met sur les épaules qui met la pression.
0: Oui, voilà. En fait, là, on est dans le contexte. Sandra, elle n'est pas le problème. C'est la charge qu'on lui met en plus sous les épaules. Et si on change de contexte, on change là, change ça, on retrouve, là, j'ai dit Sandra, on retrouve Sandra ou le collègue ou un ami avec toute sa générosité qui ne se manifestait pas.
1: Alors, Alors, ok, voilà, il y avait un truc, on va dire, musical. Alors, donc, six raisons utilitaires, cognitives, morales, émotionnelles, identitaires, contextuelles. Alors, c'est un vrai maillage, un vrai outillage qui agit un petit peu là. C'est complexe tout ça.
0: Oui, c'est des grilles, hein. C'est des angles, c'est juste des moyens pour comprendre ce qui se passe devant nous. Et le plus important, c'est de comprendre que chez un seul individu, une même personne, plusieurs raisons peuvent coexister en même temps. Hein. Marc, dont on parlait au début, a peut-être une raison utilitaire. L'argent, il veut résoudre un problème. Mais aussi, il peut avoir de l'émotion en lui, une raison émotionnelle. La culpabilité peut-être de ne plus être présent, elle est là. Il peut avoir une raison identitaire, encore chez Marc. Il se voit comme un membre engagé et il souffre de ne plus correspondre à cette image. On a souvent un mélange complexe de tout cela. Les raisons sont toujours plurielles et ça, il faut qu'on garde ça en tête.
1: Alors Fabrice, j'ai une question. Hein. Si tout le monde a de bonnes raisons, hein, comment ça se fait qu'on arrive quand même à des tensions, à des conflits, à des impasses tout est d'après, on a l'impression que chacun est justifié dans son comportement. Alors comment on arrive quand même à des conflits, des impasses?
0: C'est exactement une très bonne question, Freddy. Et c'est là que notre auteur Boudon, hein, qu'on voit aujourd'hui, rejoint celle de la semaine dernière, Elinor Ostrom. Je te souviens la dernière fois, hein, on parlait de la tragédie des biens communs. Par exemple, je prenais l'exemple, chaque éleveur qui ajoute une vache, un bœuf sur un pâturage parce que c'est rationnel pour lui, mais à la fin, si tout le monde fait ça, ben il n'y a plus d'herbe, hein. Le pâturage est détruit par tout le monde.
1: Oui, et on avait dit que c'est pareil avec le temps, la confiance, l'énergie dans un groupe, on peut détruire
0: exactement.
1: Tout ça.
0: Exactement, tout ça c'est de l'herbe. Eh bien, Boudon nous explique le mécanisme invisible derrière cette stratégie. Il appelle ça, ben, je prends juste un terme un peu technique, les effets d'agrégation. Mais allez, on laisse ce mot tomber. L'idée est la suivante. Quand les individus agissent chacun selon ses bonnes raisons, hein, chacun avec sa bonne foi, l'addition de toutes ces actions peut conduire un résultat collectif que personne n'a voulu. Personne ne voulait détruire le pâturage. Personne ne voulait épuiser la confiance du groupe. Mais chacun, avec cette bonne raison, hein, pris seul, a contribué à épuiser le pâturage.
1: Alors, je sais que tu aimes bien illustrer tes propos. Est-ce que tu peux nous donner un exemple dans la vie, par exemple, d'une communauté?
0: Bien sûr. Bon, j'exagère peut-être avec les images d'église. Mais allez, je le prends parce que c'est un peu facile. Imagine une église où chaque responsable de département, jeunesse, musique, diaconat, école du sabbat et autres, hein, a de bonnes raisons de demander du temps, de l'argent, du bénévolat. Chacun défend son ministère avec conviction, engagement. C'est légitime. Mais l'agrégation de toute cette demande légitime produit un résultat que personne n'a voulu, en fait. Hein. Les mêmes 10 personnes font tout, elles s'épuisent et la communauté perd ses forces. Les bonnes raisons individuelles ont produit un dégât collectif.
1: C'est frappant et c'est là que les deux épisodes se rejoignent quelque part.
0: Nos deux épisodes se rejoignent exactement. Parce que Ostrom nous dit en fait, protégez vos ressources communes avec des règles claires. Voilà. Boudon nous dit, maintenant, en plus de cela, comprenez les raisons individuelles qui, sans le vouloir, menacent les ressources que nous partageons. Hein. Les deux vont ensemble. Hein. Et c'est quand on a les deux clés en main qu'on peut vraiment agir de manière juste dans un groupe.
1: Alors Fabrice, concrètement, qu'est-ce que nos auditeurs, qu'est-ce qu'on peut retenir pour cette semaine par rapport à...
0: Une seule chose peut-être, on peut trier ma personne. Et une seule chose, et elle est transformatrice de mon point de vue. La prochaine fois que comportement te surprend, je crois, auditeur, t'agace ou te déçoit, que ce soit au travail, en famille, à l'église, au sport, en promenade, remplace la question « Pourquoi fait-il ça ?» par une autre question, celle-là. Quelles sont ses bonnes raisons d'agir à cette personne ? c'est le même fait, hein, la même situation. Hein. Mais la première question, ça ouvre des réponses qui vont vers le jugement. Alors que la seconde, quand tu dis quelles sont ces bonnes raisons, mais cette question ouvre vers la compréhension de l'autre.
1: Voilà, hein, quelque part, c'est très sympa à retenir. Quelles sont ces bonnes raisons au lieu pourquoi fait-il ça ou pourquoi il a fait ça, hein? quelle bonne raison on va prendre en français là
0: quand tu dis pourquoi il a fait ça, mm-hmm. on est déjà dans la logique de l'accusation. Alors qu'on dit quel café fait ça, on cherche à comprendre. Et hein, c'est ça. Et pour aller un peu plus loin, mm-hmm. je vous pose un petit exercice alors, dans la lignée de ce que tu dis. Cette semaine, hein, allez, la semaine se termine. Hein, à partir de demain soir, on ouvre notre semaine. Choisissez, chers auditeurs, une situation concrète où quelqu'un autour de vous fait quelque chose que vous ne comprenez pas. Ne dites rien. Ne dites rien. Observez. Hein. Comme le sociologue aime faire ça, il observe, il dit rien. Essayez juste d'identifier, de repérer quel type de raison pourrait être à l'œuvre derrière son comportement. Est-ce qu'il fait ça de manière utilitariste pour satisfaire un besoin, mm-hmm. des raisons cognitives, parce que sa manière de réfléchir, mm-hmm. des raisons morales, parce qu'il croit à des choses importantes, des raisons émotionnelles, parce qu'il est poussé par ses émotions, ou identitaire, parce qu'il veut garder sa place, contextuel, parce que ce qui se passe autour de lui le bouscule. Vous n'avez pas besoin de trouver la bonne réponse. C'est pas important. Le simple fait de se poser la question change déjà le regard qu'on a sur la situation et la personne.
1: Mais je parie que certains vont découvrir que la même personne a plusieurs raisons en même temps, très certainement.
0: Bah, c'est presque toujours le cas. Hein. Nous sommes des êtres humains, hein, nous sommes complexes. Hein, mmh. Et c'est ça qui rend la relation humaine complexe, mais en même temps super intéressante entre nous.
1: Oui. Eh bien, Fabrice, on arrive déjà à la fin de notre deuxième rendez-vous hein, sur cette thématique. Hein. Si tu devais résumer en une phrase ce que l'on a vu aujourd'hui, ce que tu as partagé avec nos auditeurs, ce serait quoi ?
0: Ben, pour cet après-midi, je dirais, ben, avant de juger un comportement, cherchons la raison. Elle est toujours là. Et quand on la trouve, le conflit peut devenir un dialogue.
1: Mmh, c'est beau et c'est utile. Et la semaine prochaine, on continue avec un troisième épisode. Hein. Tu peux nous dire un petit mot là-dessus?
0: Ah, je vois que tu mets la pression pour un peu se polier.
1: Ah oui, bien sûr.
0: Si Dieu nous prête. Mais la semaine prochaine, dans la continuité de ce qu'on a dit, on va parler d'autorité. Le mot autorité. Parce que dans tout groupe, il y a des gens qui dirigent, qui influencent, qui décident. Et la grande question, c'est pourquoi accepte-t-on l'autorité de quelqu'un qui nous domine? Certains, peut-être, on voit de qui je veux parler, un sociologue que beaucoup de gens connaissent, peut-être, très très célèbre, peut-être le plus célèbre, Max Weber, il va nous éclairer. On découvrira qu'il existe plusieurs formes d'autorité. Et pourquoi? Et que les tensions dans un groupe viennent souvent du fait qu'on mélange les formes d'autorité que nous vivons. Voilà.
1: Et pourquoi acceptons l'autorité de certains et pas celle d'autres? Il y a certaines autorités qu'on accepte, voilà, et d'autres.
0: Exact.
1: D'autres. Bon, ça s'annonce.
0: Bon, moi, je ne dis pas plus.
1: Ça s'annonce très intéressant pour la semaine prochaine. En tout cas, merci Fabrice pour cette deuxième rencontre dans les rendez-vous de l'après. Merci à vous tous, hein, chers auditeurs de la 93.3. On se retrouve, si Dieu nous prête vie, la semaine prochaine pour le troisième et dernier volet de notre cycle, hein, des clés pour comprendre les sources de tension dans un groupe. Eh bien, d'ici là, et c'est l'exercice de Fabrice, hein, la prochaine fois que quelqu'un vous surprend, demandez-vous quelles sont ses bonnes raisons. Excellent après-midi à vous tous, et puis que Dieu vous bénisse. On se donne rendez-vous la semaine prochaine pour la troisième partie. En tout cas, Fabrice, merci de ta disponibilité, merci pour ce partage, et à très bientôt sur RVM.
0: À très bientôt.
1: Merci. Bye.
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1: Voilà, rendez-vous est pris, si Dieu nous prête vie, vendredi, avec Fabrice Desplan depuis l'Hexagone pour ce partage de ces grandes thématiques. Et on avait un peu coupé le morceau, mais on va retrouver, pour terminer cet après-midi, cette note de Ryan Labiche. Et ne zappez pas, restez en notre compagnie. À 15h30, on retrouvera notre émission de santé avec le département santé, bien-être, avec Dr Guy Sablier et son équipe. Et aussi, je profite pour vous de rappeler que vous pouvez donc noter dans votre agenda ce rendez-vous de santé, voleur d'année, voleur de vie. Ce sera donc dimanche 14 juin. À 16h30, avec le docteur Sonny Gene, il parlera de la chlordécone au Romary, chez Rony et Marie-Laure, à Vieux-Bourg, Mornalo. L'entrée donc est gratuite. Profitez de ces professionnels qui se mettent à la disposition pour communiquer ces informations de santé. Ce soir, 20h, notre rendez-vous avec Synthèse sera donc animé par Harry Guiolé. Son invité de ce soir, ce sera le pasteur Gavo Yoran. Et demain, de bonne heure, de bonne humeur, vous serez réveillé avec Yann et toute son équipe pour le réveil matinal. Quant à nous, si Dieu nous prête vie, on se retrouvera dès lundi, 14h, dans les rendez-vous de l'après-midi. D'ici là, excellent après-midi à vous tous. Et on se quitte sous cette note de Ryan Labiche.

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2: Bonjour à tous, bonjour à tous nos auditeurs fidèles à cette émission 8 mois vers le bien-être. Aujourd'hui, nous allons voir les examens préventifs en rapport avec la tension, avec le sucre, les graisses, la tension, et puis nous allons commencer à aborder certains cancers, en particulier le cancer du côlon. À partir de choses que nous avons vues, eh bien, vous savez, il faut régulièrement contrôler. Même si on est en bonne santé, même si tout va bien, nous devons faire des examens préventifs. Je fais des examens préventifs. Nous devons faire tous des examens préventifs. Et nous avons vu comment le rôle des graisses, des sucres et d'un excès de viande rouge était important dans la prévention des maladies de civilisation. Eh bien, mesdames, messieurs, chers auditeurs, il faut surveiller la graisse. Cette graisse cutanée, cette graisse viscérale qui va être responsable de différents problèmes. Et nous vous avions parlé il y a quelque temps de syndrome métabolique. Eh bien, voilà l'exemple typique de quelqu'un qui présente le syndrome métabolique. Ce syndrome métabolique est caractérisé par un ventre bien rond, un taux de taille augmenté, des triglycérides, c'est une catégorie de graisse dans le sang élevée, une hypertension artérielle et la glycémie qui commence à monter et où la personne est en train de devenir diabétique et va avoir aussi un HDL cholestérol, le bon cholestérol qui est bas. Eh bien, il va falloir surveiller ça. Il va falloir faire régulièrement des examens pour faire attention et surveiller la progression de ce taux de graisse dans le sang qui va être le reflet, le témoin de cet envahissement de graisse que l'on peut avoir dans le corps, comme nous venons de le voir sur la précédente diapositive. Ce qu'il faut savoir, c'est que pendant une bonne partie de la vie, jusqu'à la cinquantaine, eh bien, nos artères s'encrassent, la graisse s'accumule sur les parois des vaisseaux et nous n'avons pas de symptômes. Et ce n'est qu'à partir de la cinquantaine et particulièrement vers la soixantaine que lorsque le dépôt de graisse sera de plus en plus important, au point même d'encrasser, d'obstruer, de boucher les artères, que l'on va commencer à ressentir les symptômes. Donc, mais il ne faut pas attendre qu'on soit arrivé à ce stade. Parce que lorsqu'on arrive à ce stade, il va y avoir une insuffisance coronarienne, une angine de poitrine, un infarctus du myocarde, un AVC. Et c'est ce qu'il faut éviter. Et c'est pour cela qu'il nous faut faire la prévention de cet encrassement des artères. Il ne faut pas qu'on ait le temps d'arriver à avoir des artères comme celles que je vous montre maintenant, où il y a une forte augmentation des graisses qui ont bouché l'artère coronaire au point que cela va provoquer un trouble important. Il faut savoir que ce taux de graisse, quand les globules rouges que je vous montre maintenant nagent dans le plasma avec un taux de graisse important, l'oxygénation ne se fait pas normalement. Et vous voyez tous ces filons que la graisse colle, ces globules rouges s'agglomèrent et peuvent faire un caillot et créer des problèmes. Donc, il faut faire la prévention de ça et il faut s'assurer qu'on n'évolue pas vers cet état. Il faut savoir que ce processus s'appelle l'athérogénèse, c'est l'encrassement de nos artères, et que, bon, l'hérédité joue un rôle, mais nous n'y pouvons rien. La profession peut jouer un rôle, mais nous n'y pouvons rien. La race peut jouer un rôle, mais nous n'y pouvons rien. Le sexe peut jouer un rôle, mais nous n'y pouvons rien. Mais le taux de cholestérol et de triglycérides qui s'élève, nous pouvons faire quelque chose. Le tabagisme, nous pouvons faire quelque chose. L'hypertension artérielle, eh bien, nous pouvons contrôler cette hypertension. Le stress, nous pouvons faire quelque chose. L'alcool, nous pouvons faire quelque chose. Et surtout, nous pouvons faire en sorte que le diabète vienne le plus tard possible, et il nous faut lutter contre l'obésité. Et ainsi, je vous ai résumé toutes les premières parties de nos 8 mois vers le bien-être. Donc, ça veut dire que dans les constantes que nous allons surveiller en prévention, eh bien, il faut surveiller le poids. Il faut surveiller le poids chaque semaine. Pas chaque jour. Chaque semaine. Maintenant, on peut le faire tous les 15 jours. On peut le faire au maximum tous les mois. Mais lorsque l'on voit que l'on prend du poids, eh bien, ça doit être un signe qui doit nous pousser à faire attention. Donc, la prévention, dans les examens préventifs que nous devons faire régulièrement, c'est la surveillance du poids, la surveillance de l'index de masse corporelle. Souvenez-vous, c'est la taille sur le poids au carré. C'est une valeur compliquée. S'il le faut, vous allez revenir à l'émission pour la calculer. Mais surtout, en prenant le poids, vous allez surveiller votre tour de taille en centimètres. Et si le tour de taille augmente, eh bien, c'est

Parce que quelquefois, on fait de l'hypertension et on ne le sait même pas. Et il est important de surveiller cette tension qui ne doit jamais dépasser 14 de maxima et qui ne doit jamais dépasser 12, 10 de minima. Donc 14, 8, c'est une bonne tension, mais 15, 10, ça n'est pas une bonne tension. 13, 8, c'est une bonne tension, mais quand une tension devient à 10, 6, là, c'est pas très bon. Et si elle descend en dessous à 9, la tension est trop basse. Donc, dans les examens préventifs que nous vous proposons de surveiller avec un tensiomètre qu'il y aura dans la famille, c'est qu'on se prenne la tension au moins de 1 à 2 fois par mois. Et ça va aider. Maintenant, nous avons vu qu'en fait, le problème de cette obésité, c'est qu'en fait, l'excès de poids, cet excès de graisse, c'est que nous consommons toujours, nous ne fermons pas le robinet, nous continuons à apporter des graisses et ces graisses ne sont pas brûlées, elles ne s'éliminent pas. Et même si le médecin, l'infirmière nous donne une prescription ou nous aide à réaliser un traitement, cela ne suffit pas. Et nous avons vu et nous allons vous aider à savoir comment prévenir cette athérosclérose. Il y a des composants, mais il faut savoir que cette athérosclérose est réversible. C'est-à-dire que les vaisseaux se sont encrassés, mais il est possible que ça puisse se décrasser moyennant que vous suiviez les conseils que nous vous avons donnés dans ces 8 mois vers le bien-être et particulièrement que nous ne fassions pas comme font les Européens et les Américains. Nous devons être conscients d'un problème particulier. C'est que nous, aux Antilles-Guyane, Guadeloupe, Martinique, mais dans beaucoup de contrées, nous avons perdu nos spécificités locales pour adopter le style de vie des pays d'abondance et des Européens, des Américains, alors que nous avons nos habitudes que nos grands-parents, nos parents, nos grands-parents avaient, nos arrière-grands-parents, et eux, ils n'avaient pas aussi fréquemment ces maladies dont nous nous plaignons maintenant. Donc, il nous faut faire attention à surveiller la tension artérielle, à surveiller le cholestérol, à surveiller les triglycérides, à surveiller le poids, à surveiller le tour de taille, à surveiller l'équilibre métabolique et à faire des dépistages pour s'assurer qu'on ne va pas vers un infarctus, qu'on ne va pas vers un cancer. Et il est possible, par des examens régulier de le savoir. Pour cela, eh bien, il faut accepter de rentrer dans ce système dans lequel nous vous avons encouragé à rentrer, changer de mode de vie pendant ces 8 mois vers la santé et le bien-être. Alors, déjà, et vous pouvez prendre un crayon, un papier, un stylo, et voilà quelque chose qu'il faut, on va dire tous les 6 mois, vérifier. Vérifier le taux de cholestérol total. Dans les analyses de sang, vous demandez à votre médecin de faire le point sur le taux de cholestérol. Ce taux de cholestérol doit être entre 1,80 g et 2 g maxi. Le mieux, c'est que ça soit en dessous des 1,80 g. Mais voilà, je vous ai mis cette valeur pour que vous ayez une idée. Et lorsqu'on dose le taux de cholestérol, on dose le taux du bon cholestérol, le HDL cholestérol. Ce HDL cholestérol, vous allez sur vos analyses et vous allez voir HDL cholestérol, c'est le bon cholestérol. Il doit être supérieur à 0,50. Il peut être à 0,60, c'est encore mieux. Et il y en a qui sont à 0,65, 0,70, mais s'il est à 0,30, c'est pas bon. C'est important.

0: de vérifier ça. Et comme je viens de vous dire que le sucre, l'excès de sucre va se transformer en graisse et en particulier en les triglycérides, il faut surveiller le sucre dans le sang, on va en parler, et surveiller l'hémoglobine glycosylée. Vous allez voir sur vos résultats, l'hémoglobine glycosylée, HbA1c, cette hémoglobine glycosylée doit être inférieure à 6,2 et inférieure à 6, jusqu'à 6, 6,2, ça va. Au-delà, si vous êtes à 6,5, si vous êtes à 7, il y a un trouble. Vous commencez déjà à devenir diabétique ou vous êtes déjà diabétique et vous ne le savez pas. Le sucre se transforme en graisse. Les triglycérides sont en train d'augmenter et donc il faut agir sur les graisses. Donc, je vous ai parlé du poids, de l'indice de masse corporelle, du tour de taille qu'il faut surveiller, ce sont des examens que vous faites vous-même de manière préventive, mais vous allez contrôler dans le sang le cholestérol, le bon, le mauvais, les triglycérides, et il faut agir donc sur les graisses, parce que si c'est augmenté, il ne faut pas compter uniquement sur le médicament que le médecin va vous prescrire, vous avez quelque chose à faire dont nous vous avons entretenu durant ces 8 mois vers le bien-être. Mais il faut agir aussi sur le sucre. Il faut que le taux de sucre à jeun, la glycémie à jeun, soit entre 0,90 et 1,10 g. Si le taux de sucre est à 1,15 g, ce n'est pas très bon. De 1,15 g jusqu'à 1,26 g, vous êtes ce que nous appelons le prédiabète. À partir de 1,26 g le matin à jeun, vous avez 1,26 g, vous êtes déclaré diabétique de type 2 ou diabétique même de type 1, mais à partir de 1,26 g. Mais la glycémie doit être équilibrée entre 0,90 et 1,10 g. Il y a des gens parfois qui ont 0,85, 0,80, ils ont tendance à l'hypoglycémie. Là non plus, ce n'est pas bon, le sucre trop bas. Maintenant, quand on a une obésité et qu'on a des parents dans la famille, on a une prédisposition au diabète, eh bien, on surveille pour s'assurer qu'on ne va pas devenir diabétique, surtout si on prend du poids, que le taux de taille augmente. Et il faut faire une glycémie postprandiale, c'est-à-dire 2 heures après le repas, on fait la prise de sang à jeun. Vous allez manger et 2 heures après le repas, vous retournez au laboratoire, le médecin vous prescrit une glycémie postprandiale 2 heures après le repas pour s'assurer que le taux de sucre n'est pas trop élevé. Ou on fait chez d'autres personnes quelque chose de plus complexe qu'on appelle une HGPO, une hyperglycémie provoquée orale, où là, on va vous faire boire 75 grammes de sucre et régulièrement, à chaque heure, pendant 3 ou 4 heures, vous allez devoir retourner au laboratoire pour faire la prise de sang et qu'on voit le taux de la glycémie. Et puis, il y a cette hémoglobine glycosylée, glyquée, HbA1c, qui permet de savoir comment la personne observe son régime. Souvent, les patients nous disent: Ah, mais vous savez, je fais mon régime. Mais le HbA1c est à 8. Il est à 9. Et parce qu'ils vont faire la prise de sang, ils se mettent au régime 2-3 jours avant pour que le taux de sucre soit bon et que le médecin puisse dire que, Ah, mais c'est bon. Mais nous avons, dans les examens préventifs, une façon de détecter des personnes qui ne disent pas tout à fait la vérité. En dosant cette hémoglobine glyquée, HbA1c, on sait si la personne respecte son régime ou pas. Et si ce HbA1c est élevé, il y a péril en la demeure. C'est un examen préventif important qu'il faut faire tous les 6 mois. Et s'il y a des diabétique dans la famille. En tout cas, chaque année, voilà un examen qu'il faut. Et parfois, il faut tester dans les urines pour voir s'il n'y a pas du sucre dans les urines. Et donc, il faut agir. Nous avons vu sur les graisses. Et donc, il faut agir sur les sucres. Quand on a une glycémie qui est élevée, une glycémie postprandiale qui n'est pas bonne, une hémoglobine glycosylée ou glyquée qui s'élève, et puis nous avons encore deux autres examens, la défructosamine et le C-peptide, que nous dosons, nous les médecins et les diabétologues, pour savoir comment se passe le métabolisme du sucre. À ce moment-là, s'il y a des valeurs qui sont élevées, eh bien, il faut faire quelque chose. Donc, il est important, dans ces examens préventifs, de contrôler le poids, je vous disais, de contrôler le tour de taille, de contrôler la tension, de contrôler le cholestérol, de contrôler le sucre, de contrôler les triglycérides, mais il faut contrôler le stress également. Ça dépend de nous. Il faut cesser de fumer. C'est quelque chose d'important dans le cadre de la prévention. Il faut contrôler les sodas, les boissons alcoolisées. Nous en avons beaucoup parlé. Il faut contrôler les produits chimiques, puisqu'il y a trop de colorants, trop de pesticides, trop de conservateurs peuvent nuire à notre santé. Et donc, il est important, nous avons parlé à un certain moment de privilégier le frais, le bio, et il faut faire ce contrôle des produits chimiques. Ça fait partie de votre responsabilité de lire les étiquettes, de regarder. Et puis, il y a quelque chose de controversé, j'ai mis controversé, mais attention à l'utilisation de la pilule contraceptive, la pilule œstroprogestative, qui peut être un élément qui peut être un élément qui va favoriser l'athérosclérose et qui va favoriser certaines difficultés. Donc, avec ces mesures que nous venons de voir et que vous allez demander au médecin de vous faire pour que vous puissiez savoir exactement comment être votre milieu intérieur, eh bien, si il y a une obésité, s'il y a des risques, eh bien, il faut changer son style de vie. Entamer un régime probablement végétarien ou très pauvre en viande rouge, pauvre en graisse, choisir les bonnes graisses, gérer son stress autrement, être plus sévère, plus strict sur l'alcool, sur le tabac, sur les sodas, faire de l'exercice régulièrement, avoir un support émotionnel et social intéressant, lutter contre le surmenage. Il faut pas se laisser déborder par la fatigue, et puis pratiquer la confiance et avoir un certain optimisme. Et nous allons voir par la suite que comment nous pourrons développer cette confiance et cet optimisme. Maintenant, ça, c'est par rapport à ce que nous avions vu au début des 8 mois vers le bien-être. Voilà des choses qu'il faut contrôler. Mais nous voyons et nous constatons de plus en plus que les cancers augmentent, comme les maladies cardiovasculaires et le diabète en Guadeloupe, mais aussi dans beaucoup de régions qui ont adopté le mode de vie occidental. Et en particulier, je veux attirer votre attention sur le cancer du côlon qui est en train d'augmenter beaucoup. Et en tant que gastro-entérologue, je ne peux pas m'empêcher de vous parler des examens préventifs que nous devons faire. Même moi, je l'ai fait. Et pourquoi? Parce que il faut détecter le plus rapidement possible ces polypes que vous voyez. Par exemple, sur les stades de développement du cancer du côlon à gauche, stade 1, stade 2, stade 3, stade 4, et avant d'arriver au cancer, il nous faut faire de la prévention et faire des examens préventifs. Il ne faut pas attendre d'arriver à un stade irréversible. Mais comment le prévenir? Eh bien, il y a un test qui est un test immunologique, qui est le test hémoculte, qui est la recherche du sang dans les selles. Votre médecin va vous donner, la Guadec ou le Centre de dépistage des cancers de la Guadeloupe maintenant envoie, et chaque année, il est important, vous voyez, avec ce petit test tel qu'on vous le montre, vous voyez, il y a une tige de prélèvement, il faut l'introduire dans vos selles, et il y a la partie striée qui doit être recouverte, là tout au bout en bas, qui doit être recouverte de vos matières fécales, et vous mettez ça dans le tube où il y a un liquide qui est à l'intérieur et qui va conserver l'échantillon, et après, les gens du laboratoire vont lire les résultats pour savoir s'il y a du sang dans les selles. C'est un test qu'il faut faire pratiquement chaque année. Et ce liquide tampon, il se dégrade à l'air ambiant, ça dure 6 jours maximum, donc il ne faut pas laisser le flacon ouvert. Dès que vous avez récupéré les selles et mis la tige de prélèvement dans le flacon, eh bien, il faut la porter au laboratoire. Et si le résultat est négatif, on peut considérer que vous êtes tranquille. On peut considérer, mais ce n'est pas une garantie. Par contre, pour le dépistage du cancer du côlon, si ce test est positif, vous devez obligatoirement faire une coloscopie. Et cette coloscopie, c'est ce qui va permettre de trouver et d'enlever les polypes avant qu'ils ne deviennent cancéreux. Voilà le système. C'est qu'on vous fait la coloscopie avec l'appareil que vous voyez. On découvre des polypes qui sont des tumeurs de petite taille dont on ne peut pas préjuger à l'avance de la nature bénigne ou maligne de ces polypes. Et vous voyez avec une anse diathermique, à travers le coloscope, on fait passer, et vous voyez, on va prendre comme avec un lasso le polype que l'on va couper avec un courant de section et de coagulation que l'on va faire passer, et on va récupérer ce polype pour l'analyser pour savoir s'il est cancéreux ou pas. Cette méthode, cette coloscopie a l'avantage que si le polype est cancéreux au début, eh bien, en enlevant le polype, on vous a enlevé le cancer en même temps. Mais si le cancer a eu le temps de pénétrer le pédicule et aller vers la paroi, malheureusement là, vous devez subir une intervention chirurgicale. Donc, la prévention, les examens préventifs par rapport à cela, c'est qu'il est recommandé à partir de 50 ans de faire, en plus de tous les examens dont je viens de vous parler, un test de recherche immunologique de sang dans les selles chaque année ou tous les 2 ans. Et à la suite de ça, vous faites soit un colloscanner, soit une coloscopie. Cette coloscopie est prévue tous les 5 ans pour les personnes à risque ou tous les 2 ans pour les personnes à risque, mais il faut faire des contrôles réguliers, surtout si on a un haut risque dans la famille. Et je vous ai mis sur la droite les personnes à haut risque. C'est qu'il y a déjà des cancers dans la famille, qui a déjà eu des polypes, soit vous-même, soit d'autres personnes de la famille ont eu des polypes, soit vous avez un cas personnel de maladie inflammatoire du côlon, maladie de Crohn, rectocolite, dès que la famille. Et s'il y a des cas de cancer, d'autres cancers, cancer du sein, cancer des ovaires, cancer de l'utérus, on sent qu'il y a un terrain cancéreux, il faut prendre des précautions, il faut faire ces examens. Cet excès de viande, il faut diminuer beaucoup nous mangeons trop de cette viande rouge, du bœuf, du cabri, du mouton, du porc, et il faut. Je vous invitais déjà à diminuer cette consommation de graisse et de surveiller. Je vous invitais à diminuer la consommation de sucre et de surveiller le sucre. Mais il faut surveiller aussi cette consommation de viande. Choisir les modes de cuisson, bien choisir les huiles, choisir les aliments pauvres en graisse visible et invisible. Limiter les graisses animales, favoriser les aliments végétaux et bien lire les étiquettes. Donc, j'ai voulu vous faire un résumé de choses qui me paraissent importantes dans ce 8e mois où nous parlons particulièrement de prévention. Et vous résumez les éléments essentiels d'un style de vie sain. L'exercice physique régulier, les 5 fruits et légumes par jour, plutôt une base végétale à notre repas avec peu de graisse animale, dormir 7 à 8 heures de sommeil, ne pas fumer, pas d'alcool, pas de drogue, pas de café, garder, surveiller le poids, gérer son stress et ses émotions négatives, nous l'avons vu dans le mois dernier avec le stress, boire surtout de l'eau, pas de soda, surtout de l'eau non polluée, 8 verres d'eau par jour, 1,5 litre d'eau par jour, manger 80% de sa satiété, faire en sorte d'être heureux et d'avoir un solide soutien social, éviter la fatigue, le surmenage, pratiquer la confiance et l'optimisme et faire des examens préventifs de santé régulièrement. Ça me paraît important et nous allons revenir tous les dimanches de ce mois sur ces examens préventifs. Nous allons vous donner aussi d'autres examens préventifs à faire. Il faut savoir que la connaissance, tout ce dont nous vous avons parlé durant ces 8 mois, cette connaissance seule n'a pas d'intérêt et n'a pas de puissance. C'est le fait de mettre en pratique ce que vous avez appris avec aussi votre spiritualité. La spiritualité, souvenez-vous, c'est la raison, la conscience et la raison. Ce n'est pas la religion. La spiritualité, c'est que nous avons essayé de parler à votre raison. Nous avons essayé par des faits, par des choses scientifiques que nous vous avons montrées. Nous avons essayé de parler à votre conscience. Est-ce que vous faites bien? Est-ce que vous faites mal? Nous avons essayé de renforcer votre volonté de parler de religion. Et ça, votre raison, votre conscience et votre volonté, dans ces examens préventifs, vont déterminer l'efficacité de ce que vous allez faire. Il est important pour nous d'avoir conscience de ces difficultés. Je dois repartager mon écran. Voilà, il y a lieu d'être raisonnable pour une vie équilibrée et en bonne santé. Et pour être le plus raisonnable possible, eh bien, interfère des valeurs morales et des valeurs spirituelles. Alors, ça va être un grand débat dans votre esprit. Est-ce que vous allez rester comme vous aviez l'habitude de faire avec vos mauvaises habitudes ou et sombrer dans l'engourdissement de notre esprit ou est-ce que vous allez, à partir de ces 8 mois vers le bien-être, écoutez la petite voix qui murmure au plus profond de vous-même et qui nous appelle, qui vous appelle à changer de mode de vie. Donc, et je termine là, c'est que la prévention pour aujourd'hui, ce sont les examens préventifs dont je vous ai parlé. Surveiller le poids, surveiller la taille, surveiller le cholestérol, surveiller les triglycérides, surveiller le sucre. Mais il faut changer de style de vie et faire ces tests, le test immunologique dont je vous ai parlé, chaque année ou tous les 2 ans, et s'il le faut, faire une coloscopie pour enlever les polypes. Et donc, la prévention, c'est un ensemble. Ce n'est pas simplement de faire ces examens, c'est de changer en fonction des résultats des examens et de faire des recherches qui vont vous pousser. Ça me paraît très important, la vitamine D. Être tempérant, même aussi dans les bonnes choses, air pur, non pollué, un repos adéquat et suffisant, surtout un jour plein par semaine, et la confiance dans des valeurs morales sûres qui vont nous aider. Et voilà ces valeurs morales. Ce ne sont pas des valeurs nécessairement religieuses, ce sont des valeurs spirituelles. Ce sont des valeurs qui interfèrent dans notre état de santé, dans la prévention. Être toujours plein d'amour, avoir un cœur joyeux, avoir toujours un sentiment de paix, donner son pardon facilement, être bon, la fidélité, la gratitude, la compassion, la maîtrise de soi, voilà des valeurs morales qui vont accompagner ces examens préventifs que vous allez faire. Et en dernier ressort, confiance. Alors là, nous avons mis confiance en Dieu parce que pour nous, Dieu nous paraît important, mais que ça soit confiance en Jéhovah, confiance en Allah, confiance, voilà ce que je voulais vous dire en matière d'examen préventif. Alors, je répète, même si on est en bonne santé, on fait régulièrement des examens préventifs. On fait des analyses de sang. On contrôle sa tension. On contrôle son cholestérol, on contrôle le sucre, on contrôle, il est bon. On fait le test immunologique. Bon, j'ai un âge certain et donc depuis quelques années, depuis la cinquantaine, tous les 5 ans, je fais faire une coloscopie. J'ai une première question où on me dit si après un examen où tout allait bien et que je saigne, est-ce que je dois retourner voir mon médecin ou simplement attendre que tout s'arrête? Eh bien, si après un examen où on avait dit que tout allait bien et que vous saignez, c'est que tout ne va pas si bien que ça. Donc, il faut retourner voir son médecin et ne pas attendre que tout s'arrête. Parce qu'un saignement n'est pas normal. Que ça soit un saignement digestif, c'est-à-dire qu'on vomit, on crache du sang, un saignement par les selles, du sang dans les selles, ou un saignement gynécologique, ou un saignement urinaire, dans les urines, un saignement dans l'œil, un saignement dans le nez, un saignement dans la bouche, quel que soit le saignement, qu'il soit hémoculte, c'est-à-dire très peu, on ne le voit même pas, ce sont les examens qui les détectent, ou un saignement de faible abondance, de moyenne abondance, ou un saignement de grande abondance, il faut toujours considérer le saignement comme quelque chose d'urgent. Il faut chercher à savoir pourquoi on saigne. Et donc, il faut retourner voir le médecin et quelquefois, souvent, avoir recours aux spécialistes pour pouvoir, parce que maintenant, la médecine moderne permet de rentrer dans des endroits avec les endoscopies, avec les échographies, avec les scanners, avec les IRM, la médecine moderne nous permet d'aller, de trouver où est-ce que ça ne va pas. Donc, voilà ce que je peux répondre à cette question.
1: Une autre question.
0: Il y a une autre question qui nous parvient. Bien que nous profitons du soleil en cours d'année, parfois, mon médecin me prescrit une dose de vitamine D. Alors, c'est très fréquent que dans la race noire, nous ayons un déficit en vitamine D et que les pigments de mélanine qui sont plus abondants, plus importants dans cette race, dans la race noire, font que la vitamine D n'est pas fabriquée à un taux suffisant. Et donc, en effet, il faut prendre une supplémentation en vitamine D et qui est prescrite une fois par semaine, une fois tous les 15 jours ou une fois par mois. Et en particulier, la période de COVID que nous venons de passer a montré que cette supplémentation en vitamine D était très importante et que beaucoup d'entre nous manquaient de vitamine D et que la vitamine D aidait le système immunitaire à se défendre contre le SARS-CoV-2, le COVID-19. Donc, si le médecin estime que il y a un déficit en vitamine D, il faut le prendre, mais il ne faut pas en prendre trop. Parce qu'on peut faire une intoxication à la vitamine D. Et l'intoxication à la vitamine D peut être mortelle. Donc, il faut, avec le médecin, trouver la bonne dose. Alors, une autre question. On demande, si je mange gras le soir, est-ce que je peux compenser par une tisane anti-graisse? Alors, si vous mangez gras le soir, une tisane anti-graisse ne va pas compenser cet apport de graisse du soir, parce que cette tisane n'est qu'une tisane. Et cette tisane, on vous dit qu'elle est anti-graisse, mais elle n'agit pas complètement pour faire diminuer le taux de graisse. Par ailleurs, cette tisane va avoir de l'effet fonction de l'état de votre intestin. Si on a des intestins en mauvais état, la tisane n'a pas d'effet. Donc, c'est très et trop aléatoire de manger gras le soir et de se reposer simplement sur une tisane anti-graisse dont l'effet est très aléatoire. Donc, moi, je recommande plutôt de ne pas manger gras le soir. C'est mieux. Et ce que vous allez devoir faire pour cette personne qui mange gras le soir et qui prend une tisane anti-graisse, eh bien, de faire des examens que je vous ai proposés ce soir. Allez voir votre médecin et demander à doser votre taux de cholestérol, le bon cholestérol, le mauvais cholestérol, les triglycérides. Demandez à doser ce taux de graisse et vous allez voir si ce que vous faites est efficace. Si vous continuez à prendre du poids, si le tour de taille continue à augmenter, eh bien, la tisane anti-graisse ne fonctionne pas. Donc, je vous propose d'être prudent dans cette manière de concevoir les choses. Justement, le Créateur veut que nous changions d'habitude. Le Créateur ne veut pas que nous restions dans des bonnes habitudes, dans des mauvaises habitudes, et que nous comptions sur un médicament ou sur une tisane pour compenser nos mauvaises habitudes. Le Créateur veut que nous changions d'habitude. C'est la condition de la santé. C'est aussi la condition de ce que nous, nous appelons salut également. C'est la condition du bien-être. Donc, je pense qu'il faut en priorité lutter contre la mauvaise habitude. La tisane anti-graisse, pourquoi pas, mais lutter en priorité contre la mauvaise habitude. Une autre question, si dans ma famille, il y a des personnes atteinte de cancer du côlon, est-ce que je suis obligé de me faire suivre? Alors, ça dépend de ce que vous entendez par obligé. Vous n'êtes obligé de rien du tout. Le législateur, les recommandations de la GUADEC, de la Sécurité sociale, du ministère de la Santé, et n'obligent personne. Mais il y a des recommandations. Et si dans votre famille, plusieurs personnes sont atteintes de cancer du côlon, il est fortement recommandé de vous faire suivre parce que dans les lois de la génétique, on ne sait pas qui va être touché ou pas. Ça peut être un cousin, ça peut être une tante, ça peut être un neveu, ça peut être... Et donc, nous, la Sécurité sociale, le centre de coordination de dépistage des cancers en France, mais dans le monde entier, on recommande qu'il faut se faire suivre parce que c'est la meilleure façon de dépister à temps et de ce qu'on n'arrive pas à une situation où c'est trop tard. Donc, il vaut mieux se faire suivre. Quelqu'un d'autre nous dit « J'aime le sucre, les gâteaux, je pratique du sport 3 fois par semaine, j'ai un poids stable, suis-je une personne à risque ?» Alors, je réponds à cette personne qu'elle est une personne à risque progressif. Vous n'êtes pas une personne à risque tout de suite. Mais dans le cadre de la prévention, dans le cadre de ce pour lequel nous faisons ces 8 mois vers le bien-être, eh bien, il faut s'arranger pour aimer et diminuer cette consommation de gâteaux, de sucre. Pourquoi? Parce que nous avons vu que lorsque nous parlions des sucres, que le sucre est addictif. C'est-à-dire que vous aimez le sucre, les gâteaux, des choses comme ça, vous faites de l'exercice. Pour le moment, vous êtes jeune, vous faites de l'exercice, mais après, il peut y avoir de l'arthrose, la jeunesse qui s'en va petit à petit, et la vieillesse qui s'installe, et on ne fait plus autant de sport, mais vous êtes toujours addict, dépendant du sucre, et vous mangez toujours autant de sucre et de gâteaux. Et ce sucre et ces gâteaux vont créer à ce moment-là un problème, un diabète, ils vont prendre du poids. Et donc, il faut faire la prévention déjà, dès maintenant, de cela. Donc, vous n'êtes pas à risque maintenant, mais vous êtes à risque plus tard. Donc, de mon point de vue, mais du point de vue probablement des diététiciennes qui nous ont accompagnés pendant ces 8 mois vers le bien-être, je crois qu'il faut voir les choses autrement. Il faut diminuer. Je ne vous dis pas de ne pas manger de gâteau, mais il faut vous arranger pour ne pas être dépendant de ce sucre, de ces gâteaux, qui finalement ne sont pas bons pour la santé. C'est une accumulation de sucre, de graisse, de conservateurs, de colorants, et qui sont nuisibles et qui vont nuire à d'autres éléments importants de votre santé et de votre bien-être. Voilà, je crois, on me fait signe qu'il est déjà 19h passé. Nous sommes à votre disposition avec l'adresse 8moisversle-bien-être @gmail.com, où nous pouvons encore répondre à vos questions. Nous en avons eu de moins en moins ces derniers temps, mais nous sommes toujours à votre disposition. Et surtout, n'oubliez pas que même si vous vous sentez en bonne santé, que vous faites 3 fois par semaine de l'exercice physique, il faut quand même faire des examens préventifs. C'est les recommandations de l'OMS, c'est les recommandations de la Sécurité sociale, c'est les recommandations du ministère de la Santé en France et dans beaucoup de pays. Mais vous n'êtes pas obligé. Maintenant, si vous ne vous sentez pas obligé, il faut savoir qu'il faudra assumer ce qui risque d'arriver par la suite. Et nous ne voulons pas que des choses malheureuses vous arrivent. Faire ces examens préventifs régulièrement.
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peuple, pour la nation, pour la ville. Seigneur, guéris ce pays et amène le réveil dans notre cœur, mais autour de nous aussi. Prions ensemble, utilisons.

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0: Fanny Baye.
1: Un accord entre l'Iran et les États-Unis est-il sur le point de voir le jour? C'est la question à la une de l'actualité. Alors que des signaux positifs sont envoyés des deux côtés dans ces négociations, le médiateur pakistanais estime lui qu'un accord de paix n'a jamais été aussi proche, mais il faut rester prudent face aux déclarations parfois contradictoires. 30 ans de prison, c'est la peine prononcée contre l'ancien président sud-coréen. Déjà emprisonné à vie après sa tentative de coup d'État, Yoon Suk-yeol a été à nouveau condamné pour avoir tenté d'imposer la loi martiale en 2024. En France, deuxième réunion en quelques semaines pour le parti d'extrême droite. À moins d'un an de l'élection présidentielle, le Rassemblement national laisse éclater des divergences alors qu'on saura le 7 juillet prochain qui, entre Marine Le Pen et Jordan Bardella, se présentera sous la bannière du parti à la flamme. Et à la fin de ce journal, on parlera de ces températures records enregistrées en Antarctique. Plus de 15 degrés au mois de juin pour des normales de saison de l'ordre de moins 6 degrés. Les météorologues et climatologues s'alarment. Coup d'accélérateur dans les négociations entre Téhéran et Washington. Un accord a été atteint sur le texte d'un accord de paix, dit le Pakistan, médiateur dans ce conflit. Mais prudence, car les déclarations des uns et des autres sont parfois contradictoires. Côté américain, un haut responsable affirme qu'un accord a été trouvé sur plusieurs points, dont le démantèlement du programme nucléaire iranien ou la réouverture du détroit d'Ormuz. Bonsoir Muriel Paradon.
2: Bonsoir.
1: À Téhéran, le chef de la diplomatie s'est exprimé à la télévision d'État ce soir.
2: Oui, et premier point d'un mémorandum d'accord selon le chef de la diplomatie iranienne, la levée du blocus américain des ports iraniens et une nouvelle gestion du détroit d'Ormuz. Selon Abbas Araghchi, des discussions sont en cours avec Oman au sujet de cette voie maritime stratégique pour les hydrocarbures, devenue avec la guerre un des principaux instruments de dissuasion de la République islamique, dit-il. Autre point crucial, le nucléaire. Abbas Araghchi affirme que la seule solution est de diluer les stocks d'uranium enrichi sur le sol iranien, alors que côté américain, on réclame la destruction et l'enlèvement du matériau nucléaire. Une période de négociation de 60 jours devrait suivre la signature d'un mémorandum afin de parvenir à un accord précis, toujours selon le chef de la diplomatie iranienne. Malgré les divergences, Abbas Araghchi se dit optimiste sur la signature d'un texte dans les prochains jours, qui serait signé à distance, mais il met aussi en garde contre les tentatives de sabotage d'un éventuel accord de la part d'Israël.
1: Les précisions de Muriel Paradon. Des négociations aussi qui vont reprendre au sein de l'Union européenne. À partir de lundi, l'UE discutera à nouveau d'une possible adhésion de l'Ukraine à l'UE. Annonce aujourd'hui sur X du président du Conseil de l'Union européenne, Antonio Costa, qui salue une étape majeure dans l'élargissement du bloc. Processus relancé après la levée du veto hongrois. Réponse du président ukrainien Volodymyr Zelensky. C'est un soutien politique et moral important pour notre pays et notre peuple. Fin de citation. Direction la Corée du Sud, où l'ancien président a de nouveau été condamné. Yoon Suk-yeol, emprisonné à vie après sa tentative de coup d'État en décembre 2024, a été jugé pour des faits commis deux mois plus tôt, l'envoi de drones en Corée du Nord, un acte pour lequel il a été condamné aujourd'hui à 30 ans de prison et qui visait, selon la justice sud-coréenne, à provoquer un conflit armé pour pouvoir imposer la loi martiale. Mélissa Barra.
3: Les juges ont déclaré Yoon Suk-yeol coupable d'avoir ordonné en octobre 2024 le survol de drones au-dessus de Pyongyang, des appareils chargés de tracts de propagande. La Corée du Nord s'était alors contentée d'émettre un avertissement et l'affrontement armé avait été évité. La Cour n'y a pas vu un acte de légitime défense comme l'ont avancé les avocats de l'ex-président qui évoquaient une réponse à l'envoi de ballons nord-coréens remplis de déchets vers la Corée du Sud, mais bel et bien une intention de provoquer Pyongyang. Yoon Suk-yeol a cherché à créer une base juridique pour imposer la loi martiale, ont-ils déclaré, en le condamnant, lui et trois autres hauts fonctionnaires, de 25 à 30 ans de prison. Ce projet de loi martiale, l'ex-dirigeant avait fini par le mettre à exécution deux mois plus tard, lorsqu'il a envoyé des soldats cerner le Parlement à Séoul. Un acte d'insurrection aux yeux de la justice qu'il a condamné en février à la prison à vie.
1: Dans le reste de l'actualité, en République démocratique du Congo, une inquiétude toujours grandissante face à la propagation de l'épidémie d'Ebola. L'Organisation mondiale de la santé a signalé aujourd'hui de nouveaux cas et de nouvelles zones géographiques touchées. L'est de la RDC est particulièrement affecté par le virus. D'après les derniers chiffres communiqués par le ministère congolais de la santé, 676 cas ont été confirmés, dont 136 décès. C'est la plus grosse entrée en bourse de l'histoire. SpaceX clôture en hausse de 19% pour sa première séance à Wall Street. Décollage historique pour l'entreprise d'Elon Musk. La fortune du milliardaire, elle, passe le cap des 1000 milliards de dollars. Moins de deux heures après le début des échanges, le titre a bondi de 30% au-delà de 175 dollars avant de refluer légèrement. Nous sommes en France à présent où à moins d'un an de l'élection présidentielle, l'extrême droite s'organise pour la deuxième fois en quelques semaines. Le Rassemblement national a organisé ce vendredi un séminaire dédié à la campagne présidentielle. Un cercle très restreint de hauts responsables au cadre du parti était présent. Des premiers arbitrages sur le programme sont attendus. Mais l'attention est avant tout portée sur le 7 juillet, date de rendu de décision de la Cour d'appel de Paris dans l'affaire des assistants parlementaires du FN, Front National. Date donc à laquelle on saura qui de Marine Le Pen ou de Jordan Bardella sera candidat pour 2027. Marie Lecoq, plus le moment approche, plus la tension monte au sein d'un parti pourtant habitué à la discipline.
4: Aucun participant au séminaire n'a souhaité communiquer sur le fond, à peine un commentaire de forme. Bonne ambiance, assure un haut cadre du parti à la flamme, car la même source le disait depuis plusieurs jours, tout le monde a la trouille de parler. Plus le 7 juillet approche, plus l'ambiance est lourde, en cause ces divergences de plus en plus apparente entre Jordan Bardella et Marine Le Pen, la fondatrice du parti obligée de recadrer celui qui pourrait prendre sa succession, Jordan Bardella. Au moment où il prend ses aises sur la réforme des retraites, la taxation de Total Energy ou encore cette semaine sur l'affaire Liana, de quoi semer le trouble dans un parti habituellement plutôt discipliné, mais où les fractures semblent inévitables. Le séminaire qui se voulait être un rendez-vous pour préparer la prochaine présidentielle était peut-être davantage un prétexte pour aplanir les sujets de crispation de plus en plus nombreux entre les deux camps. La question reste encore de savoir si c'est une gêne pour un parti en tête des sondages.
1: Et puis drapeau en berne dans la petite commune française de Fleurance. Les obsèques de Liana, collégienne de 11 ans retrouvée morte il y a plus d'une semaine, ont été célébrées aujourd'hui dans la plus stricte intimité. Une affaire qui secoue la classe politique alors que le principal suspect du meurtre avait déjà fait l'objet de plaintes pour viol sur mineur sans jamais avoir été entendu. Depuis, ce sont les défaillances systémiques dans le système judiciaire qui sont pointées du doigt. La sortie des énergies fossiles doit rester notre priorité pour les prochaines COP sur le climat. Déclaration aujourd'hui de la ministre française de la transition écologique. Lors d'une audition par une mission d'information au Parlement français, Monique Barbu a appelé à revenir sur cette initiative actée lors de la COP28 à Dubaï. Plus de 15 degrés pour le mois de juin, ce serait une température normale dans l'hémisphère nord. Ça l'est beaucoup moins en Antarctique, le continent blanc s'apprête à entrer dans l'hiver. Record recensé par l'agence argentine de météorologie est totalement pulvérisé alors que les normales de saison sont plutôt de l'ordre de moins 6 degrés. Les conséquences, Simon Rosé, sont lourdes pour cette région censée être la plus froide de la planète.
5: Une série de 21 jours consécutifs où les maximales ne sont pas descendues en dessous de 0 degré, un pic à 15,4 degrés. Le début de cet hiver antarctique est anormalement chaud et c'est un euphémisme, on est plus de 20 degrés au-dessus des normales de saison. Cette intense vague de chaleur a logiquement d'importantes conséquences sur les paysages de la péninsule antarctique. Au blanc, c'est substitué le brun et le gris des sols. À la neige, la pluie, là aussi, cela inquiète les scientifiques. Cette période marque le début de la recharge des glaciers. Sans couverture neigeuse pour les protéger, ils sont exposés à des températures qui accélèrent leur fonte. Cet événement, bien qu'inédit par son intensité, s'inscrit cependant dans une tendance plus large. Les vagues de chaleur sont de plus en plus fréquentes sur cette région de l'Antarctique depuis une quarantaine d'années, en lien avec le réchauffement climatique. Les conséquences sont lourdes pour les grands glaciers du continent, leur fonte accélérant la hausse du niveau des mers à l'échelle de la planète entière.
1: Les précisions de Simon Rosé. Du football pour clore ce journal jour 2 de la Coupe du Monde. monde. Après le Mexique, les deux autres pays hôtes ont fait leur entrée en lice dans la compétition. Le Canada vient d'affronter la Bosnie-Herzégovine à Toronto, score 1-1. Et puis les États-Unis feront face au Paraguay dans quelques heures à Los Angeles, coup d'envoi à 1h, temps universel. On y revient dans quelques instants dans Radio Foot International, présenté par Olivier Pron. Et c'est la fin de ce journal, bientôt 23h10 ici à Paris. 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
1: Daniel chapitre 8 au verset 6. Il arriva jusqu'au bélier qui avait des cornes et que j'avais vu se tenant devant le fleuve, et il courut sur lui dans toute sa fureur. Ici, le bélier et le bouc apparaissent ensemble dans le sanctuaire uniquement lors du jour spécial, c'est-à-dire le jour des expiations. Nous pouvons également trouver ce récit dans Lévitique au chapitre 16. Dans le sanctuaire, on retrouvait ce jour spécial des expiations, le bouc et le bélier. Ils étaient là afin de purifier tous les péchés qui y étaient accumulés. Et Dieu était justifié devant l'assemblée en reconnaissant le véritable auteur du mal qui était le diable.
2: 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Aujourd'hui, nous allons voir quand le silence nous désoriente. Quand le silence nous désoriente, mon maître tarde à venir. Tu sais qu'il y a des moments où le silence devient pesant et même troublant. Aucune information ne nous arrive, aucun coup de téléphone, aucun SMS, aucun message sur les réseaux sociaux. On a l'impression d'être abandonné parfois. Il y a aussi des moments où on a l'impression que Dieu ne nous répond pas. On a l'impression que Dieu est silencieux. Que faire et comment interpréter ce silence qui nous désoriente? Jésus a raconté une parabole qui résonne puissamment avec ces temps d'attente. Celle du serviteur qui déclare « Mon maître tarde à venir ». Je lis avec vous dans l'Évangile selon Saint Luc au chapitre 12, verset 5. Mais si ce serviteur dit en lui-même « Mon maître tarde à venir », s'il se met à battre les serviteurs et les servantes, à manger et à boire, à s'enivrer. En fait, le serviteur semble avoir perdu la tête. Dans cette histoire, l'attente met le cœur du serviteur à l'épreuve. Le retard du maître devient un test, un révélateur. Ce silence apparent, ce délai, expose la fidélité ou la négligence, la confiance ou l'impatience. Mais ce serviteur dit en lui-même. En lui-même. Alors, comment interpréter cela? Mon maître tarde à venir. Le serviteur dit en lui-même. Le maître tarde à venir. C'est dans sa tête, dans son cerveau, dans son raisonnement personnel. Il ne met pas en attention ce qu'il pense avec ce que les autres pensent. Et il décide que c'est la vérité. Il pense que son maître tarde à venir. Et si cette phrase « mon maître tarde à venir » décrivait aussi notre attitude aujourd'hui? Quand Dieu semble tarder à agir, quand la réponse n'arrive pas, n'avons-nous pas tendance à combler ce silence, à interpréter ce silence et à transformer nos ressentis en vérité et nos émotions en conviction personnelle et spirituelle. Quand le silence de Dieu nous désoriente, quand Dieu tarde, le cœur humain devient impatient. On veut comprendre, on veut sentir quelque chose, mais souvent, ce que nous ressentons ne vient pas forcément de Dieu, mais parfois de nous-mêmes, ou d'un besoin personnel de contrôle. Et nous entendons souvent « Je sens que Dieu veut faire quelque chose pour moi. Je pense que c'est un signe. Je crois. » Mais entre « je sens » ou « je ressens » et ce que Dieu dit vraiment, il y a une différence. Parce que la vérité ne s'appuie pas sur nos émotions, ce que nous ressentons. La vérité ne s'appuie pas sur des impressions, mais sur la parole de Dieu. Retiens ça. La vérité ne varie pas. La parole de Dieu, Ésaïe chapitre 8, verset 20, nous dit, à la loi et au témoignage, si l'on ne parle pas ainsi, il n'y aura point de droit pour le peuple. C'est-à-dire, la seule lumière fiable pour savoir ce qui est vrai ou faux, c'est la parole de Dieu. Autrement dit, si ce que nous croyons, ce que nous disons ou ce que nous ressentons ne s'accorde pas avec la parole de Dieu, alors ce n'est pas la lumière. J'insiste là-dessus. Nos émotions changent, nos impressions varient comme la météo, mais la parole de Dieu demeure éternellement. Elle seule est stable, solide et inébranlable. Et cette parole est présentée comme étant, dans le livre des Psaumes 119, verset 105, la parole est exprimée par le psalmiste qui disait « Ta parole est une lampe à mes pieds et une lumière sur mon sentier. » Sais-tu que la lampe ne dépend pas de ce que je ressens. Elle éclaire même quand il fait sombre et surtout, elle est là, même quand Dieu semble silencieux. Nos émotions peuvent nous tromper. Quand, je le répète, nos émotions, ce que je ressens, varient, mais la parole de Dieu éclaire toujours le bon chemin. Un exemple, premier exemple. Quelqu'un dit, je sens que Dieu me montre que c'est la bonne personne. Mais rien ne confirme cela. Seulement l'émotion du moment. Et quand cette émotion change, parce qu'elle change, elle varie, eh bien, la vérité change avec elle. Un deuxième exemple. Je ne ressens plus Dieu. D'un exemple dans la vie spirituelle quotidienne. Je ne ressens plus Dieu. Je prie, je lis, mais je ne ressens rien, je ne sens rien. Et tu te dis, peut-être que Dieu m'a abandonné. Mais non, Dieu n'est pas une sensation, Dieu n'est pas une émotion. Dieu est stable. Quand la parole de Dieu dit, il est le même hier, aujourd'hui et éternellement. Dieu ne varie pas comme la météo. Ne choisis pas les émotions comme guide, mon metteur d'avenir. Nous ne sommes pas invités à choisir nos émotions comme guide, mais à nous appuyer, et j'insiste là-dessus, sur la parole de Dieu, parce que nos émotions changent. Mais Dieu, lui, ne change pas. Il est constant quand nous sommes instables, fidèle quand nous doutons. Et sa parole reste la boussole, l'unique boussole qui garde nos pas dans la lumière. Mon retard d'avenir. Alors, le retard apparent de Dieu, je dis bien apparent de Dieu, c'est un acte d'amour. Quand Dieu semble tarder, ce n'est pas parce qu'il l'oublie, mais c'est parce qu'il aime. La Bible dit dans 2 Pierre 3, verset 9, le Seigneur ne tarde pas dans l'accomplissement de sa promesse. Ok. Comme quelques-uns le croient, le silence apparent de Dieu. Non, comme quelques-uns le croient, mais il use de patience envers nous, ne voulant pas qu'aucun périsse, mais que tous arrivent à la repentance. C'est une prophétie dont le temps est déjà fixé. Elle marche vers son terme. Et elle ne mentira pas. Si elle tarde, attends-la, car elle s'accomplira certainement. Habacuc 2, verset 3. Ce que nous appelons retard, silence de Dieu, mais c'est peut-être un appel à la grâce de nous inviter à comprendre que ce silence apparent, c'est une porte ouverte à la repentance, à la prise de conscience, un acte d'amour, un temps offert pour revenir à Dieu, revenir à lui, avant qu'il ne soit trop tard. Mon metteur d'avenir. Oui, non. Parfois, le silence de Dieu nous désoriente. Ce silence nous trouble et nous inquiète. Et ce serviteur, qu'est-ce qu'il commence à faire? Il commence à dériver, il commence à aller dans une autre direction. Il commence à battre les serviteurs et les servantes, et tous ceux qui travaillent avec lui, tous ceux qui sont autour de lui. Au lieu de se dire, il va rentrer en lui-même, il va attendre patiemment son maître dans l'action, dans le service. Non, mais il décide de son propre chef, de sa propre autorité. Et pourtant, tu peux te dire, j'ai l'impression d'attendre sans voir, de prier sans entendre, de frapper sans réponse. Et pourtant, derrière ce silence apparent, et Dieu n'est jamais absent. Comme dans la parabole, mon maître tarde à venir, non. Le retard n'est pas un oubli. C'est un temps d'observation, peut-être un temps de maturation, un temps de fidélité. Et Dieu utilise le silence non pour nous abandonner, mais pour nous ancrer dans la vérité, dans sa parole. Il est pur notre foi. Il aligne nos motivations sur sa volonté et il prépare notre cœur à accueillir ce qu'il s'apprête à faire. Dieu est parti nous préparer une place et il revient. Et revient bientôt. Le silence de Dieu n'est pas la fin de l'histoire. C'est souvent le prélude d'une intervention extraordinaire, plus grande que ce que tu imagines. Oui, non. Es-tu désorienté? Reprends le chemin, car Dieu dit « Je suis le chemin ». Et la parole de Dieu te conduit dans ce chemin qu'est Jésus. Si tu traverses une saison de silence, ne baisse pas les bras, reste fidèle, reste attentif, reste enraciné. Le maître, peut-être, je dis bien, il tarde peut-être, mais il vient, il revient avec gloire et puissance. Attends-le. Et quand il parlera, un seul mot fera plus que tous les bruits du monde, ce que tu entends autour de toi qui te déstabilise sur le retour du maître. Eh bien, dans cette paix, dans cette quiétude, on se retrouve dans le prochain épisode pour accomplir la volonté de Dieu, pour comprendre ensemble comment Dieu agit, même quand tout semble être figé. Si tu as besoin d'être accompagné, contacte quelqu'un ou prends contact avec nous, l'Évangile sans frontières 971. D'ici là, avance avec confiance. Dieu n'est pas silencieux, mais Dieu agit. Même dans le silence, il parle. À très bientôt.

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0: Vous avez un message.
1: SMS.
2: Nombre 13, verset 33. Nous y avons même vu des géants, des descendants d'Anak, de cette race de géants. À côté d'eux, nous avions l'impression d'être comme des sauterelles. Et c'est bien l'effet que nous leur faisions. Arrête de voir des géants autour de toi. Et vois plutôt le géant qui est en toi. Celui qui est en toi est plus grand. Jésus est plus grand que tous tes gigantesques problèmes.

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raconter l'histoire d'un des mendiants de Jéricho, qui s'appelle Bartimée. Des mendiants, il y en a beaucoup. Des sourds-muets, des paralysés, des boiteux, des aveugles. Eh bien, Bartimée, il est aveugle. Il ne peut pas travailler de ses mains, c'est pas possible. Il voit rien. Alors comment faire pour gagner un peu d'argent pour lui, pour sa famille, pour manger? Eh bien, il est assis dans la rue. Il tend la main. Il mendie. Il attend que les gens lui donnent un franc, deux francs, 50 centimes, pas plus. Et il est là par tous les temps à attendre qu'il vente, qu'il pleuve, qu'il fasse trop chaud, qu'il neige même. Il est là et il attend. Tu vois tous ces gens qui marchent, qui partent tous dans le même sens? Il y a des hommes, il y a des femmes, il y a des enfants, il y a peut-être même des chiens qui courent. Où est-ce qu'ils vont? Ah, il y a Jésus. Le Jésus, celui qui raconte des histoires, qui guérit les malades. Eh bien, il est en train d'arriver dans la ville de Jéricho. Alors, c'est une attraction. Il y a longtemps qu'on n'avait pas vu. Alors, tout le monde y va. Allez, on sort de sa maison et on y court. Bartimée est peut-être aveugle, mais il n'est pas sourd. Et il entend la foule qui marche, qui passe devant lui, sans s'arrêter, et qui se précipite au bout de la rue. Mais qu'est-ce qui se passe? Bartimée monte sur ses genoux, le voisin sort de sa maison à toute vitesse et il se met à courir. « Hé, tu vas où ?»« Mais je vais au bout de la rue, imagine-toi qu'il y a Jésus qui vient. Pour une fois qu'il est en visite dans notre ville, ça vaut la peine de se déplacer. » Alors Bartimée se rappelle, Jésus, celui qui guérit, celui qui parle de Dieu. Alors il se reste sur ses genoux. « Et moi, qu'est-ce que je fais? Je suis là coincé par terre. » Alors Bartimée entend la foule qui se rapproche, qui arrive près de lui. Alors il se met à crier « Jésus! Jésus, fils du roi David !» Et il faut qu'il crie de plus en plus fort « Jésus! Jésus! Je suis là! Au secours! Je suis là! » Est-ce que Jésus va entendre? Avec tout ce bruit, tout ce vacarme, tous ces gens qui l'appellent, est-ce qu'il va entendre? Ou est-ce qu'il va passer tout droit?

gens se tournent vers Bartimée et lui disent « Mais tais-toi ! Mais qu'est-ce que tu fais comme vacarme ? Mais c'est quoi ce bruit ? Pourquoi tu cries ? Tais-toi ! Silence ! Arrête !» Les gens ne comprennent pas que Bartimée veut vraiment parler avec Jésus. « Allez, tais-toi ! Tu crois qu'il a le temps de s'occuper d'un mendiant au bord de son trottoir ? Mais pas du tout ! Il est là pour nous, il est là pas là pour toi ! Allez, Bartimée ! Allez, maintenant ! Arrête !» Et Jésus qui passe. Et Jésus qui s'arrête. Et Jésus qui entend. Et qui dit, qu'est-ce que j'entends ? Quelqu'un qui m'appelle ? Alors il dit à tous les gens qui sont là, allez me chercher ce mendiant et qu'il vienne. Jésus n'est pas sourd. Malgré tout le bruit de la foule, il a entendu Bartimée. Alors les gens se retournent vers Bartimée au bord de son trottoir avec son bâton, sa petite assiette, son manteau, et ils lui disent « Hé, Bartimée, il y a Jésus qui t'appelle, il veut te voir. »

0: Alors Bartimée, il se lève d'un bond. Il jette ses affaires par terre. Il se met à courir vers Jésus. Et vous imaginez, un aveugle qui court. Il s'occupe pas de savoir s'il y a des obstacles sur son chemin, s'il y a des cailloux, s'il va tomber, s'il va s'écraser par terre. Pas du tout, Jésus lui a dit de venir. Alors lui, il se lève, il se dépêche et il se précipite vers Jésus. Et Jésus lui demande, « Bartimée, qu'est-ce que tu veux ?»«
1: Quelle drôle de question pour un mendiant aveugle. »
0: Alors Bartimée lui dit, « Écoute Jésus, il y a une chose que j'aimerais, c'est pouvoir voir comme avant, quand j'étais petit et que je voyais. » Alors Jésus lui dit, « Ok Bartimée, parce que tu crois que je peux te faire voir ?»

0: petit garçon. Mais nous pouvons imaginer la suite.
1: Jésus lui redonna sûrement beaucoup plus que ce qu'il avait donné.
0: Oh.

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1: Psaume 1. Heureux l'homme qui ne suit pas le conseil des méchants, qui ne s'arrête pas sur la voie des pécheurs et ne s'assied pas en compagnie des moqueurs, mais qui trouve son plaisir dans la loi de l'Éternel et la médite jour et nuit. Il ressemble à un arbre planté près d'un cours d'eau. Il donne son fruit en sa saison, et son feuillage ne se flétrit pas. Tout ce qu'il fait lui réussit. Les méchants, au contraire, ressemblent à la paille que le vent disperse. Voilà pourquoi les méchants ne résistent pas lors du jugement, ni les pécheurs dans l'assemblée des justes. En effet, l'Éternel connaît la voie des justes, mais la voie des méchants mène à la ruine.

0: femme vertueuse, femme de valeur. Nous sommes allés chercher et nous avons trouvé notre femme de valeur dans l'île Sœur. Elle nous vient de la Guadeloupe. Jacqueline Govindin est notre invitée ce matin. Jacqueline, bonjour et bienvenue dans ton émission.
1: Bonjour Nadège, merci de me recevoir. C'est un plaisir d'être sur l'île Sœur que je découvre. C'est une belle île.
0: D'accord. La Guadeloupe n'est pas mal non plus, j'ai envie de te dire.
1: Tout à fait. C'est pour ça que c'est l'île Sœur.
0: D'accord. Jacqueline, est-ce que tu pourrais nous dire comment tu te rappelles de toi, petite fille? Ou certainement, quand les gens parlent de toi, quelles qualités ils mettent en exergue?
1: Alors, petite fille, très timide. Très, très timide. J'avais peur de la foule à tel point que quand je devais aller au lycée, quand on a visité en fait le lycée de Bainbridge, j'ai vu le nombre d'élèves, j'ai eu peur, j'ai dit je ne vais pas à Bainbridge. On est allé visiter également l'université pour le parcours universitaire. Non, je ne vais pas. Et donc du coup, je me suis arrêtée au bac en fait.
0: Voilà. Et tu viens de quelle commune?
1: Je viens de la commune de Saint-François en Guadeloupe. Toute ma famille en fait y habite. Hein. Nous sommes nés dans cette commune et mon père est né dans la commune du Moule, mais il a fait toute sa vie à Saint-François. Et ma mère, par contre, elle vient de l'île de la Dominique. Voilà. Donc mes parents se sont rencontrés sur l'île de la Dominique et puis mon père a ramené ma mère en Guadeloupe. Et donc j'ai une famille donc de trois frères et trois sœurs. Nous sommes trois sœurs, pardon.
0: D'accord.
1: Nous sommes trois sœurs, trois filles, trois garçons. Et
0: tu es parmi les aînés, j'imagine, non?
1: Quatrième,
0: voilà.
1: Quatrième.
0: Et Jacqueline, quelles valeurs vous ont accompagnées dans l'éducation au sein de cette famille?
1: Alors, mes parents étaient croyants. Donc, nous avons fait tout le catéchisme. Hein. Nous avons grandi, en fait, avec cette éducation religieuse. Et la messe, on ne devait pas rater la messe le dimanche. Et je me rappelle, le 31 décembre également, il y avait le fameux bain de minuit pour aller. Mon père disait, il faut aller dire bonjour à Dieu, en fait, le premier jour de l'année. Il faut aller dire bonjour. Donc, on mettait nos plus beaux habits pour aller saluer Dieu. Donc, on a grandi avec, vraiment en croyant en Dieu, en tout cas. Et donc, on a fait tout le catéchisme, voilà.
0: Mais Jacqueline, dis-moi, tu étais accompagnée d'une vraie conviction à ce moment où tu faisais les choses pour les faire?
1: Alors, on faisait plus pour les faire, parce que là, on est plus sous le... Comment dire? On suit ce que les parents nous demandent, parce qu'on a eu une éducation quand même stricte. Hein? Les parents, les valeurs, c'était le respect, beaucoup de le respect des aînés. Donc, il y a des gens qui ne sont pas, ce ne sont pas nos parents proches, mais pourtant, nos parents nous ont élevés à les appeler tonton, tati, alors que c'était des personnes... En fait, j'ai découvert tard, en fait, que ce n'était pas vraiment des parents.
0: Où il y avait des liens vraiment...
1: Voilà. Et donc, on avait une vie familiale où on était souvent ensemble, en fait, avec mes tantes, mes cousins, mes cousines. On allait camper à Bois-Jolan. On faisait des sorties. Il y avait des banquets à l'époque où on se retrouvait. En fait, c'est vraiment... vraiment, c'était famille.
0: Voilà.
1: Famille.
0: OK. Mais dis-moi, Jacqueline, cette petite fille timide, hein, qui a eu du mal donc à aller au lycée, à l'université, tu rêvais de quel métier? Et est-ce que cette timidité, à un moment, t'a freinée?
1: Beaucoup, beaucoup, oui, puisque j'avais même peur de parler en public, j'osais pas m'exprimer, j'étais beaucoup dans l'écriture, en fait. J'écrivais beaucoup, j'avais un petit cahier où j'écrivais plus que je parlais. Et donc, moi, j'ai entrepris des études, en fait, ce qu'on appelle SMS à l'époque, sciences médico-sociales, puisque je rêvais d'être infirmière. Donc, je voulais soigner les gens, être vraiment aidée. Et donc, j'ai suivi ce cursus en passant par un BEP, puis le bac. Et au moment de faire... j'ai fait un stage au CHU.
0: D'accord.
1: Et là, quand j'ai vu le sang, l'odeur des médicaments, et puis je me retrouvais seule dans l'ascenseur du personnel, puisqu'il y a un ascenseur pour le personnel et l'ascenseur pour le public. Et ça m'arrivait d'aller à la blanchisserie, parce que quand vous faites le stage, vous avez le statut d'aide-soignante. Et donc, ça m'arrivait d'aller chercher du linge, en fait, des draps à la blanchisserie, et il faut passer devant la morgue. Donc, il y avait cette peur, en fait, de la mort également. Donc, parfois, la porte de la morgue était ouverte, je voyais des personnes allongées. Et donc, tout ça, ça fait qu'à un moment, je me suis dit, non, je ne pourrais pas faire ce métier. Je ne pourrais pas continuer. Donc, après, je me suis dit, bon, je vais peut-être m'orienter pour être assistante de service social. Et puis là, il y a eu encore un obstacle. J'avais pas l'âge, en fait. Parce qu'à l'époque, ils demandaient à y avoir 23 ans pour entrer dans l'école. Et donc, je ne viens pas d'une famille quand même aisée. Donc, mon père est agriculteur, ma mère ne travaillait pas. Et donc, du coup, pas les moyens pour partir en métropole non plus. Pas de famille vraiment là-bas, ou peut-être des cousins éloignés avec lesquels on n'avait pas non plus trop de contact. Donc, j'ai dû arrêter les études après le bac. Et là, j'ai rencontré un Saint-Martinois. Et je suis partie, amoureuse, je suis partie à Saint-Martin.
0: Et l'intimidité ne t'a pas freinée dans ce domaine-là.
1: La
0: Est-ce que tu
1: timidité.
0: l'avais déjà surmontée?
1: La timidité. Alors, en fait, je l'ai rencontrée, si vous voulez, sur le terrain familial.
0: Tu n'es pas allé
1: Je
0: bien
1: ne suis
0: loin,
1: pas allée
0: tu
1: bien loin. Il
0: me
1: traversait le terrain.
0: diras.
1: Il est venu nous parler, et puis voilà. Donc, on lui a répondu, mais et puis il a été un peu insistant. Il s'est montré, est venu dans la famille. Il a fait les choses comme il fallait. Voilà, il s'est présenté à mes parents, et voilà. Et je suis partie m'installer à Saint-Martin.
0: Voilà. Et j'imagine que tu as construit donc ta propre famille. Comment ça se passe après pour toi, une fois que tu arrives à Saint-Martin?
1: À Saint-Martin, donc il avait déjà son appartement, donc on s'est installés ensemble. Et puis, je ne travaillais pas, donc ça m'est arrivé de faire des remplacements dans une entreprise, la Seine-Samar. Et puis, j'ai également fait du babysitting. Et puis là également, comme je ne travaillais pas et je ne voulais pas rester sans rien faire, j'ai appris pas mal de choses. J'ai appris à faire du crochet. J'ai appris la couture. J'ai appris à faire du tricot. Donc, du coup, je préparais en fait des petits vêtements pour moi. Et puis, quand ma fille est née, je lui faisais des petits vêtements également d'enfant. Et puis, au moment où ma fille elle est née, il y a eu ce déclic où je me suis dit, je ne peux pas attendre sur le salaire du monsieur pour pouvoir offrir des choses à ma fille, pour pouvoir la gâter. Et donc, j'ai pris la décision d'aller chercher du travail. Et j'ai fait des CV que j'ai déposés, puisque comme j'avais un parcours donc en médical, médico-social, donc j'ai déposé des CV chez des médecins. Et puis finalement, au bout de peut-être 3 mois après, un médecin m'a contacté et qui m'a proposé de travailler à temps partiel. Et ça m'arrangeait puisque je pouvais m'occuper de ma fille et en même temps travailler et également passer mon permis, parce que je n'avais pas le permis. Voilà.
0: Jacqueline, donc, première belle rencontre, hein, ton amoureux qui t'emmène donc à Saint-Martin. Quelle a été l'autre belle rencontre et grande rencontre que tu as faite dans ta vie?
1: Alors, j'ai fait une grande rencontre dans ma vie parce que je dois dire que quand j'étais petite, effectivement, nos parents nous ont élevés avec cette éducation
0: Religieuse.
1: religieuse. Mais à l'âge de 18 ans, j'ai rencontré des témoins de Jéhovah. Et c'est là où je n'avais jamais vu une Bible, en fait. Et c'est là que j'ai vu une Bible pour la première fois. Et donc, du coup, j'étais vraiment curieuse de découvrir, en fait, toutes ces choses. Et là, j'ai commencé à étudier jusqu'à. Je suis partie à Saint-Martin, j'avais 20 ans, et j'ai continué à étudier à Saint-Martin. Mais j'étais pas convaincue, puisqu'après mon étude, ils m'ont demandé, bon, là maintenant, tu connais déjà tout, il faut prendre une décision. Mais je
0: Tu
1: n'arrivais
0: n'étais
1: pas
0: pas
1: encore.
0: convaincu.
1: Voilà, je n'ai pas encore convaincu. Et donc, du coup, bon, j'ai laissé en attente. Voilà, je continuais de temps en temps à aller à leur église. Ça m'arrivait, oui. Mais mes parents ont insisté pour que ma fille aînée, elle soit baptisée donc à l'église catholique. Donc, j'ai suivi. Mais ma cadette, non. Elle n'a pas eu de baptême. Parce
0: D'accord.
1: que je n'étais pas convaincue par le baptême catholique. Donc, du coup, elle est restée. Voilà, elle est
0: Et quand
1: convaincue.
0: as-tu été vraiment convaincue?
1: Alors, donc, après, j'ai quitté Saint-Martin. Ça n'allait pas trop bien avec le père des filles. Donc, j'ai quitté Saint-Martin et je suis rentrée en Guadeloupe. Et là, je me suis dit, je dois prendre ma vie en main. Je sais que, parce que pendant toute ma vie, je priais. J'avais une vie de prière, parce que j'ai eu des épreuves quand même difficiles. Vous voyez, mais je cherchais toujours Dieu et dans la prière, ça m'aidait. Ça m'aidait à avancer, à ne pas baisser les bras, parce qu'à Saint-Martin, j'ai repris mes études. J'ai fait des études de droit. Donc, arrivé jusqu'au master en droit. Et puis, ça m'a permis de trouver du travail à Saint-Martin, donc dans le milieu bancaire. Et donc, je suis à un moment, bon, je n'en pouvais plus. Donc, j'ai décidé de rentrer, de revenir à la maison. Et là, au moment où j'étais en train de construire ma maison, donc j'étais installée chez ma mère, donc je construisais ma maison. Donc, du coup, j'ai dit, il faut que je cherche la vérité. J'ai besoin de trouver la vérité. Et donc, j'ai pris la décision d'aller un samedi retourner une dernière fois chez les témoins de Jéhovah. Et puis, ma petite sœur qui me voyait, qui passait, qui me dit, où est-ce que tu vas aussi vite? J'ai dit, je me prépare, je vais chez les témoins de Jéhovah. Et là, elle me dit, attends-moi, je t'accompagne. Donc, on est parties toutes les deux, on sait ça. Et j'ai écouté le discours, mais ça ne me. Voilà, j'étais pas convaincue. Et donc, j'avais entendu parler j'avais un voisin qui était adventiste à l'époque, quand j'étais plus jeune. Et je trouvais étrange, en fait, leur fonctionnement, parce qu'il y avait une fille de mon âge. Et elles sortaient jamais, en fait, les filles. Et ils étaient toujours. Je trouvais étrange, en fait, cette façon de vivre. Et donc, du coup, je dis. Et puis aussi, ce qui m'a marqué, c'est que pendant mes études en médical, j'utilisais des livres que ma mère achetait dans les mains d'une colportrice.
0: D'accord, voilà.
1: Et c'était des livres magnifiques sur l'alimentation, la santé, puisque dans ce parcours scolaire, on avait beaucoup d'exposés à faire sur l'alimentation et sur la santé. Et j'utilisais ces livres, mais sans vraiment chercher qui c'est l'auteur, mais moi, c'était ce qui m'intéressait, c'était de faire mes.
0: Le contenu.
1: Voilà. Et donc, du coup, et il y avait aussi une dame d'un certain âge qui ne savait pas lire, qui ne savait pas écrire, et qui déposait aussi des sentinelles. Alors, je me suis dit, tiens, je ne connais pas cette église. Donc, j'ai envie d'aller
0: Découvrir.
1: découvrir qu'est-ce qu'il présente de différent par rapport à ce que je connaissais. Donc, un samedi matin, comme je travaillais à Pointe-à-Pitre, donc je voyais un panneau église adventiste sur la route du Gosier. Donc, je me suis dit, je vais rechercher, j'irai voir dans cette église ce qui se passe. Et donc, je suis partie habillée en jean et en t-shirt. Parce que je ne voulais pas que mes parents sachent
0: Où tu es
1: ce
0: allé?
1: que j'allais faire. Et arrivé à un endroit éloigné, je me suis changée dans la voiture, j'ai mis ma robe et tout, et je suis partie. Donc, je ne suis pas allée dans la commune de Saint-François, parce qu'on est né à Saint-François, tout le monde nous connaît. Donc, je ne voulais pas qu'on aille rapporter tout de suite aux parents. Bon,
0: Que
1: voilà,
0: tu y étais.
1: voilà. Et puis, je me suis dit, oh, Sainte-Anne, c'est trop près. Il y a peut-être des gens de Saint-François que je vais croiser là, donc je ne veux pas non plus. Donc, je suis partie au Gosier et en arrivant à Margaillard, je n'ai pas retrouvé le panneau. Je n'ai pas vu le panneau. Donc, j'ai fait demi-tour au rond-point de Saint-Félix en roulant plus lentement. Et puis, j'ai vu le petit panneau qui montre la direction. Mais c'est une petite route et on descend. J'ai dit, eh bien, merci.
0: Et c'est arrivé idéal, oui, à cette église.
1: Je suis arrivée.
0: Jacqueline, on va faire une courte pause et après tu nous diras donc comment tu découvres cette église et comment tu es restée jusqu'à maintenant. Femme vertueuse, femme de valeur, nous nous retrouvons dans quelques instants. Femme vertueuse, femme de valeur. Nous sommes en Guadeloupe aujourd'hui et nous retrouvons avec beaucoup de plaisir et beaucoup d'intérêt Jacqueline qui rentre donc dans ce petit chemin et qui va découvrir son église. Alors, parle-nous de cette rencontre, de cette découverte et de cette belle rencontre.
1: Alors, donc, le petit chemin avec un parking. Et c'est vraiment dans un trou, en fait. Et je dis merci, Seigneur, parce que c'est l'endroit idéal.
0: Tu es bien protégée.
1: Personne ne verra ma voiture. Personne ne sait que je suis là. Et donc, je me gare et je rentre. Je m'assieds au fond et puis j'écoute. Et c'est une sœur qui était en train de présenter le message. Et je l'écoute avec beaucoup d'intérêt. Et là, mais je suis captivée. Et je me dis, mais j'avais jamais entendu, en fait, ces messages-là avant. Mm-hmm. Et donc, j'ai envie de revenir. Mais, alors, je pensais qu'il y aurait eu personne que je connaissais. Mais il y a deux personnes qui me connaissaient quand même, qui ont reconnu la famille. Ah, mais tu es de la famille Govindin, toi. Mm-hmm. Et donc, du coup, ben, voilà. Donc, j'ai dit oui, il y avait quelqu'un de Saint-François et puis le frère de cette famille adventiste qui était notre voisin et tout.
0: D'accord.
1: Donc, du coup, c'était pas. Après, bon, je suis revenue les jours d'après, j'ai demandé une étude biblique et j'ai découvert en fait des vérités en fait que je ne connais pas, puisque dans ma prière, je demandais à Dieu, Seigneur, que tu puisses me diriger où il y a la vérité. C'est la vérité que je connais. Et là, je découvre que c'est basé sur la Bible, en fait, ce qui est dit.
0: Mmh. Est-ce qu'on peut dire, Jacqueline, que tu découvres une parole vivante?
1: Je découvre une parole vivante. Parce que tout ce qu'on m'explique, en fait, on me montre, c'est écrit dans la Bible. Voilà. Ce ne sont pas des choses qu'on me dit qui viennent comme ça, mm-hmm. mais on me montre le verset. Parce mm-hmm. que moi, je posais beaucoup de questions, bien sûr. Et puis, je dois dire, bon, je venais quand même avec une base un petit peu aussi, puisque quand j'étudiais avec les témoins de Jéhovah, il y avait le psaume 139:14 que j'avais. Ce psaume-là, je dois dire, c'est le premier psaume que j'ai retenu, qui dit « Je te louerai de ce que de façon redoutable, je suis une créature si merveilleuse. Mm-hmm. Tes œuvres sont prodigieuses et mon âme en a parfaitement conscience. » Ça, c'est dans leur version, hein, dans la version du second, je crois qu'elle est un petit peu dire, mais c'est la même, voilà, ça veut dire la même chose. Et donc, quand j'ai lu le psaume 139, j'ai dit « Mais ça ne peut pas être, un homme ne peut pas décrire un petit peu comment est-ce que je suis venue au monde, tu as été tissée, j'ai été tissée dans le sein de ma mère. Mm-hmm. » Voilà, David n'aurait pas pu, en tant que berger, je n'aurais pas pu de lui écrire, en fait, décrire tout ce qui se passe, en fait, mm-hmm. dans la conception, en fait, d'un enfant. Et donc, j'étais très impressionnée, en fait, par ça. Et donc, j'ai étudié avec...
0: Appétit, j'ai l'impression.
1: Oui, avec beaucoup d'appétit. Étudié avec une sœur et puis avec le pasteur également. Et puis finalement, donc, au mois de juillet, au mois de juillet... Oh, ça tient, ça va faire là bien 14 ans, voilà. Donc, j'ai pris le baptême. Donc, j'ai fait alliance avec Jésus. Mmh.
0: Et Jacqueline, j'ai l'impression que tu n'avais plus envie de te cacher. Que les gens sachent ou pas, tu avais rencontré quelqu'un de merveilleux.
1: Quelqu'un de merveilleux, oui. Et donc, du coup, dans ma famille, j'étais la seule, en fait. La seule, la première adventiste, la seule. Donc, Bien sûr, on est une famille très unie, en fait. Avec mes frères et sœurs, on s'entend bien, on rigole, on fait des choses ensemble. Il y a eu des moments, après ce baptême, il y a eu des moments difficiles. Effectivement, avec ma sœur, puisque je ne vous ai pas dit que ma sœur, le jour où on est parti chez les Témoins de Jéhovah, elle n'est plus jamais sortie. Elle est restée jusqu'à aujourd'hui. Quelque part, je m'en voulais parce que je disais, oh là là, c'est moi qui l'ai emmenée et je l'ai. Voilà, c'est un peu de ma faute qu'elle soit restée. Peut-être que si je l'avais emmenée à l'église adventiste avant, elle serait avec moi. Mais là, bon,
0: Mais Jacqueline,
1: on
0: pourquoi
1: continue.
0: j'ai cette conviction que tu espères un jour l'amener ailleurs, l'amener où tu es?
1: Alors,
0: Est-ce que tu es découragée quand on a rencontré donc un tel Dieu, ou bien est-ce que tu espères vraiment?
1: découragée, non. Non, parce qu'il y a des choses qui se font et que je ne m'attendais pas à ces choses, en fait, il y a quelque temps. Donc déjà, je dois dire que j'ai mon frère, le plus jeune, le dernier de la famille, qui s'est fait baptiser il y a 2 ans. Donc, je ne suis plus seule. Aujourd'hui, j'ai un frère qui m'accompagne, qui est avec moi. Ma mère également, qui vient partout. Qui vraiment, elle a été prise en main par les sœurs de Margaillard, qui l'invitent, qui l'emmènent partout. Elle est partout avec nous. Elle, toujours le samedi matin, elle est déjà prête. Et elle n'a pas encore fait le pas. Donc elle prend le temps, Dieu. Le temps de Dieu n'est pas notre temps. Donc Dieu fera les choses en son temps.
0: Jacqueline,
1: Et.
0: dis-moi, comment on fait? On ne fait pas que parler quand on fait une telle rencontre pour impacter d'autres personnes et faire qu'à un moment, ces personnes aient envie de connaître le Dieu que nous servons. Je pense qu'au-delà des paroles, est-ce qu'il y a un témoignage, est-ce qu'il y a quelque chose de pratique et de particulier?
1: Alors, pour revenir à ma sœur, donc, je sais, ma sœur, ça a été. On a souvent, on essayait d'avoir des échanges, mais ça se terminait un petit peu. Elle reste sur ses convictions. Et moi, j'essayais de rester aussi,
0: Dans la
1: toujours
0: courtoisie,
1: dans la
0: voilà.
1: courtoisie et tout. Et puis, il y a un jour, en fait, hein, cette année-ci, il y avait des sœurs qui étaient venues. À la maison, auprès de ma mère. Et puis, on était ensemble, en train de discuter et tout. Et puis, il se trouve que ma sœur, elle passait, et l'une des sœurs l'a interpellée. Elles ont échangé, elles ont rigolé. Et le soir, c'était un dimanche, donc il y avait un effort à Fontaison, donc on a dit qu'on allait à l'effort pour. Et qu'on allait revenir vers 20 h. Et ma sœur, elle a invité tous les adventistes Cégep. Tout le monde. Et c'est quelque chose que je n'aurais jamais pensé qu'elle aurait pu faire parce qu'un jour, on était venu avec un groupe d'enfants. Il y avait une journée des jeunes et on avait accompagné des enfants. Et elle a dit, non, non, non, j'ai mon repas à faire, je ne veux pas vous voir et tout. Et là, elle a invité, on n'était que des adventistes. Et elle avec ses 2 enfants. Ça s'est très bien passé. On a échangé, on n'a pas abordé de sujet.
0: Qui pourrait fâcher.
1: Voilà. Mais je dis que Dieu agit. Parce que c'est quelque chose que je n'aurais jamais pensé qu'elle aurait pu faire, de recevoir des adventistes chez elle.
0: Voilà. Est-ce que tu peux me redire quel est ton verset préféré?
1: Ah, il y en a beaucoup, hein, de versets,
0: Le préféré.
1: mais le préféré, donc, Josué. Je crois que c'est le chapitre 1, le verset 5 qui dit, Ne t'ai-je pas donné cet ordre? Prends courage et fortifie-toi. Je dis, quand je suis dans des moments de, je veux dire, de baisse d'énergie
0: Est-ce que tu
1: ou.
0: as connu ces moments? C'est une expérience marquante où vraiment tu as vu la main de Dieu, où il t'a dit cette parole, ce verset donc que tu viens de nous dire, où tu l'as entendu à tes oreilles, dans une épreuve, un moment particulier que tu pourrais partager avec nous.
1: Ah, des épreuves, il y en a eu, hein, de difficiles
0: Épreuve ou expérience, ou vraiment, voilà.
1: expériences. Alors, peut-être pas ce verset, peut-être pas ce verset-là,
0: Mais l'expérience
1: mais
0: qui t'a manqué, quoi.
1: beaucoup la prière. La prière m'a beaucoup aidée à surmonter des problèmes dans la vie de couple, en fait. Hein, cette relation avec Dieu où je lui demandais la force et le courage de m'aider à avancer, de m'aider à supporter, en fait, des choses difficiles. Ouais. Après, un verset qui m'aurait marqué, qui m'aurait...
0: Et est-ce qu'il y a un moment vraiment particulier qui pourrait nous édifier, une expérience que tu aurais vécue,
1: Oui.
0: que tu pourrais partager avec nous ce matin pour nous encourager?
1: Alors, dans le cadre de mon travail, en fait, mes collègues, en fait, ils connaissent, en fait, mes convictions. Et je sais que souvent, donc, je suis dans une agence où il y a où les collègues ils forment une équipe, en fait, hein.
0: D'accord.
1: On s'entend bien, voilà. Et la directrice, elle aime beaucoup organiser des déjeuners, des moments de rencontre où on peut échanger en dehors, se voir en dehors, en fait, du travail et passer un petit moment ensemble. Et donc, du coup, quand ils prennent cette décision-là, ils essaient toujours de le planifier, non pas le vendredi soir ni le samedi. Ils disent, Olympe ne pourra pas parce que c'est samedi soir ou samedi, ou vendredi soir ou samedi. Donc, on va placer soit le dimanche, soit un autre jour. Et puis, il y a aussi une fois où ils avaient organisé une petite fête pour la responsable. Et sans me dire, ils avaient invité un stripteaseur. Et donc, du coup, avant qu'il arrive, ils m'appellent, ils me disent, Olympe, on ne t'a rien dit, mais on a invité un stripteaseur, mais va dans la chambre, enferme-toi, et comme ça, bon, et on va t'appeler quand ce sera terminé. Donc je dis quelque part, ils savent très bien, voilà, connaissent tes valeurs, ils savent sans quoi tes doctrines et tout, et ils veulent pas, voilà, te gêner, t'offenser. Donc, je dis merci Seigneur que je puisse rendre un bon témoignage dans mon travail et de pouvoir, en fait, sans peut-être parler, puisque je ne vais pas faire de prosélytisme, mais sans parler, mais dans ce que je fais, dans ma façon de me comporter avec eux, que je puisse rendre gloire à Dieu, en fait, voilà, rendre un bon témoignage.
0: Et comment ça se passe avec les enfants?
1: Avec mes filles, alors, ma fille aînée, elle était déjà grande quand j'ai connu. Les adventistes, enfin, quand je suis devenue adventiste du septième jour. Et elle a étudié, mais elle ne s'est pas décidée, toujours pas. Elle vient, ça lui arrive de venir le samedi, elle participe, mais elle ne s'est pas décidée. Ma cadette, oui, elle s'est fait baptiser. Elle est partie en études, elle est un petit peu. Mais grâce à Dieu, aujourd'hui, là, elle est revenue aux Antilles et elle reprend. Elle reprend avec Dieu. J'ai vu qu'elle est partie avec son livre Message à la jeunesse, qu'elle lit. Et elle met des statuts où elle remercie Dieu, en fait, pour ses études. Voilà. Je regarde souvent ses statuts et je vois qu'elle met des petits versets. Voilà. Et ma dernière, voilà, elle s'est fait baptiser l'année dernière. Donc, elle a 13 ans et elle fait son cheminement avec Dieu.
0: Olympe, dis-moi, Jacqueline, parce que tu m'as rappelé que tu as deux prénoms, Olympe ou Jacqueline, comment tu fais? Est-ce que vraiment là maintenant, tu as l'impression d'avoir vaincu cette timidité?
1: Oui, puisque Dieu nous dit, je ne vous ai pas donné un esprit de timidité. Et donc, pour pouvoir, je dis, le Saint-Esprit nous guide, nous dirige et nous donne cette possibilité, en fait, de parler, de témoigner, de rendre gloire à Dieu. Donc, du coup, on ne peut plus être timide, puisque nous avons une mission, nous devons, voilà, parler de cette bonne nouvelle. Donc, on ne peut plus être timide. Voilà, Dieu ne veut plus que nous soyons des timides quand on le rencontre.
0: Voilà. Est-ce que tu aurais, pour conclure ton émission, une parole pour une femme qui aurait besoin ce matin d'encouragement?
1: Oui. Oui, je dois dire à toutes les femmes, en fait, de prendre courage. Quand Jésus a déjà vaincu, il a déjà tout fait pour nous. Donc, tout ce qu'il nous demande aujourd'hui, en fait, c'est de rester debout, de lui faire confiance, de garder la foi et de persévérer jusqu'à la fin. Et moi, j'ai pour habitude de dire dans ma classe de l'école du sabbat, je ne laisserai personne me prendre ma couronne. Mm-hmm. Parce que Dieu, Jésus me dit qu'il m'a déjà réservé une couronne. Donc, je veux qu'il me pose cette couronne sur la tête. Donc, j'invite toutes les femmes à persévérer avec Jésus. Parce que, vraiment, il nous aime. Il a déjà tout fait pour nous. Et il nous demande juste de croire, en fait. Et puis, on ne risque rien à croire, en fait. On ne risque rien.
0: Voilà. Merci, Jacqueline. Merci d'être venue. Merci pour ce beau témoignage. Et merci pour la belle invitation qu'elle a lancée donc à toutes les femmes. Femmes vertueuses, femmes de valeur, Jacqueline Govendin était notre invitée ce matin. À très bientôt.

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2: Souvent, le soir venu, Jésus se retirait sur la montagne pour prier. À ses disciples, il disait : Cherchez et vous trouverez. Frappez et l'on vous ouvrira. Demandez et vous recevrez en disant :

0: messager. Annoncez la bonne nouvelle à tous les hommes.
1: Apprenez-leur à obéir à tout ce que je vous ai prescrit.
0: Et voici, je suis moi-même avec vous chaque jour jusqu'à la fin du monde.